0: avez 39 nouvelles demandes d'amis. Vous avez 120 nouveaux likes. Vous n'avez pas vu vos amis depuis 2 mois. Votre vie est digitale. LOL.
1: Le Marseillais Soprano pour vous accompagner sur le 107.7 avec un trafic qui reste calme dans ce quart sud-est du pays. La seule information à vous faire part pour le moment vous concerne pour vous qui circulez sur l'autoroute A9 en direction de Barcelone dans la région de Béziers. Il y a un véhicule en panne dans la sortie qui porte le numéro 36 Béziers Ouest. On aura l'occasion de reparler de tout ça dans le prochain point trafic qui arrive et aussi dans le prochain quart d'heure vous aurez l'occasion de découvrir une nouvelle expression de l'autoroute. On y reviendra évidemment dans le prochain quart d'heure. Et avant de vous laisser avec Bruno Mars et le titre I Just Might, un petit mot de prévention. Quand allez-vous percuter? C'est le nom d'une opération choc menée tout le long de l'été sur le réseau Vinci Autoroute, dont le but est de vous interpeller et vous sensibiliser à la sécurité des femmes et des hommes en jaune, car chaque semaine en moyenne, un fourgon jaune est percuté au cours d'une intervention uniquement sur le réseau de Vinci Autoroute. Nous en sommes déjà, depuis le début d'année, à 25 fourgons percutés. Et tous ces fourgons qui sont accidentés, eh bien, ils sont exposés du côté de Fréjus, dans le Var, sur la 8, au niveau du péage du Capitou. Donc, on ne le répétera jamais assez, respecter le corridor de sécurité, c'est-à-dire de laisser une voie de libre entre le patrouilleur et votre véhicule. C'est primordial. Direction le prochain point trafic, on va retrouver Dépêche Mode et comme promis, voici Bruno Mars avec le titre I Just Might sur le 107.7.

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1: Et comme chaque quart d'heure sur cette antenne, nouveau tour d'horizon de vos conditions de circulation. Et globalement, ce que je peux vous dire, c'est que votre trajet se passe pour le mieux pour vous qui circulez du côté de Nice, Cannes, Toulon, Marseille, Aix-en-Provence, Avignon, et puis le long de la vallée du Rhône, également en région lyonnaise. Tout se passe pour le mieux. La seule et unique information à vous transmettre vous concerne pour vous qui circulez sur l'autoroute A9 en direction de Barcelone, dans la région de Béziers. Un véhicule est en panne dans la sortie qui porte le numéro 36 Béziers Ouest. Donc soyez prudents lorsque vous sortez de l'autoroute A9 dans ce secteur. Et puis comme je vous l'ai dit, pas d'autres informations à vous transmettre. Avant de vous laisser avec la suite du programme, quelques bons conseils d'autoroute à vous transmettre. Lorsque vous circulez en voiture, n'oubliez pas de conserver une distance de sécurité suffisante avec le véhicule qui vous précède sur autoroute. La règle est simple, hein. Laissez au minimum l'équivalent de deux grandes bandes blanches entre votre véhicule et celui devant vous. Cette distance permet de réagir beaucoup plus rapidement et évite les accidents bêtes, notamment sur la route des vacances. Pendant que j'étais en train de vous parler de cet événement-là, un nouvel événement vient d'arriver en studio. Maintenant, cap vers la région de Menton pour vous qui circulez sur l'autoroute A8 en direction d'Aix et de Marseille. 3 km après la sortie 59 Menton, il y aurait un piéton à proximité des voies de l'autoroute. Ça vous concerne également pour vous qui circulez dans l'autre sens en direction de l'Italie. Vos points de repère, la sortie 59 Menton et la sortie 58 Roquebrune. Soyez donc prudents dans ce secteur. Et une fois que j'ai évoqué ceci avec vous, nous avons déjà fait le tour de vos conditions de circulation. Nouveau point sur vos conditions de circulation dans moins de 10 minutes sur le 107.7. Et comme prévu, nous allons parler de ces expressions de la route. Rouler jeunesse, mettre les gaz en voiture Simone, vous les utilisez sans y penser. Mais savez-vous vraiment d'où viennent ces expressions? Cet été, nous vous emmenons au cœur de leurs histoires. Coup de projecteur sur l'une d'entre elles, juste après Alex Godino sur Radio Vinci Autoroute.

0: Un titre qui fait danser Alex Godino à l'instant sur les ondes de Radio Vinci Autoroute, avec un trafic qui certes reste fluide dans ce quart sud-est du pays. La seule information à vous transmettre vous concerne pour vous qui circulez dans la région de Menton sur l'autoroute A8 en direction d'Aix et de Marseille. Ce piéton qui aurait été aperçu 3 km après la sortie 59 Menton. Soyez donc vigilants dans ce secteur et ça peut aussi vous concerner pour vous qui circulez en direction de l'Italie, car ce piéton pourrait se mettre en danger en traversant à tout moment les voies de l'autoroute.
1: En voiture, Simon, les lagomes,
2: roule ma poule,
3: péter une durite,
4: allez en route, mauvaise troupe.
0: Et comme promis, votre rendez-vous est sur la route des vacances. Il y a les kilomètres et puis il y a surtout toutes ces expressions qu'on utilise sans y penser. Tiens, avez-vous déjà dit en voiture, Simone, vous? Loïc Alsac nous en parle.
5: Allez, en voiture, Simone.
6: Mais Simone, mais je ne connais pas de Simone, moi.
5: Pourtant, cette femme a bel et bien existé. Il s'agit de Simone de Pinet de Borde des Forêts, l'une des rares femmes à décrocher le permis de conduire en 1929.
6: Wow.
5: La voiture devient alors sa passion, au point de se lancer avec succès dans les courses automobiles et de devenir à l'époque une véritable star. Mais le succès de la formule viendrait surtout de la télévision. Dans les années 60, l'animateur Guy Lux présentait le jeu Interville aux côtés de Simone Gardy. Pour lancer l'émission ou relancer l'action, Guy Lux lançait régulièrement
7: « En voiture Simone, en voiture Simone, c'est moi qui conduis et c'est toi qui klaxonne. »
5: La phrase amuse alors les téléspectateurs et entre rapidement dans le langage populaire. Aujourd'hui, plus besoin de s'appeler Simone pour l'entendre. On l'utilise simplement pour dire « on y va, on met les gaz », mais ça, c'est une autre expression.
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Vous circulez dans le département du Var sur l'autoroute A8 en direction de l'Italie. 13 km après la sortie 35 Brignoles, il y aurait un accident qui se serait produit à proximité du kilomètre 86.

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1: Et de retour sur le 107.7 pour faire un nouveau point sur vos conditions de circulation dans ce quart sud-est du pays. Et pour commencer, je vous retrouve en région lyonnaise pour vous annoncer que votre trajet se passe pour le mieux. J'ai aucun événement à vous faire part, y compris le long de la vallée du Rhône. Toutefois, du côté de la région Provence-Alpes-Côte d'Azur, des événements à vous faire part. Pour commencer, je vous retrouve pour vous qui circulez sur l'autoroute A8 dans la région de Menton. Et quel que soit votre sens de circulation, un piéton aurait été aperçu à proximité des voies de l'autoroute, ça vous concerne, entre la sortie 59 Menton et la sortie 58 Roquebrune. Nous allons continuer notre trajet sur l'autoroute A8 et je vous retrouve cette fois dans la région de Brignoles pour vous qui circulez cette fois en direction de l'Italie. 13 km après la sortie 35 Brignoles, il y a un accident qui s'est produit aux alentours du kilomètre 86. Vous circulez que sur les voies les plus à gauche car il y a la voie de droite qui est neutralisée. Les secours sont appelés et vont arriver dans les prochaines minutes. Je vous retrouve maintenant du côté de l'Occitanie pour évoquer cet événement qui vous concerne dans la région de Béziers pour vous qui circulez en direction de Barcelone. Il y a un véhicule en panne dans la sortie numéro 36 Béziers-Ouest. Soyez donc vigilants quand vous quittez l'autoroute. C'est un poids lourd qui serait arrêté avec sa remorque. Une fois que j'ai évoqué tous ces événements avec vous, on a fait globalement le tour de vos conditions de circulation dans ce quart sud-est du pays qui reste globalement confortable. Avant de vous laisser un petit conseil d'autoroute, en France, on roule sur la voie de droite. Les voies les plus à gauche servent uniquement à faire les dépassements. Mais une fois que le dépassement est terminé et s'il y a personne à droite, n'oubliez pas de vous rabattre. Cela permet de fluidifier le trafic. Et une fois que j'ai évoqué tout ça avec vous, on a fait le tour de vos conditions de circulation.
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Kings and Queen, un titre d'Ava Max pour vous accompagner sur les ondes du 107.7 avec un trafic qui reste fluide dans ce quart sud-est du pays. La seule information à attirer votre attention vous concerne pour vous qui circulez dans le département du Var sur l'autoroute A8 en direction de l'Italie. Une dizaine de kilomètres après la sortie 35 Brignoles, il y a un accident qui s'est produit et dans ce secteur-là, vous ne circulez plus maintenant que sur la voie la plus à gauche. Les voies de droite sont neutralisées à l'approche du kilomètre 86. Et donc à l'approche de ce kilomètre, il y a peut-être quelques petits coups de frein à prévoir. On aura l'occasion d'y revenir en détail dans le prochain point trafic qui arrive dans les prochains kilomètres avec, pour commencer, le bruit de l'autre, King Kong sur Radio Vinci Autoroute.

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1: Nouveau point en détail sur vos conditions de circulation dans ce grand quart sud-est du pays. Il est 2h44 du matin. La principale information à vous transmettre et vous se concerne l'est d'Aix-en-Provence. Toutefois, en Occitanie, en Auvergne-Rhône-Alpes, tout se passe bien sur la route des vacances. Donc, je vous retrouve sans plus tarder dans le département du Var pour évoquer avec vous cet accident qui s'est produit entre un poids lourd et un bus. Pour vous qui circulez sur l'A8 en direction de l'Italie, 13 km après la sortie Brignoles qui porte le numéro 35. Vous ne circulez que sur la voie la plus à gauche dans ce secteur à l'approche du kilomètre 86. Pour le moment, il y a des petits coups de frein à prévoir à l'approche de cet événement, mais pas de ralentissement pour le moment. Nous quittons désormais ce secteur pour continuer notre trajet sur l'A8 et je vous retrouve dans la région de Menton pour vous qui circulez cette fois-ci en direction d'Aix et de Marseille. Notez qu'il y a un piéton qui est à proximité des voies de circulation entre la sortie 59 Menton et la sortie 58 Roquebrune. L'homme en jaune Paul est arrivé sur place au moment, à l'instant où je vous parle, et cet événement peut vous concerner pour vous aussi qui circulez en direction de l'Italie, car ce piéton pourrait à tout moment traverser les voies de l'autoroute. Et vous savez désormais tout de vos conditions de circulation, parce que comme je l'ai dit en début de Flash Traffic, votre trajet se passe pour le mieux. Je pense à vous notamment qui circulez sur l'autoroute A61 dans la région de Carcassonne. Aucun événement à vous faire part, ce n'est pas que je ne surveille pas le trafic, mais c'est que votre trajet se passe pour le mieux. Et tout au long de l'été sur le 107.7, nous vous proposons un voyage à travers les lieux mythiques où les Français ont dansé d'hier à aujourd'hui. Dans un instant, un nouvel épisode de notre saga Ce soir on danse, direction la Camargue et la célèbre Chouka Rissia, juste après Frérot.

0: Les frérots de la Vega pour vous accompagner sur le 107.7 avec toujours cet événement qui vous concerne dans le Var pour vous qui circulez sur la 8 en direction de l'Italie. 13 km après la sortie 35 Brignoles, il y a cet accident qui s'est produit à l'approche du kilomètre 86. Vous ne circulez que sur la voie la plus à gauche, ce qui peut occasionner quelques petits coups de frein dans ce secteur.
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0: Et cet été, sur le 107.7, nous vous racontons l'histoire des lieux mythiques où les Français ont dansé. Et voici un nouvel épisode de Ce soir, on danse avec Francine Thomas, direction la Camargue.
2: La discothèque qui a les honneurs aujourd'hui de notre saga se mérite. Il faut trouver le bon embranchement au milieu des roseaux, sur la départementale 58, entre Aigues-Mortes et Sainte-Marie-de-la-Mer. C'est là, au niveau de la commune de Vauvert, qu'il faut tourner pour remonter un petit chemin et finir par tomber sur la Chouraskaya, que les habitués appellent tout simplement la Chou. Inaugurée en 1965, elle accueille les noctambules depuis plus de 60 ans sur sa piste en terre battue. Ici, l'art de la fête confine au sublime. Qui n'est pas forcément la danse de prédilection, mais toutes les musiques et toutes les cultures sont respectées à la Chouraskaya. C'est même la vocation de cet endroit, tel que l'a voulu le manadier Jean Lafont, premier propriétaire des lieux. Pas d'étiquette sociale qui tienne, pas de préférence sexuelle et pas de chapelle musicale. Tout le monde se côtoie dans le même plaisir de partager la piste. Les habitants du coin dansent avec les stars du showbiz, les spectacles de travestis sont organisés en alternance avec les concerts, ceux des Rita Mitsuko.
3: C'est comme ça.
2: Des négresses vertes. Un certain nombre de légendes se sont écrites ici. On dit par exemple qu'un jour de panne d'électricité, le célèbre journaliste Yves Mourouzi,
4: bonjour Marie-Laure,
2: a amené sa voiture au centre de la piste et la fête a continué tard dans la nuit au son de son autoradio. Un soir toutefois, les haut-parleurs se sont tus. La Chouraskaya est partie en cendres le 30 décembre 1981. Des mois de travaux ont été nécessaires pour la faire renaître comme si de rien n'était.
5: Come on baby, light my...
2: Pour fêter le 46e anniversaire des lieux, on raconte que les taureaux ont été lâchés sur la piste de danse, dont la fermeture définitive a été annoncée en 2013. Mais là aussi, c'est une énième légende, puisque chaque été, les lumières de la Chouraskaya continuent de s'allumer.
0: Merci Francine Thomas pour ce nouvel épisode de Ce soir on danse que vous pouvez retrouver sur toutes les plateformes de podcast et sur notre site internet, notre application Radio Vinci Autoroute. Avant de retrouver le nouveau flash de l'actualité de la rédaction du 107.7, un petit mot concernant la santé de nos forêts, parce que l'été, le risque incendie est de partout, même autour d'un simple barbecue. N'oubliez pas, une flamme mal maîtrisée peut tout embraser en 10 minutes. Un feu peut parcourir 1 km et atteindre les haies, les champs, les habitations. Organisez vos barbecues chez vous dans un espace aménagé loin de la végétation et jamais en forêt. Vous retrouvez de toute façon tous les bons réflexes sur le site feu-forêt.gouv.fr. Dans le prochain point trafic qui arrive après 3h du matin, on aura l'occasion de réévoquer cet événement qui vous concerne dans la région du Var. Pour vous qui circulez en direction de l'Italie sur l'A8, une dizaine de kilomètres après la sortie 35 Brignoles, accident qui s'est produit aux alentours du kilomètre 86 où vous ne circulez que sur la voie la plus à gauche. Comme promis, voici un peu de musique avec Tyke, Girlfriend, qui arrive juste après Neck sur le 107.7.

0: C'était Taïk, Girlfriend, pour vous accompagner sur le 107.7, direction le flash d'actualité de la rédaction du 107.7. Il est tout pile 3h du matin, très très belle route à vous.
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2: Bonsoir à toutes et à tous, et on démarre avec la Coupe du Monde et la victoire de l'Espagne.
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2: Les Espagnols ont battu l'Argentine grâce à un but de Ferran Torres à la 106e minute du match. Une rencontre qui a donc connu son verdict en prolongation. La Roja remporte ainsi la deuxième Coupe du Monde de son histoire après celle de 2010. La Maison Royale Espagnole a salué sur X une équipe qui a porté le nom de l'Espagne au sommet. Donald Trump et Gianni Infantino, le président de la FIFA, ont été copieusement sifflés lors de la remise du trophée. Dans le reste de l'actualité, à l'étranger, des frappes au Moyen-Orient pour la 9e nuit de suite. Donald Trump affirme frapper très durement l'Iran cette nuit pour honorer la mémoire des soldats américains tués ces derniers jours, dont un hier en Irak et deux vendredi en Jordanie. Téhéran a lui déclaré avoir attaqué un centre de commandement et demi en Syrie. L'armée du Koweït dit-elle faire face à des attaques de drones iraniens et des sirènes d'alerte ont retenti à Bahreïn. En France, plusieurs départs de feu sont à signaler dans le sud-est, notamment près des Arcs dans le Var. La situation ne devrait pas s'améliorer rapidement. Plusieurs départements du pourtour méditerranéen sont placés en vigilance rouge pour les forêts par météo France cette semaine. Les ossements retrouvés jeudi dans le Tarn sont bien ceux de Delphine Jubilard. Ces parties du corps de la jeune femme se trouvaient à environ 10 km du domicile conjugal, à l'endroit indiqué par son mari Cédric aux gendarmes. Cédric Jubilard a récemment reconnu dans une lettre, puis face aux enquêteurs, être à l'origine de la mort de sa compagne après plus de 5 années de silence. Et puis le Tour de France, Remco Evenepoel s'est imposé hier lors de la 15e étape, mais la journée a surtout été marquée par l'abandon de Jonas Vingegaard, deuxième du classement général, avant d'être victime d'une lourde chute. Tadej Pogacar a lui conservé son maillot jaune, désormais talonné par Evenepoel, le vainqueur du jour. Il est 3h02, c'est la fin de ce flash, l'actualité revient dans une heure. Un point sur vos conditions de circulation après la météo.
0: Merci Raphaël, ce sera encore une très très belle journée avec un soleil largement présent aujourd'hui. La vigilance canicule commence à reculer, plus que 7 départements sont encore placés en vigilance par Météo France, principalement sur le pourtour méditerranéen. Ce matin il fera 26 degrés à Gap, 25 degrés à Montélimar et 23 degrés à Lyon. Et pour l'après-midi, la température maximale sera à Montpellier avec 36 degrés, tandis que la minimale sera à Nice avec 29 degrés. Toutefois, la vigilance concernant les feux de forêt reste élevée. La région Occitanie, ainsi que les départements du Var, des Bouches-du-Rhône, du Vaucluse et de la Drôme sont placés en vigilance feu de forêt. Je vous le rappelle donc que 9 feux sur 10 sont d'origine humaine. Ne laissons pas une négligence détruire la nature et retrouver tous les bons réflexes sur le site feu-forêt.gouv.fr.
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0: Et à 3h passées de 3 minutes sur le 107.7, nouveau point sur vos conditions de circulation dans ce quart sud-est du pays. Et pour commencer, globalement, du côté de la région Occitanie, le long de la vallée du Rhône sur l'autoroute du Soleil, ou encore en région lyonnaise, pas d'événement à vous faire part. Votre trajet se passe pour le mieux. Néanmoins, les deux événements à vous faire part vous concernent pour vous qui circulez en région Provence-Alpes-Côte d'Azur. Et sans plus tarder, je vous retrouve dans le département du Var pour vous qui circulez sur l'A8 en direction de l'Italie. 13 km après la sortie 35 Brignoles, un accident s'est produit entre un poids lourd et un car sur les voies les plus à droite. Vous ne circulez donc que sur la voie la plus à gauche au niveau du kilomètre 86. Il faut donc prévoir quelques petits coups de frein à l'approche de ce secteur. Actuellement, l'homme en jaune Jean-Marie est sur place. Cet événement, une fois que je l'évoquais avec vous, nous allons passer au suivant qui se trouve toujours sur l'autoroute A8. Mais cette fois, je vous rejoins dans le département des Alpes-Maritimes avec cet événement qui vous concerne dans les deux sens de circulation. Entre la sortie 59 Menton et la sortie 58 Roquebrune, il y a un piéton à proximité des voies de l'autoroute. Ce piéton pourrait se mettre en danger en traversant les voies de l'autoroute. L'homme en jaune, Paul, est en route et les forces de l'ordre sont visiblement sur place. Maintenant que j'ai évoqué ces événements avec vous, on a déjà fait le tour de vos conditions de circulation dans ce quart sud-est du pays. Globalement, votre trajet se passe pour le mieux en ce moment.
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Tout va bien, un titre d'Orelsan à l'instant sur les ondes du 107.7. Et effectivement, tout va bien hein, du côté de la région Occitanie, le long de la vallée du Rhône ou encore en région lyonnaise. La seule et unique information maintenant à vous transmettre vous concerne, vous qui circulez sur l'A8 dans le département du Var en direction de l'Italie. Une dizaine de kilomètres après la sortie 35 Brignoles, accident qui s'est produit. Vous ne circulez que sur la voie la plus à gauche, aux alentours du kilomètre 86. On aura l'occasion d'y revenir dans le prochain point trafic qui arrive juste après de la musique. Et pour démarrer, le titre de Tame Impala et Jenny, c'est Dracula sur Radio Vinci Autoroute.

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1: Et bienvenue à vous qui venez de nous rejoindre sur les ondes du 107.7. Comme chaque quart d'heure sur cette antenne, nouveau tour d'horizon de vos conditions de circulation dans ce quart sud-est du pays. Et déjà, bonne nouvelle pour vous, si vous prenez la direction de la Méditerranée, la descente de la vallée du Rhône se fait sans le moindre coup de frein entre Lyon et Orange. Mais toutefois, il faut redoubler de vigilance entre Aix-en-Provence et Cannes. Je vous retrouve sur l'autoroute A8 dans le département du Var pour vous qui circulez en direction de l'Italie. 13 km après la sortie 35 Brignoles, un accident s'est produit à l'approche du kilomètre 86. Vous ne circulez que sur la voie la plus à gauche. Accident entre un poids lourd et un bus. Donc dans ce secteur, il y a des petits coups de frein à prévoir et il faut redoubler de vigilance parce qu'il y a du monde à proximité des voies de l'autoroute. Le conseil à prendre en compte, c'est de réduire votre vitesse, augmenter votre distance et regarder bien devant vous. Et une fois que j'ai évoqué cet événement avec vous, on a déjà fait le tour de vos conditions de circulation dans ce quart sud-est du pays parce que globalement, le trafic roule bien depuis 1h du matin. Je n'évoque pas votre cas du côté de Gap pour vous qui circulez sur l'autoroute A51. Ce n'est pas que je ne regarde pas le trafic, mais c'est que votre trajet se passe pour le mieux, y compris dans la région de Perpignan, de Carcassonne ou encore de Nîmes. Tout se passe pour le mieux. Nouveau point trafic à 3h30 et il faudra bien rester à l'écoute du 107.7 car dans quelques instants ne manquez pas Louane dans votre autoradio. La chanteuse prête sa voix à la Providence dans le film d'animation La Petite Fille dans les Nuages. Un conte philosophique et poétique pour toute la famille, empreint de magie auquel Jamel Debbouze apporte une belle touche d'humour. Direction les nuages juste après les Maroon 5 sur le 107.7.

0: La route en musique sur Radio Vinci Autoroute avec la playlist du 107.7. On vient d'écouter ensemble les Maroon 5. Côté trafic, il y a toujours cet accident qui vous concerne dans le département du Var pour vous, qui circulait sur l'A8 en direction de l'Italie, une dizaine de kilomètres après la sortie 35 Brignoles. Dans ce secteur-là, vous ne circulez que sur la voie la plus à gauche. C'est l'heure de retrouver notre invité sur le 107.7 sur la route avec, eh bien avec Louane au micro de Christelle Mollon.
1: C'est un film d'animation pour toute la famille dont on parle avec vous, Louane. Bonjour.
2: Bonjour.
1: Dans La fille dans les nuages de Philippe Riche, vous prêtez votre voix à Providence, une jeune adolescente parisienne qui se voit remettre une plume magique. Est-ce que vous pourriez nous raconter un petit peu ce qui lui arrive ?
2: Alors, c'est l'histoire de Providence, une petite fille très rêveuse qui est passionnée par la lecture et qui a une grande envie d'aventure. Il se trouve que son voisin, c'est un écrivain qui écrit des histoires pour enfants d'aventures absolument extraordinaires. Et en fait, elle va se rendre compte que grâce à une sorte de plume magique, ses aventures deviennent réelles. Et avec cette plume, va lui être accordée une mission et elle va tout faire pour essayer de sauver le monde avec son meilleur ami, son acolyte, Airbag, son cochon d'Inde,
1: qui est joué par
2: Jamel Debbouze, exactement. Absolument trop mignon et avec qui elle partage énormément de choses. C'est un peu sa bonne conscience. C'est une histoire où elle apprend à grandir et où elle se rend compte que non seulement c'est primordial de rêver, mais qu'à la fois, avoir du pouvoir, il faut se rendre compte à quel point c'est important, engageant et que ça a des conséquences. C'est un film qui essaye d'apprendre aux gens à quel point c'est important aujourd'hui de faire attention à notre planète et du coup, c'est un film qui est important pour moi pour ça et ça m'a donné envie de dire oui tout de suite.
1: Qu'est-ce qu'il y a de Providence chez vous ?
2: La même passion enfant pour les livres, déjà. Et ouais, je pense que elle a cette légèreté-là et je suis un peu comme ça aussi. J'aime bien prendre les choses avec beaucoup de légèreté. C'est quelque chose que je sais pas si j'ai ça en commun avec elle, mais que j'essaye d'avoir aussi.
1: Comment est-ce que vous avez travaillé votre voix pour doubler Providence ?
2: Alors, c'était assez particulier parce que Providence est une petite fille, et moi je suis une femme de quasi 30 ans. C'est tout un travail d'accentuer les aigus, de gommer le grave, de la rendre aussi légère que ce qu'elle est à l'image. Ça reste ma voix, oui c'est sûr, mais c'est très différent. D'ailleurs, mon mari et ma fille ont vu le film, et quand Providence elle arrive à l'écran la première fois, il m'a pas reconnue tout de suite.
1: Ah ouais ?
2: Ouais, c'est ma fille qui a reconnu en premier et qui a dit mais si c'est maman.
1: Et votre fille justement elle a quand même réussi à se laisser embarquer dans l'histoire même si elle entendait la voix de sa maman.
2: Complètement, elle s'en fout complètement. Elle a adoré le film, elle m'a dit maman je veux être comme Providence. Je lui ai dit c'est super, quelle bonne idée.
1: Restez avec nous Louane, on se retrouve dans quelques minutes. Mais avant cela on va écouter la Louane chanteuse, cette fois avec une chanson en lien justement avec le thème que nous aborderons tout à l'heure. Ça s'appelle Conduire.
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C'était Conduire, le nouveau single de Louane. Elle nous en reparlera dans la seconde partie de son interview à retrouver juste après le point trafic de 3h30. On aura l'occasion de reparler trafic et pour nous y emmener jusqu'à ce point, voici tout de suite le dernier titre de Angèle. C'est Dis-le sur Radio Vinci Autoroute.

0: C'était Angèle avec son dernier titre Dis-le pour vous accompagner à 3h30. Nous retrouverons Louane juste après vos conditions de circulation. Elle est notre invitée à l'occasion de la sortie du film d'animation La petite fille dans les nuages. Elle nous parlera notamment de sa relation à la conduite, y compris hors de nos frontières.
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0: Et comme chaque quart d'heure sur cette antenne du 107.7, on fait un nouveau point complet sur vos conditions de circulation dans ce quart sud-est du pays. Et globalement, ça se passe plutôt bien pour vous qui circulez du côté de la région lyonnaise, le long de la vallée du Rhône ou encore du côté de la région Occitanie. La seule et unique information à vous transmettre toutefois vous concerne pour vous qui circulez dans le département du Var sur l'autoroute A8 en direction de l'Italie, à peu près une dizaine de kilomètres après la sortie 35 Brignoles. Il y a un accident qui s'est produit impliquant un bus et un poids lourd à l'approche du kilomètre 86. Vous ne circulez que sur la voie la plus à gauche. Donc à l'approche de ce kilomètre, il y a quelques petits coups de frein à prévoir. Mais aussi, il y a des personnes qui peuvent être à proximité de les voies de l'autoroute. Il faut donc penser à réduire votre vitesse, à regarder bien devant vous. Et de manière générale, à l'approche d'un véhicule en intervention, il faut respecter le corridor de sécurité. C'est inscrit dans le code de la route depuis 2018. Et cette règle vous impose à vous conducteur de vous déporter à l'approche d'un véhicule immobilisé ou roulant à faible allure sur l'autoroute. Écoutez les précisions du capitaine Jean-François Prunet, commandant à l'escadron départemental de contrôle des flux des Pyrénées.
2: Alors intervenir sur l'autoroute, c'est un milieu très particulier, il faut avoir l'habitude. Oui, c'est une situation vraiment particulière et anxiogène quand vous devez intervenir pour la sécurité des gens ou pour un simple contrôle, vous avez des véhicules qui vous passent à côté, qui vous frôlent et voilà, ça reste quand même assez particulier. Et moi, les consignes que je donne à l'ensemble de mes personnels, c'est de garder toujours, d'être tourné vers la circulation et de regarder toujours le flux qui nous arrive vers nous.
0: Jean-François Prunet de l'escadron départemental de contrôle des flux des Pyrénées-Atlantiques vous a donné un peu plus d'informations au sujet du corridor de sécurité. Et puis globalement, pour refermer ce point trafic, aucun autre événement à vous faire part du côté de Perpignan, de Carcassonne ou encore du côté de Saint-Étienne ou Clermont-Ferrand. Votre trajet se passe pour le mieux.
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0: Et c'est le moment de retrouver notre invitée sur le 107.7, Louane, toujours au micro de Christelle Mollon.
3: Louane, dans La fille dans les nuages, Providence vole pour voyager, c'est assez pratique en ces temps de transhumance des vacances. Vous, je crois que vous ne vous êtes pas vraiment précipitée pour passer votre permis?
4: Non, alors je l'ai passé à 21 ans. J'habitais à Paris, il ne me servait pas à grand chose. Si je suis hyper honnête.
3: Et qu'est-ce qui vous a décidé à le passer finalement alors?
4: J'avais envie de partir en vacances avec mes copains. Et j'allais partir aux États-Unis et je savais que j'allais avoir besoin du permis. Du coup, j'ai passé le permis.
3: Et comment ça s'est passé ces premières expériences de conduite alors aux États-Unis?
4: C'est absolument horrible. Déjà, je venais d'avoir le permis. Et non, la première fois que j'arrive à Los Angeles, déjà, comprendre qu'il ne faut pas s'arrêter au feu rouge.
3: Mmh. Mais avant,
4: j'ai failli mourir
3: là-bas. Ouais, parce que les feux, on va le dire, sont milieu en fait de l'intersection.
4: Exactement. Hein. On a tous failli mourir.
3: Oui.
4: Les premières expériences. Ouais, je recommande pas d'aller conduire dans un autre pays tout de suite.
3: Et quelle conductrice vous êtes ?
4: Je suis forcément une bonne conductrice en termes de comment on se sent dans la voiture avec moi, parce que mon mari est hyper malade, donc j'ai appris à être très fluide et très légère. Parce que c'est un coup de volant et c'est compliqué. Donc ça, c'est sûr. Et je dirais que j'ai une conduite sportive.
3: Oui. Voilà. Et justement, quand vous partez en vacances, en famille, c'est vous qui avez le volant?
4: Non.
3: Ou c'est votre mari?
4: Non, c'est... Alors, quand on part en vacances, je suis vraiment l'archétype de la princess passenger. Parce que déjà, il est malade, donc il préfère conduire. J'ai beau lui dire, mais passe le volant, je peux conduire. Ça n'arrive jamais. Et pourtant, on fait beaucoup, beaucoup, beaucoup, beaucoup, beaucoup de trajets en voiture. On part beaucoup en Italie en voiture avec ma petite Clio. La petite Clio 5, tout le monde dans la voiture avec les valises qui débordent et c'est trop cool. Et on fait ça tous les étés.
3: Alors, il y a donc cette nouvelle chanson, Conduire, justement, dans votre discographie. Vous utilisez tout le vocabulaire de la route pour raconter une relation toxique.
4: Ouais.
3: Comment est-ce qu'elle était née, cette chanson?
4: Figurez-vous que c'est la seule chanson de mon prochain album que j'ai pas écrite. C'est un garçon qui s'appelle Sam, mon co-auteur sur littéralement les trois quarts de l'album, qui m'a proposé cette chanson-là. C'est un sujet qui me touche beaucoup. Donc, quand il m'a fait écouter la chanson la première fois, j'ai trouvé ça absolument extraordinaire et je lui ai dit, je vais la prendre et ça va être mon premier single. Et je suis au théâtre de septembre à janvier. Et c'est une pièce qui s'appelle 2h22, A Ghost Story. C'est un texte qui m'a retourné le bide et que je suis très fière de pouvoir interpréter et de reprendre après Lily Allen à Londres. Donc, c'est.
3: Belle première expérience.
4: J'ai hâte, vraiment hâte.
3: Plein de projets donc pour Louane, qui prête entre autres sa voix à Providence, donc oui. Dans ce film d'animation de Philippe Rich, La fille dans les nuages, conçu par des studios d'animation français dont
4: absolument.
3: On souligne le travail. Merci beaucoup Louane, et bonnes vacances.
4: Merci beaucoup, à vous aussi.
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Without the Face pour vous accompagner sur les ondes de Radio Vinci Autoroute avec un trafic qui reste globalement calme dans tout le quart sud-est du pays. Seule information qu'on évoquera ensemble dans le prochain point trafic, c'est cet accident dans le département du Var sur l'autoroute A8 en direction de l'Italie, à peu près une dizaine de kilomètres après la sortie 35 Brignoles. Dans ce secteur-là, vous ne circulez que sur la voie la plus à gauche. Pour nous amener jusqu'au prochain point trafic, il y aura Gérald de Palmas et on va retrouver Maëlle, une auteure compositrice interprète de 25 ans, originaire de Bourgogne. Elle a notamment remporté la 7e saison de The Voice. On l'écoute maintenant sur le 107.7. Très très belle route à vous.

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1: Et de retour sur vos conditions de circulation dans ce quart sud-est du pays, avec un trafic qui est plutôt calme sur la majorité des autoroutes de ce quart sud-est. Toutefois, je vous retrouve dans le département du Var pour vous qui circulez sur l'A8 en direction de l'Italie, à peu près une dizaine de kilomètres après la sortie 35 Brignoles. Il y a un accident qui s'est produit entre un poids lourd et un car à l'approche du kilomètre 86. Vous ne circulez que sur la voie la plus à gauche. Il y a des petits coups de frein à prévoir. Mais surtout, il y a du monde à proximité des voies de l'autoroute. Il faut donc penser à bien réduire sa vitesse, à regarder devant soi pour pouvoir anticiper. Et au moment où je vous parle, le dépanneur vient d'arriver sur place. Donc, c'est la seule information que j'ai à vous transmettre pour le moment dans ce quart sud-est du pays où le trafic se fait plutôt calmement. Toutefois, si la fatigue vous vient, n'oubliez pas que sur autoroute, la fatigue est responsable d'un accident mortel sur trois. Un conducteur fatigué est plus nerveux, ses réflexes sont plus lents, il a tendance à rouler plus vite, ce qui est particulièrement dangereux. Donc pour éviter la baisse de vigilance lors d'un long trajet, arrêtez-vous environ toutes les 2 heures sur une aire pour marcher et vous détendre ou encore vous aérer. Vous avez aussi notamment les aires de repos de service du réseau Vinci Autoroute qui sont climatisées. En cette période de forte chaleur, ça permet de faire une pause à la fraîcheur. Globalement, du côté de la région Occitanie, aucun événement à vous faire part, y compris du côté de la région lyonnaise. Le prochain point trafic arrivera après le flash d'actualité de la rédaction du 107.7 à 4h du matin. Et pour nous emmener jusque-là, on retrouve This Is et Kid Cudi avec leur titre Try, Try, Try. Mais pour démarrer, voici le roi de la pop, Michael Jackson, sur le 107.7.

Excellente route à vous à l'écoute du 107.7 avec toujours cette information qui vous concerne du côté du département du Var qui pour vous qui circulez sur l'A8 en direction de l'Italie, 13 km après la sortie 35 Brignoles, conséquence d'un accident qui s'est produit aux alentours du kilomètre 86. Vous ne circulez que sur la voie la plus à gauche, soyez vigilants dans ce secteur, ne cédez pas à la curiosité. De nombreux hommes en jaune sont en train de travailler à proximité des voies de l'autoroute pour leur sécurité. Soyez vigilants. On aura l'occasion de faire un nouveau point trafic après l'actualité de la rédaction à 4h du matin. Et pour nous amener jusque-là, il y aura Sam Sauvage et pour commencer, Vines sur le 107.7.

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1: Merci d'avoir choisi le 107.7 comme copilote. Il est tout pile 4h du matin. Très très belle route à vous.
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0: Bonsoir à toutes et à tous, et on démarre avec la Coupe du Monde et l'extase pour les joueurs de l'Espagne.
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0: Les Espagnols ont battu l'Argentine grâce à un but de Ferran Torres à la 106e minute du match, une rencontre qui a donc connu son verdict en prolongation. La Roja remporte ainsi la deuxième Coupe du Monde de son histoire après celle de 2010. La Maison Royale Espagnole a salué sur X une équipe qui a porté le nom de l'Espagne au sommet. Donald Trump et Gianni Infantino, le président de la FIFA, ont été copieusement sifflés lors de la remise du trophée. Dans le reste de l'actualité, les frappes se multiplient au Moyen-Orient pour la 9e nuit de suite. Donald Trump affirme frapper très durement l'Iran cette nuit pour honorer la mémoire des soldats américains tués ces derniers jours, dont un hier en Irak et deux vendredi en Jordanie. Téhéran déclare de son côté avoir visé des avions américains sur un aéroport en Jordanie après avoir arrêté deux pétroliers dans le détroit d'Ormuz plus tôt cette nuit. L'armée du Koweït dit, elle, faire face à des attaques de drones iraniens et des sirènes d'alerte ont retenti à Bahreïn. En France, plusieurs départs de feu sont à signaler dans le sud-est, notamment près des Arcs dans le Var. La situation ne devrait pas s'améliorer rapidement. Plusieurs départements du pourtour méditerranéen sont placés en vigilance rouge pour les forêts par Météo France cette semaine. Les ossements retrouvés jeudi dans le Tarn sont bien ceux de Delphine Jubilard. Ces parties du corps de la jeune femme se trouvaient à environ 10 km du domicile conjugal, à l'endroit indiqué aux gendarmes par son mari Cédric. Cédric Jubilard a récemment reconnu dans une lettre, puis face aux enquêteurs, être à l'origine de sa mort après plus de 5 années de silence. Et puis le Tour de France, le Belge Remco Evenepoel a remporté hier la 15e étape de la Grande Boucle. Mais la journée a surtout été marquée par l'abandon de Jonas Vingegaard, deuxième du classement général, avant d'être victime d'une lourde chute. Tadej Pogacar a lui conservé son maillot jaune, désormais talonné par Evenepoel. Il est 4h02, c'est la fin de ce flash. L'actualité revient dans une heure. Un point sur vos conditions de circulation après la météo.
2: Merci Raphaël, ce sera encore une très belle journée avec un soleil largement présent aujourd'hui. La vigilance canicule commence à reculer. Plus que 7 départements sont encore placés en vigilance par Météo France, principalement sur le pourtour méditerranéen. Ce matin, il fera 26 degrés à Gap, 25 à Montélimar et 23 degrés à Lyon. Et pour l'après-midi, la température maximale sera à Montpellier avec près de 36 degrés, tandis que la minimale sera à Nice avec 29 degrés. Toutefois, la vigilance concernant les feux de forêt reste élevée. La région Occitanie ainsi que les départements du Var, des Bouches-du-Rhône, du Vaucluse et de la Drôme sont placés en vigilance feu de forêt. Et je vous le rappelle qu'un seul mégot jeté par la fenêtre peut ravager plusieurs hectares. 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
2: Bienvenue à vous qui venez de nous rejoindre sur les ondes du 107.7. 4h passées de 3 minutes de retour sur vos conditions de circulation dans ce quart sud-est du pays. Et globalement, votre trafic se passe pour le mieux du côté de Clermont-Ferrand et de Lyon sur l'autoroute A89, du côté du contournement est de Lyon, le long de la vallée du Rhône sur l'autoroute du Soleil ou encore du côté de la région Occitanie. Tous les voyants sont au vert. La seule et unique information à vous faire part vous concerne pour vous qui circulez dans le Var sur l'autoroute A8 en direction de l'Italie. À peu près une dizaine de kilomètres après la sortie 35 Brignoles, il y a un accident qui s'est produit au niveau du kilomètre 86 entre un poids lourd et un bus dans ce secteur-là. Vous ne circulez que sur la voie la plus à gauche, il y a quelques petits coups de frein potentiellement à prévoir. Mais il y a du monde à proximité des voies de l'autoroute et du personnel qui est en train de travailler. Donc pour leur sécurité, pensez à bien réduire votre vitesse, à regarder devant vous et à bien garder vos distances de sécurité entre votre véhicule et celui qui est devant vous, et surtout ne pas céder à la curiosité. Une fois que j'ai évoqué cet accident avec vous, on a désormais fait le tour de vos conditions de circulation dans ce quart sud-est du pays, qui reste globalement calme à 4h passées de 4 minutes.
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Mylène Farmer, c'est à qui le tour sur le 107.7. Côté trafic, globalement, dans la majorité des autoroutes de ce quart sud-est du pays, les kilomètres défilent sans difficulté pour vous. Dans le prochain point trafic, on aura l'occasion d'évoquer cet accident qui vous concerne dans le Var sur l'autoroute A8 en direction de l'Italie, à peu près une dizaine de kilomètres après la sortie 35 Brignoles. Aux alentours de ce secteur, vous ne circulez que sur voie de gauche, conséquence d'un accident qui s'est produit entre un poids lourd et un bus aux alentours du kilomètre 86. On en reparle juste après Bob Marley, côté musique sur le 107.7.

0: Is This Love, un titre de Bob Marley à l'instant sur les ondes de Radio Vinci Autoroute. Et à suivre, absolument BO, votre rendez-vous estival consacré aux bandes originales les plus mythiques du cinéma, celles qu'on aimerait écouter encore et encore dans quelques minutes. Un titre signé M et Vanessa Paradis qui incarne les personnages principaux du film d'animation Un monstre à Paris sorti en 2011. Mais d'abord, on parle trafic avec vos conditions de circulation.
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0: Et dans un large quart sud-est du pays, votre trajet se passe pour le mieux. Pas d'événements majeurs qui impactent votre circulation du côté de la région Occitanie, le long de la vallée du Rhône ou encore en région lyonnaise. Tous les voyants sont au vert. Toutefois, la seule et unique information que je vais vous transmettre dans quelques instants vous concerne pour vous qui circulez dans le département du Var sur l'A8 en direction de l'Italie. Un accident s'est produit 13 km après la sortie 35 Brignoles. Actuellement, vous ne circulez que sur la voie la plus à gauche, à hauteur du kilomètre 86. Conséquence de cet accident impliquant un poids lourd et un bus. Il y a du monde à proximité des voies de l'autoroute. C'est la raison pour laquelle il faut que vous réduisez votre vitesse. Regardez bien devant vous. Plusieurs personnes travaillent à proximité des voies de l'autoroute. Des petits coups de frein aussi potentiellement à prévoir du fait de la circulation uniquement sur voie de gauche. Mais c'est la seule et unique information qui vous concerne du côté de la région Provence-Alpes-Côte d'Azur et de manière générale dans ce quart sud-est du pays. Depuis 1h du matin, je n'évoque pas avec vous l'autoroute A51 tout simplement parce que il n'y a pas d'événement à vous faire part. Ce n'est pas que je ne regarde pas le trafic, mais c'est que j'ai aucun événement à vous faire part, y compris du côté de l'autoroute du contournement est de Lyon. Tout se passe pour le mieux. Tout de suite, absolument BO. Votre rendez-vous consacré aux plus grandes bandes originales de films. Aujourd'hui, nous redécouvrons celle du film Un monstre à Paris, signé M et Vanessa Paradis. Et pour nous rafraîchir la mémoire, Aurélie Mignonne est là.
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3: Oh mon Dieu, c'est le laboratoire du professeur!
4: C'est quoi ça?
5: C'est le monstre qu'on a créé!
6: Je vais pulvériser ce monstre!
7: La tour Eiffel a les pieds dans l'eau. Le décor, c'est un Paris inondé en 1910. Le pitch, c'est la traque d'un monstre mené dans toute la capitale. Qui se retrouve grandi et doté d'une voix d'or, suite donc à un cafouillage en ce labo. On suit ce musicien hors pair, à l'image d'un certain Mathieu Chédid. M est donc Franqueur, et Vanessa Paradis Lucille, cette chanteuse de cabaret. Et c'est ici, sous les feux des projecteurs de ce cabaret, l'oiseau rare, que Franqueur trouve refuge et donne de la voix aux côtés de cette chanteuse au caractère bien trempé.
8: Et voilà, la police ne risque pas de te reconnaître comme ça. Quoi qu'il arrive, surtout pas un bruit, d'accord? Ça s'appelle une guitare.
7: Ce qui fait la réussite de ce film, au-delà des magnifiques images de synthèse et de l'histoire inspirée du fantôme de l'opéra, c'est bien sûr la musique. En reprenant la vieille recette Disney, les producteurs d'Un monstre à Paris ont réussi à rendre le film inoubliable et dans le même temps à fabriquer un véritable hit avec la scène. Vanessa Paradis confiait alors rêver d'une comédie musicale, d'un projet spécial, souhait exaucé entre deux tournées et des apparitions au cinéma. Les deux chanteurs signent donc la scène, titre phare qui rythme la bande-annonce, un morceau swing, entraînant, fantaisiste, un morceau que vous avez forcément entendu même sans voir le film qui lui est sorti en 2011 et on l'écoute dans Absolument BO.
8: Absolument.

Vanessa Paradis et M chantent la scène, extrait de la bande originale du film d'animation Un monstre à Paris. 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Et dans le prochain point trafic qui arrive dans moins de 10 minutes, on aura l'occasion de reparler de cet accident qui vous concerne dans le Var sur l'A8 en direction de l'Italie à proximité du point kilométrique 86. Vous ne circulez que sur la voie la plus à gauche, soyez vigilants dans ce secteur. Et côté musique, pour nous accompagner, voici tout de suite Alex Warren avec son titre « Ordinary ».

Alex Warren avec Ordinary pour vous accompagner sur le 107.7. Côté trafic, pas de nouvelles informations à vous faire part. On fera un nouveau point complet après Amanda Bourneuf. Et pour commencer, voici Stromae avec son titre formidable sur le 107.7.

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1: Et à 4h31 sur le 107.7, nouvel aperçu de vos conditions de circulation dans ce grand quart sud-est du pays. Et globalement, que vous circuliez le long de la vallée du Rhône du côté de la région Occitanie, votre trajet se passe correctement, pas d'événements majeurs à vous faire part. Les événements qui vous concernent à ce petit matin, c'est du côté de la région Provence-Alpes-Côte d'Azur. Et je vous rejoins pour commencer dans le département du Var pour vous qui circulez sur l'A8 en direction de l'Italie. Un accident s'est produit 13 km après la sortie 35 Brignoles. Actuellement, sur place, vous ne circulez que sur voie de gauche à hauteur du kilomètre 86. Un accident qui entre un bus et un poids lourd actuellement. Il y a du monde à proximité des voies de l'autoroute, que ce soit les hommes en jaune, les dépanneurs, les services de secours ou encore les forces de l'ordre. Donc, pour leur sécurité, pensez à bien réduire votre vitesse et à regarder devant vous. Il y a possiblement des petits coup de frein à hauteur de ce kilomètre 86, mais pour le moment pas de ralentissement majeur. On continue notre trajet sur l'autoroute A8, car le deuxième événement à vous faire part est toujours sur l'autoroute A8, et nous nous arrêtons dans le secteur de Menton, et cette fois-ci pour vous qui circulez sur l'A8 en direction d'Aix et de Marseille. 4 km après la sortie 59 Menton, il y a des véhicules en panne à proximité du kilomètre 217. Le dépanneur est sur place, mais la voie de droite est neutralisée. Conséquence de cet événement, vous ne circulez que sur la voie de gauche. Une fois que j'ai évoqué ces deux événements avec vous, on a déjà fait le tour de vos conditions de circulation qui restent plutôt calmes dans ce quart sud-est à 4h32.
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Benabar, quoi qu'on dise, pour vous accompagner sur les ondes de Radio Vinci Autoroute avec un trafic qui reste calme du côté de la région Occitanie ou le long de la vallée du Rhône. Les deux événements que j'ai à vous faire part dans le prochain point trafic vous concernent pour vous qui circulez sur l'A8 et notamment pour vous qui circulez dans la région de Menton en direction d'Aix et de Marseille. 4 km après la sortie 59 Menton, il y a des véhicules qui sont arrêtés du côté de la bande d'arrêt d'urgence au kilomètre numéro 217. L'homme en jaune, Paul, est arrivé sur place. Donc soyez vigilants à l'approche de ce secteur car il y a du monde à proximité des voies de l'autoroute. Nouveau point sur vos conditions de circulation qui arrive dans 4 minutes. Le temps de retrouver Taylor Swift et pour commencer Pink sur le 107.7.

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1: Et on est parti pour faire un nouveau tour d'horizon de vos conditions de circulation dans ce quart sud-est du pays. Conditions de circulation qui sont plutôt favorables à cette heure-ci. Aucun événement majeur impacte votre trajet, que ce soit en région lyonnaise, le long de la vallée du Rhône ou encore en région Occitanie. Votre trajet se passe pour le mieux. La seule et unique information à vous transmettre vous concerne, vous qui circulez dans le Var sur l'autoroute A8 en direction de l'Italie. Un accident s'est produit 13 km après la sortie 35 Brignoles. Conséquence de cet accident, vous ne circulez que sur voie de gauche à hauteur du kilomètre 86. Il y a des petits coups de frein à prévoir potentiellement de ce fait que vous ne circulez que sur une seule voie. Néanmoins, ne cédez pas à la tentation car sur place, il y a du monde à proximité des voies de l'autoroute, notamment des hommes en jaune, les dépanneurs, les services de secours ou encore les forces de l'ordre. Donc pour leur sécurité, redoublez de vigilance. Seule information à vous transmettre parce que globalement votre trafic se passe calmement sur le reste du quart sud-est. Avant de refermer ce point trafic, j'aimerais évoquer quelques conseils de sécurité. En France, on roule sur la voie de droite. Les voies les plus à gauche servent uniquement à faire des dépassements. Une fois que votre dépassement est terminé, s'il n'y a personne à droite, vous pouvez vous rabattre et cela a comme effet de fluidifier le trafic. Et à 4h48, vous savez tout de vos conditions de circulation. Dans un instant, l'un de vos rendez-vous de l'été, les voitures mythiques, ces modèles cultes qui ont marqué le petit ou le grand écran. Aujourd'hui, direction Marseille avec un taxi blanc qui file à toute allure sur le Vieux-Port. La célèbre Peugeot 406 de taxi sera à l'honneur juste après Pascal Obispo et Icar sur le 107.7.

0: Pascal Obispo et Icar vient à l'instant sur le 107.7. Côté trafic, pas d'évolution à vous faire part. Et comme promis, voici votre rendez-vous de l'été consacré aux voitures qui ont marqué leur époque. Retour à la fin des années 90, quand on payait encore en francs et qu'un chauffeur de taxi marseillais devenait une star du grand écran. Accrochez vos ceintures, Quentin Lachaise nous embarque à bord de la mythique Peugeot 406 de taxi.
1: Au milieu de l'agitation bien connue de Marseille, il y a en 1998 un taxi qui ne passe pas inaperçu.
2: 306.
3: Sans votre respect, chef, je crois plutôt que c'était une 406.
1: À son volant, Daniel Morales, interprété par Sabine Asseri, livreur de pizza, troquant son scooter pour une Peugeot 406 qui, à première vue, n'a rien d'extraordinaire.
4: Vous avez commandé un taxi, Emilien ?
5: Ah non, mais celui-là, je le connais.
1: Mais après quelques manipulations et un changement de volant, c'est un vrai taxi de course.
6: Dites-moi, elle fait plutôt un joli bruit pour un taxi. Connaisseur ?
1: Prise d'air sur le toit, aileron, essieu variable et un V6 parfois boosté d'un produit à base de pastis, le bolide permet un trajet vieux port, aéroport de Marignane en un temps record.
7: 14 minutes 30 !
8: Eh ben ça vous laisse le temps de prendre les journaux et peut-être même un petit café. Bon voyage, monsieur.
1: D'autres modifications seront apportées dans Taxi 2 avec des ailes dans la voiture pour planer sur quelques mètres.
9: J'ai un objet non identifié en approche sur la piste numéro 1.
1: Vous remarquerez d'ailleurs que l'on ne voit que l'aile droite se déployer. L'une des voitures modifiées pour ses plans précisément n'avait pas assez de place à bord pour accueillir le mécanisme des deux ailes.
10: Vous pourriez la noter celle-là parce qu'elle est bien.
1: Taxi connaîtra 4 films supplémentaires avec un petit changement de modèle pour le 5. On passe à une 407. La voiture originale, elle, vous attend au musée de l'aventure Peugeot. C'est à Sochaux.
0: Merci Quentin. 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Direction 5h du matin avec le nouveau point de l'actualité de la rédaction du 107.7. Et juste après, on aura l'occasion de faire un nouveau point météo et puis un nouveau point trafic pour évoquer toujours cet accident sur l'A8 pour vous qui circulez en direction de l'Italie à hauteur du kilomètre 86. Vous ne circulez que sur la voie la plus à gauche. Voici tout de suite Sting pour vous accompagner sur le 107.7 et Joyce Jonathan juste après.

0: Jonathan, comme d'hab, pour vous accompagner sur le 107.7 direction le flash d'actualité de la rédaction du 107.7. Il est 5h du matin.
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2: Bonjour à toutes et à tous. L'Espagne est champion du monde de football pour la deuxième fois de son histoire.
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2: Après leur victoire 1-0 contre l'Argentine en finale, les joueurs de la Roja sont attendus à Madrid pour une immense fête populaire. La sélection doit atterrir à 12h50 avant d'être reçue par le roi et le premier ministre. Les champions du monde défileront ensuite en bus impérial dans les rues de la capitale. Près d'1 million de personnes sont attendues pour célébrer cette deuxième étoile après

0: celle remportée en 2010. Dans le reste de l'actualité à l'étranger, au Moyen-Orient, les frappes américaines et les ripostes iraniennes se poursuivent. Washington affirme avoir lancé une nouvelle série de bombardements contre l'Iran pour la 9e nuit consécutive. Les États-Unis disent avoir visé des réseaux de communication et des centres de commandement pour réduire les capacités militaires iraniennes utilisées pour attaquer des navires dans le détroit d'Ormuz. Téhéran a de son côté riposté par de nouvelles attaques contre des pays voisins du Golfe et revendique avoir visé des avions américains sur un aéroport en Jordanie. En France, les pompiers restent mobilisés face aux incendies dans le Var. Plus de 600 soldats du feu luttaient hier soir contre un incendie aux Arcs. Près de 200 hectares ont déjà brûlé. Le feu n'est toujours pas fixé, même si la situation est jugée favorable. Les ossements retrouvés dans le Tarn jeudi sont bien ceux de Delphine Jubillard. Les analyses ADN ont confirmé l'identité de la femme disparue en décembre 2020. Son mari, Cédric Jubillard, avait conduit les enquêteurs jusqu'au lieu où les restes ont été découverts. Après 5 ans et demi de silence, il a reconnu être à l'origine de la mort de son épouse. Enfin, le projet de loi d'urgence agricole revient devant l'Assemblée nationale. Le texte doit être soumis à un ultime vote aujourd'hui avant un passage au Sénat mardi. Son adoption reste incertaine, notamment en raison de mesures controversées sur les pesticides et l'utilisation de l'eau qui divisent jusque dans le camp gouvernemental. Il est 5h02, c'est la fin de ce flash. L'actualité revient dans une heure. Un point sur vos conditions de circulation après la météo.
1: Merci Raphaël, ce sera encore une très belle journée avec un soleil largement présent aujourd'hui. La vigilance canicule commence à reculer, plus que 7 départements sont encore placés en vigilance par Météo France, principalement sur le pourtour méditerranéen. Ce matin, il fera 26 degrés à Gap, 25 degrés à Montélimar et 23 degrés à Lyon. Et dans l'après-midi, la température maximale sera à Montpellier avec près de 36 degrés, et tandis que la minimale sera à Nice avec 29 degrés. Toutefois, la vigilance concernant les feux de forêt reste élevé, la région Occitanie ainsi que les départements du Var, des Bouches-du-Rhône, du Vaucluse et de la Drôme sont placés en vigilance feux de forêt, et je vous le rappelle que 9 feux sur 10 sont d'origine humaine. Ne laissons pas une négligence détruire la nature et retrouver tous les bons réflexes sur le site feux-forêt.gouv.fr.
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1: Nouveau point sur vos conditions de circulation à 5h03. Et la bonne nouvelle pour vous, si vous prenez la direction de la Méditerranée, la descente de la vallée du Rhône se fait sans le moindre coup de frein entre Lyon et Orange. Et puis, de façon générale, du côté de la région Occitanie, tout se passe pour le mieux. Les voyants sont au vert. La seule et unique information à vous transmettre vous concerne, vous qui circulez dans le Var sur l'autoroute A8 en direction de l'Italie. Un accident s'est produit 13 km après la sortie 35 Brignoles, à hauteur du kilomètre 86, vous ne circulez que sur la voie la plus à gauche. Et de façon générale, il faut réduire votre vitesse dans ce secteur-là, car il y a plusieurs personnes à proximité des voies de l'autoroute, notamment des hommes en jaune, les forces de l'ordre, les dépanneurs ainsi que les services de secours. Une fois et que j'ai évoqué cet événement avec vous, on a déjà fait le tour de vos conditions de circulation dans ce quart sud-est du pays. Le trafic est plutôt calme. Je ne vous oublie pas en région lyonnaise depuis 1h du matin, mais c'est que je n'ai aucune information à vous transmettre. Ce n'est pas que je ne regarde pas le trafic, mais c'est que votre trajet se passe pour le mieux.
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Jungle pour vous accompagner sur les ondes du 107.7 avec le titre Carry On, avec un trafic qui reste paisible à 5h passées de 9 minutes sur le 107.7. Globalement, la seule et unique information que j'évoquerai avec vous dans le prochain Point Afrique, ce sera du côté du Var sur l'autoroute A8 pour vous qui circulez en direction de l'Italie, à peu près une dizaine de kilomètres après la sortie 35 Brignoles. Un accident s'est produit entre un poids lourd et un car. Vous ne circulez que sur la voie la plus à gauche à hauteur du kilomètre 86. Soyez vigilants dans ce secteur. Dans les prochains kilomètres, votre rendez-vous Tous au Parc arrive, votre Point Trafic, et pour commencer, de la musique avec Roxette sur le 107.7.

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1: Nouveau point sur vos conditions de circulation à 5h passées de 14 minutes sur le 107.7 et le trafic reste toujours calme dans ce quart sud-est du pays. Que vous circuliez entre Lyon et Clermont-Ferrand sur l'autoroute A89 du côté de Saint-Étienne sur la 72, votre trajet se passe pour le mieux également le long de la vallée du Rhône. La seule et unique information ce matin nous emmène du côté du département du Var pour vous qui circulez en direction de l'Italie sur l'A8. Conséquence d'un accident qui s'est produit 13 km après la sortie 35 Brignoles. Vous ne circulez que sur la voie la plus à gauche à hauteur du kilomètre 86. Par contre, à hauteur de ce kilomètre, il faut penser à réduire sa vitesse et à ne pas céder à la curiosité car sur place, il y a plusieurs personnes à proximité des voies, notamment des hommes en jaune, des dépanneurs, des forces de l'ordre ainsi que les services de secours. Soyez donc vigilants à l'approche de ce secteur. Et maintenant, on a déjà fait le tour de vos conditions de circulation qui sont plutôt calmes en ce moment. Dans un instant, tous au parc, l'un de vos rendez-vous de l'été sur Radio Vinci Autoroute. Chaque semaine, nous vous faisons découvrir un parc à thème ou de loisirs. Et aujourd'hui, direction l'Aude pour visiter la réserve africaine de Sigean, un parc animalier qui vous fait voyager au cœur de l'Afrique sans quitter l'Occitanie. Visite guidée dans quelques instants.

0: Merci d'avoir choisi le 107.7 comme copilote à 5h19. Côté trafic, la nouvelle information d'il y a quelques minutes vous concerne, vous qui circulez dans la région de Nîmes sur l'autoroute A9 en direction d'Orange, une dizaine de kilomètres après la sortie 26 Galargues-Aigues-Mortes. Un accident s'est produit, la voiture est arrêtée sur bande d'arrêt d'urgence à hauteur du kilomètre 60. Pensez donc à vous décaler sur les voies les plus à gauche pour laisser le corridor de sécurité entre vous et le véhicule arrêté.
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0: Et tout de suite, direction l'Aude pour notre série consacrée au parc de loisirs. Nous allons découvrir la réserve africaine de Sigean, l'un des plus grands parcs animaliers de France. Le reportage de Mathilde Ferrière.
2: Me voilà arrivé à la réserve africaine de Sigean pour un safari, pas comme les autres. Aujourd'hui, pas besoin de prendre l'avion. Ici, ce sont les animaux qui viennent à notre rencontre. Pour découvrir le site, j'ai rejoint Gabriel De Jésus, le responsable communication de la réserve, pour commencer le safari.
3: Bienvenue sur ce magnifique parc de 360 hectares. Donc là, je vous invite à entamer la partie que l'on appelle safari, qui est la partie voiture, qui dure environ une heure.
2: Eh bien, c'est parti.
3: Nous allons découvrir des buffles nains, il y a aussi des zèbres, il y a des gnous. Nous allons voir aussi des autruches et des girafes.
2: Et dès les premiers mètres, le décor change complètement, la route serpente entre de grands espaces ouverts. Et très vite d'ailleurs, les premiers animaux apparaissent.
3: Alors, réserve africaine de Sigean, on pourrait croire qu'il n'y a que des animaux africains. Or, il y a quand même quelques espèces qui viennent d'autres continents, comme par exemple ce que nous nous apprêtons à découvrir maintenant, qui est l'ours à collier, qu'on appelle aussi l'ours du Tibet.
2: Donc à tout moment, on peut se retrouver avec un ours devant la voiture.
3: Oui, je pense que c'est même le cas là.
2: Ah bah, voilà, il fallait poser la question.
3: Voilà un bouchon.
2: Voilà, écoutez, un bouchon avec des ours sur la route, ben pourquoi pas.
4: J'ai bien aimé le passage avec les ours, parce qu'ils étaient vraiment au milieu du passage avec les voitures, donc ça c'était vraiment chouette, on avait l'impression d'être vraiment en safari.
5: Et ben le plus près de la voiture, ça a été les ours.
2: Après le parcours en voiture, il est l'heure pour nous de poursuivre le safari à pied, cette fois avec de bonnes chaussures, c'est préférable. La visite se transforme en véritable aventure familiale.
3: Nous allons découvrir d'autres animaux, comme par exemple les chimpanzés, les guépards, les lycaons. Il y a le vivarium avec les reptiles. Varan, caméléon, crocodile, boa.
6: C'est un caméléon ?
7: Ouais.
6: Regarde, tout là-haut, tu le vois ou pas ?
8: Bon, bah, du coup, il y a un crocodile à côté de nous et il bouge pas du tout. Du coup, on l'observe de très proche et ça, c'est impressionnant.
2: Et voilà, la visite touche à sa fin. Pour faciliter vos recherches, pour ne pas vous perdre dans la réserve, il existe une application gratuite que vous pouvez télécharger, Sigean. Elle vous guidera grâce à votre géolocalisation. La réserve africaine de Sigean est facilement accessible depuis l'autoroute A9, sortie 38, Narbonne Sud, puis suivre la direction de Sigean-Perpignan.
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Radio Vinci Autoroute, priorité à votre sécurité dans la région de Toulon. Vous circulez sur l'A57 en direction justement de Toulon, 3 km après la sortie 7 Solliès-Toucas. Des obstacles se trouvent sur voie de gauche à hauteur du kilomètre 11. Soyez vigilants.

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1: Et on est parti pour faire un nouveau point complet sur vos conditions de circulation dans ce quart sud-est du pays. Et globalement, le long de la vallée du Rhône et du côté de la région Auvergne-Rhône-Alpes, tout se passe pour le mieux, tous les voyants sont au vert. Toutefois, des informations à vous transmettre. Et pour commencer, je vous retrouve dans la région de Nîmes. Pour vous qui circulez sur l'autoroute A9 en direction d'Orange, 14 km après la sortie 26 Galargues-Aigues-Mortes, un accident s'est produit à hauteur du kilomètre 60. La voiture est arrêtée sur bande d'arrêt d'urgence. L'homme en jaune, Sébastien, qui est sur place, s'est placé en protection en amont et vous demande de vous décaler sur les voies les plus à gauche afin de respecter le corridor de sécurité, c'est-à-dire de laisser une voie entre le véhicule du patrouilleur et votre véhicule. Maintenant, nous quittons Nîmes pour se diriger beaucoup plus à l'est. Je vous retrouve dans le département du Var. Pour vous qui circulez sur l'A8 en direction de l'Italie, 13 km après la sortie 35 Brignoles, il y a un accident qui s'est produit. Vous ne circulez que sur la voie la plus à gauche à hauteur du kilomètre 86. Soyez vigilants car il peut y avoir quelques petits coups de frein et ne cédez pas à la curiosité à l'approche de ce secteur car il y a plusieurs personnes qui travaillent à proximité des voies de l'autoroute. Donc pour leur sécurité, pensez à anticiper en réduisant votre vitesse. On continue notre trajet sur l'autoroute A8 et je vous retrouve beaucoup plus à l'est dans la région de Nîmes pour vous qui circulez en direction cette fois d'Aix et de Marseille, 2 km après la sortie 47 Villeneuve-Loubet. Il y a un véhicule en panne sur bande d'arrêt d'urgence et qui empiète un petit peu sur la voie de droite à hauteur du kilomètre 178. Le dépanneur est sur place et vous ne circulez que donc sur les voies les plus à gauche. Pour terminer ce point trafic, je vous retrouve maintenant du côté de Toulon sur l'autoroute A57. Pour vous qui circulez en direction de Nice et de l'autoroute A8, 3 km après la sortie 6, la Farlède, il y a des obstacles sur les voies de l'autoroute, plus précisément à hauteur du kilomètre numéro 11. Et une fois que j'ai évoqué tous ces événements avec vous, on a fait le tour de vos conditions de circulation dans ce quart sud-est du pays.
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Mojo avec le titre Lady pour vous accompagner sur le 107.7 avec un trafic qui reste globalement calme dans ce quart sud-est du pays. Il y a toujours toutefois cet accident qui se situe dans la région de Nîmes. Pour vous qui circulez sur l'A9 en direction d'Orange, 14 km après la sortie 26 Galargues-Aigues-Mortes. Dans ce secteur, soyez prudents. À l'approche du kilomètre 60, on en reparlera dans le prochain point trafic qui arrive dans les prochains kilomètres avec Anna H. Côté musique. Et tout de suite, on retrouve Oria avec son titre Soirée mondaine sur le 107.7.

Radio Vinci Autoroute, priorité à votre sécurité. Dans le Var, vous circulez sur l'A8 en direction de l'Italie. Notez qu'il y aurait un véhicule en panne dans la sortie numéro 36, le Muy.

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1: Et nouveau tour d'horizon de vos conditions de circulation globalement. Dans ce quart sud-est du pays, votre circulation se passe pour le mieux, que ce soit du côté de la région Occitanie, le long de la vallée du Rhône ou du côté de la région lyonnaise. Tous les voyants sont au vert. Toutefois, deux informations à vous transmettre à 5h46. Et pour commencer, je vous retrouve dans la région de Nîmes pour vous qui circulez sur l'autoroute A9 en direction d'Orange, une dizaine de kilomètres après la sortie 26 Galargues-Aigues-Mortes. Un accident s'est produit, véhicule présent sur bande d'arrêt d'urgence, toutefois à hauteur du kilomètre 60. Pensez à bien vous décaler sur les voies les plus à gauche et actuellement les forces de l'ordre sont sur place. Maintenant, nous quittons Nîmes et Cap, beaucoup plus à l'est. Je vous retrouve dans le département du Var pour vous qui circulez en direction de l'Italie sur l'autoroute A8, 13 kilomètres après la sortie Brignoles qui porte le numéro 35, conséquence d'un accident qui s'est déroulé beaucoup plus tôt dans la nuit. À hauteur du kilomètre 86, la circulation se fait sur les voies les plus à gauche qui vous ont été rendues petit à petit. Néanmoins, sur place, il y a toujours des opérations de dépannage qui sont en cours sur la bande d'arrêt d'urgence et qui empiètent un petit peu sur la voie de droite, raison pour laquelle il faut bien penser à se décaler sur les voies les plus à gauche à hauteur du kilomètre 86. Pour terminer, un dernier événement à vous faire part, ça là vous concerne toujours dans le département du Var et pour vous qui circulez en direction de l'Italie sur l'A8, un véhicule est en panne dans la sortie 36 Le Muy et vous savez désormais tout de vos conditions de circulation. Et tout au long de l'été, nous vous emmenons à la découverte des desserts de l'été, des spécialités qui ont le goût des vacances. Aujourd'hui, direction les Landes de Gascogne pour découvrir le pastis landais, une gourmandise emblématique du sud-ouest, souvent associée au moment de fête et de convivialité. Reportage juste après Oshi sur le 107.7.

0: Femme à la mer, un titre de Oshi à l'instant sur les ondes de Radio Vinci Autoroute. Et côté trafic, ça reste globalement calme dans ce quart sud-est du pays. Néanmoins, dans la région de Nîmes, pour vous qui circulez sur la 9 en direction d'Orange, 14 km après la sortie 26 Galargue Aigues Mortes, un accident s'est produit à hauteur du kilomètre 60. La voiture a été remorquée et l'homme en jaune est en train de débaliser. Donc à l'approche du secteur, pour sa sécurité, pensez à bien vous décaler sur les voies les plus à gauche pour respecter le corridor de sécurité. Et comme promis, direction les Landes de Gascogne avec Christelle Mollon pour notre dessert de l'été.
1: Exact, je suis à Soupros, à mi-chemin entre Dax et Mont-de-Marsan, et ici on fabrique depuis 80 ans le...
2: Pastis landais de Soupros.
1: Alors Mathieu, vous êtes la quatrième génération de cette famille Maroc qui a fabriqué cette pâtisserie. D'abord, c'est quoi le pastis landais ?
2: Le pastis landais, c'est la spécialité sucrée de notre département des Landes, qui était autrefois le dessert des mariages et des communions, et qui rassemblait les gens lors d'événements et de fêtes.
1: Donc ça n'a rien à voir avec le pastis marseillais, par exemple.
2: Non, le mot pastis landais, chez nous dans les Landes, c'est un mot patois gascon, le mélange d'un levain naturel avec une pâte à gâteau. Et quand on mélange les deux et que ça fait pousser cette pâtisserie, on appelle ça en patois gascon d'ici le pastis, faire un pastis. Là, comme vous l'entendez, on est en train de pétrir la pâte. Chaque matin, on prépare notre levain dans un premier temps. Par la suite, on enchaîne avec notre pâte.
1: Donc après, on le met dans ces moules, là, que votre papa, d'ailleurs, est en train de trier. Comment on appelle cette forme-là ?
2: C'est un moule connu qui a la forme du pastis landais traditionnel, que tous les jours on beurre à la main et que une fois la pâte bien poussée et bien levée, on va commencer à remplir ces mêmes moules avec ce geste traditionnel. Tout est fait à la main, le même geste que mes arrière-grands-parents pratiquaient au quotidien chaque jour, et on a gardé ce savoir-faire là également.
1: Puis juste à côté, il y a aussi des perles de sucre qu'on met dessus.
2: Voilà, on a une manière propre à nous de retravailler le sucre en morceaux, et c'est à la forme de ces sucres là que les clients aussi nous reconnaissent. C'est le geste signature également de la maison.
1: Alors en quoi c'est un dessert d'été ?
2: C'est surtout un dessert qui rassemble autour de moments de partage et de convivialité. Et ces moments-là, ils se retrouvent beaucoup l'été, avec nos fêtes traditionnelles qui sont ancrées dans la culture locale ici dans les Landes. Donc c'est ça qui fait que c'est un dessert d'été, qu'on est capable également de proposer avec une boule de glace et une petite fraise ou des fruits.
1: Alors on va justement passer en boutique là maintenant pour voir ce qu'en pensent les clients.
3: Ben c'est un petit peu la pâtisserie de l'enfance, et pour le goûter ou un dessert, c'est parfait à offrir quoi.
1: Et vous le mangez nature, vous mangez avec une petite boule de glace?
3: Moi je le trouve très parfumé ici, donc je préfère le manger nature avec un petit café, c'est parfait.
4: Ben moi ça fait des années que je viens avec mes parents et même mes grands-parents à l'époque. On s'arrêtait sur la route des vacances pour aller sur la côte landaise, et donc je prends plaisir maintenant à venir en acheter pour manger avec les copains ou avec mes enfants.
5: Petit déjeuner
1: avec un petit café?
5: Oui, café ou thé, et l'après-midi même des fois au goûter.
1: Si vous aussi vous voulez déguster ce bon pastis landais, la maison Maroc vous accueille à Soupros, donc dans les Landes de Gascogne. Régalez-vous bien et puis bonnes vacances.
2: Bonnes vacances à tous et bonne route.
0: Merci Christelle Bollon pour ce dessert de l'été. Côté trafic dans ce quart sud-est, le trafic est plutôt fluide, hein, que ce soit du côté de la région Provence-Alpes-Côte d'Azur, Occitanie ou le long de la vallée du Rhône, votre trajet se passe pour le mieux. Et vous aurez l'occasion de reparler trafic avec de nouveaux copilotes à partir de 6h du matin. Et pour nous emmener jusqu'à 6h du matin, voici tout de suite de la musique avec Dire Straits sur le 107.7.

0: Merci d'avoir choisi comme copilote le 107.7. Il est tout pile 6h du matin. Très belle route à vous.
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2: Bonjour à toutes et à tous. En sport, l'Espagne est championne du monde de football pour la deuxième fois de son histoire.
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2: Après leur victoire 1-0 contre l'Argentine en finale, les joueurs de la Roja sont attendus à Madrid pour une immense fête populaire. La sélection doit atterrir à 12h50 avant d'être reçue par le roi et le premier ministre. Les champions du monde défileront ensuite en bus impérial dans les rues de la capitale. Près d'un million de personnes sont attendues pour célébrer cette deuxième étoile après celle remportée en 2010. Au Moyen-Orient, les frappes américaines et les ripostes iraniennes se poursuivent. Washington affirme avoir lancé une nouvelle série de bombardements contre l'Iran pour la 9e nuit consécutive. Les États-Unis disent avoir visé des réseaux de communication et des centres de commandement pour réduire les capacités militaires iraniennes utilisées pour attaquer des navires dans le détroit d'Ormuz. Téhéran dit de son côté avoir frappé des cibles militaires américaines au Koweït et revendique avoir visé des avions américains sur un aéroport en Jordanie. En France, les pompiers restent mobilisés face aux incendies dans le Var. Plus de 600 soldats du feu.

0: Lutté hier soir contre un incendie aux Arcs. Près de 2000 hectares ont déjà brûlé. Le feu n'est toujours pas fixé, même si la situation est jugée favorable. Les ossements retrouvés dans le Tarn jeudi sont bien ceux de Delphine Jubillard. Les analyses ADN ont confirmé l'identité de la femme disparue en décembre 2020. Son mari, Cédric Jubillard, avait conduit les enquêteurs jusqu'au lieu où les restes ont été découverts. Après 5 ans et demi de silence, il a reconnu être à l'origine de la mort de son épouse. Enfin, le projet de loi agricole revient devant l'Assemblée nationale. Le texte doit être soumis à un ultime vote aujourd'hui avant un passage au Sénat mardi. Son adoption reste incertaine, notamment en raison de mesures controversées sur les pesticides et l'utilisation de l'eau qui divisent jusque dans le camp gouvernemental. Il est 5h02, c'est la fin de ce flash. L'actualité revient dans une heure avec Tatiana Geuselman. Un point sur vos conditions de circulation après la météo.
1: Merci beaucoup Raphaël. Côté météo, il y a 6 départements qui sont placés en vigilance orange à la canicule, dont les Bouches-du-Rhône et le Var pour cette journée de lundi. Le soleil va s'imposer dès le lever du jour et va rester fidèle tout au long de la journée. Côté Mercure, vous comptez 17 degrés à Sisteron, il fait 21 à Brignoles et Aix-en-Provence, 22 à Cannes, 23 à Nice et 25 à Toulon. Le Mercure affichera jusqu'à 35 degrés cet après-midi. Notez également que les Bouches-du-Rhône et le Var sont placés en vigilance orange au feu de forêt pour cette journée de lundi.
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1: Il est 6h passé de 3 minutes, on se retrouve pour évoquer vos conditions de circulation près de la Méditerranée, près de la Côte d'Azur. Et également, avec un trafic qui reste calme partout où que vous soyez, il y a simplement un accident en cours à vous rappeler du côté du Var. Pour vous qui voyagez entre Brignoles et Fréjus en direction de l'Italie, accident qui s'est produit une quinzaine de kilomètres après Brignoles. La sortie numéro 35, votre point de repère, c'est le kilomètre 86. La voie de droite est neutralisée sur ce secteur. Les services de l'autoroute sont également en intervention sur place. Je vous demande bien évidemment de lever le pied et de vous décaler sur la voie la plus à gauche. Une fois que j'ai évoqué cet accident dans la région de Brignoles, eh bien vous savez désormais tout de vos conditions de circulation, puisque partout ailleurs, tout se passe bien.
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David Guetta ici à l'instant avec She Wolf sur Radio Rhin-Cé Autoroute. Excellent début de journée et surtout très bon début de semaine. Il est 6h passé de 7 minutes. Un accident est en cours dans la région de Brignoles en direction de Nice et de l'Italie, près du kilomètre 86. Je vous en reparle à 6h15 après Alain Souchon ou encore Shakira et Burna Boy avec Die Die.

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1: Il est 6h15, je reviens avec vous à l'ensemble de vos conditions de circulation sur les autoroutes du sud-est du pays et notamment près de la Côte d'Azur pour vous qui roulez du côté des Alpes-Maritimes, du Var, mais aussi du côté des Bouches-du-Rhône ou encore des Alpes de Haute-Provence avec un trafic qui s'écoule sans difficulté en ce début de journée. Notez tout de même cet accident qui reste d'actualité sur l'autoroute A8 entre Brignoles et Fréjus pour vous qui roulez en direction de Nice et de l'Italie. C'est une quinzaine de kilomètres après Brignoles, la sortie numéro 35 au kilomètre 86. Que deux véhicules étaient accidentés. Ces deux véhicules ont pu être dépannés. Néanmoins, la voie de droite reste toujours neutralisée sur ce secteur avec l'intervention des services de l'autoroute. Une fois que j'ai évoqué cela, vous savez désormais tout de vos conditions de circulation. Vous pensez bien évidemment à conserver de bonnes distances de sécurité avec l'ensemble des véhicules qui vous précèdent. Dans une vingtaine de minutes, nous allons vivre et revivre ensemble un concert mythique, un concert qui a marqué notamment une carrière, mais aussi les fans. Nous allons applaudir ensemble Madonna sur scène pour votre rendez-vous absolument live. Pour l'instant, c'est Colby Kayat ou encore Manon Lisa avec le Petit Pêcheur qui nous accompagne en musique.
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1: Vous écoutez Radio Vinci Autoroute, priorité à votre sécurité pour vous qui voyagez au sud d'Aix-en-Provence en direction de Toulon sur l'autoroute A52. Notez qu'un véhicule est arrêté sur la voie de droite près du kilomètre 5. C'est environ 5 km après avoir passé la jonction avec l'autoroute A8.
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Colby Kayat avec Falling For You à l'instant sur Radio Rince Autoroute. En ce qui concerne vos conditions de circulation, un accident s'est produit, semble-t-il, sur l'autoroute A8 dans la région de Cannes. Pour vous qui roulez en direction de Nice et de l'Italie, près du kilomètre 152, un véhicule serait accidenté sur la partie la plus à gauche de la chaussée, une dizaine de kilomètres après les adresses. Sortie numéro 39, les services de l'autoroute sont en train de se rendre sur place. Notez également quelques zones de travaux qui vont avoir lieu ce soir, notamment si vous êtes de passage dans le Var à partir de 22h et jusqu'à demain matin 6h sur l'autoroute A50. Le tunnel de Toulon sera fermé dans les deux sens pour effectuer des travaux d'entretien. Et puis notez qu'au nord d'Aix-en-Provence, à partir de 20h et jusqu'à demain matin 6h, c'est l'autoroute A51 qui sera fermée entre la sortie Pertuis à numéro 14 et Pertuis numéro 15 dans les deux sens de circulation pour des travaux de fauchage. Des travaux à retrouver en détail sur notre site internet radiovinciautoroute.com, mais également sur l'application du 107.7. Nous, on va se retrouver après un peu de musique, Joan Jett et Black Earth sont encore le tout dernier Angèle en compagnie de Justice. C'est What You Want sur le 107.7.

Radio Vinci, autoroute priorité à votre sécurité pour vous qui roulez actuellement du côté de Toulon, sur près de Toulon en tout cas, sur l'autoroute A8 en direction de Nice et de l'Italie. Un véhicule est en panne sur la voie de droite près du kilomètre 99. Ça vous concerne à hauteur de la jonction et la bifurcation avec l'autoroute A57 sur notamment le secteur du Luc en Provence. 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

0: John Jett and Heartbreak avec I Love Rock and Roll à l'instant sur Radio Vinci Autoroute. Nous allons vous proposer aussi de revivre des concerts mythiques hein, qui ont marqué des carrières mais aussi les fans dans un instant dans Absolument Live, au retour sur le Blonde Ambition Tour de Madonna. C'était en 1990. Ce sera juste après le point complet et détaillé sur vos conditions de circulation.
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0: Et on se retrouve donc pour évoquer le trafic en ce début de journée. Trafic qui reste calme en tout cas, hein, si vous êtes près de Toulon, de Monaco, dans la région de Nice également. Pour autant, il y a des accidents à évoquer ou encore des véhicules en difficulté. Je vais commencer par vous rejoindre sur l'autoroute A8 dans la région de Brignoles. Pour vous qui roulez en direction de Nice et de l'Italie, un véhicule est en panne au kilomètre 99 sur la voie de droite. C'est tout près de la bifurcation avec l'autoroute A57. Ensuite, on poursuit toujours en direction de Nice et de l'Italie. Cette fois-ci, pour vous qui êtes dans la région de Cannes, un véhicule est accidenté au kilomètre 152 sur la voie la plus à gauche. Il y a donc de la gêne au moment de votre passage. Patrouilleurs et dépanneurs sont en route. Tout cela vous concerne moins de 10 km après avoir passé la sortie numéro 39 des Adrets. Ensuite, nous quittons l'autoroute A8. On va prendre la direction de l'autoroute A52. Pour vous qui arrivez d'Aix-en-Provence en direction de Toulon, un véhicule est actuellement en panne sur la bande d'arrêt d'urgence et la voie de droite qui sont impactés par ce véhicule en difficulté au kilomètre 5 de cette autoroute A52. Ça vous concerne 5 km après avoir quitté l'autoroute A8 pour vous qui rejoignez donc cette autoroute A52 en direction de Toulon et de Marseille. Vous savez tout puisque partout ailleurs, je ne vous oublie pas, mais tout se passe bien.
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0: Bon début de semaine, bon début de journée et bon courage sur la route du travail. 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
0: Et c'est l'heure de retrouver ce matin un public en ébullition pour applaudir Madonna sur scène. Voici votre rendez-vous absolument live avec Gilles Ravarino.
2: Pour asseoir une renommée internationale, il faut faire ses preuves sur scène, mais avec autre chose à présenter qu'un simple concert. C'est ainsi que Madonna passe du statut de star à reine de la pop grâce à une tournée triomphale qui souffle quelque chose de nouveau et de subversif. C'est le Blonde Ambition Tour en 1990. En 1990, Madonna poursuit la promotion de l'album Like a Prayer, auréolé d'un succès critique mais aussi commercial, ce qui lui vaut du respect et une véritable prise au sérieux. Il n'en faut pas plus à la blonde ambitieuse de vouloir s'émanciper de ses deux précédentes tournées qui suivaient un modèle classique de concert dans des stades. Madonna vise plus haut, et pour cela, elle va tout contrôler, tout décider. Ça commence par l'éviction de Patrick Leonard, qui avait été son directeur musical sur les deux précédentes tournées. Son idée est de déplacer l'orchestre pour permettre d'offrir un show qu'elle a imaginé en quatre tableaux, qui offre des ambiances différentes entre Metropolis, Orange Mécanique et spiritualité, avec toujours évidemment une touche de provocation. Elle-même décrit ce show plutôt comme une comédie musicale. Ce qui marque cette tournée mondiale, ce sont bien sûr les chorégraphies millimétrées, les tenues signées Jean-Paul Gaultier, dont le fameux corset couleur chair au sein pointu. Et puisque je parlais de provocation, la Madone n'y va pas de main morte en simulant une scène de plaisir personnel, ce qui lui vaut d'être menacée d'arrestation à Toronto. Provocation toujours avec l'utilisation d'images chrétiennes, d'où la réaction du Vatican qui dénonce une tournée pleine de péchés, sans parler de l'homosexualité affichée d'une grande partie de sa troupe, sujet encore tabou à cette époque. Cette tournée est élue tournée de la décennie par le magazine Rolling Stone et sera prolongée d'un documentaire montrant l'envers du décor, In Bed with Madonna, qui sera présenté au Festival de Cannes. Oui, jusqu'au bout, cette tournée a tout d'exceptionnel. L'un des grands moments de ce show absolument live, c'est le morceau Vogue, où l'artiste s'inspire du New York Underground dansant le voguing. Allez, strike a pose.

Madonna à l'instant dans Absolument Live. Et pour vivre d'autres concerts live emblématiques, je vous donne rendez-vous sur les plateformes de podcast. Il est 6h38. Accident en cours du côté de l'autoroute A8. Et j'apprends que c'est désormais de l'histoire ancienne. Notez malgré tout sur l'autoroute A8, dans la région de Brignoles, en direction de Nice, au kilomètre 99. Un véhicule est en panne sur la voie de droite. Ça vous concerne à hauteur de la bifurcation avec l'autoroute A57. On se retrouve à 6h45 pour parler en détail du trafic après la musique d'Attic ou encore Vernis Rouge.

0: La fille avec vernis rouge à l'instant sur Radio Vinci Autoroute, il est 6h44, j'ai une nouvelle information à partager avec vous, priorité à votre sécurité sur l'autoroute A500, pour vous qui arrivez de Monaco en direction de Nice et de l'autoroute A8, il y a des obstacles signalés près du kilomètre 2 de l'autoroute A500, on reparle trafic dans moins d'une minute.
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0: Un début de journée plutôt calme, en tout cas sur les autoroutes du sud du pays. Pour vous qui voyagez du côté des Bouches-du-Rhône, du Var, des Alpes-Maritimes ou encore des Alpes de Haute-Provence, je vous rappelle malgré tout qu'il y a pour cette journée de lundi les départements des Bouches-du-Rhône et du Var qui seront placés et restent placés en vigilance orange à la canicule. Pensez à vous hydrater régulièrement tout au long de votre voyage. Des obstacles à évoquer ou encore un véhicule en panne. Véhicule en panne qui vous concerne du côté de l'autoroute A8 dans la région de Brignoles. Pour vous qui roulez en direction de Nice et de l'Italie au kilomètre 99, véhicule immobilisé sur la voie de droite, tout près de la bifurcation avec l'autoroute A57. Et puis, si vous êtes bien plus à l'est du côté de Monaco, vous quittez la principauté monégasque en direction de l'autoroute A8 ou encore de Nice. Notez que dans le tunnel de Monaco, près du kilomètre 2, il y a des obstacles qui ont été signalés sur les voies de la chaussée. Du côté de Monaco, justement, les difficultés du matin qui se mettent en place pour vous qui rejoignez la principauté monégasque, une fois que vous aurez quitté le tunnel de Monaco, au-delà du réseau Vinci Autoroute, une dizaine de minutes à patienter sur ce secteur. Une fois que j'ai évoqué ces quelques informations, eh bien nous avons fait le tour de vos conditions de circulation partout ailleurs. Les voyants sont au vert. La musique de retour également avec Bruno Mars, Moonshine ou encore Noé Presso, que tous dansent sur Radio Vinci Autoroute. Bon début de semaine.

Vous écoutez Radio Vinci, autoroute priorité à votre sécurité pour vous qui quittez Toulon en direction de Marseille sur l'autoroute A50. Il y a au kilomètre 41 un véhicule en panne sur la voie la plus à droite qui est pour l'heure signalée moins de 5 km après avoir passé Saint-Cyr-sur-Mer, sortie numéro 10.

Radio Vinci Autoroute, priorité à votre sécurité. Sur le secteur du Muy, autoroute A8, ça vous concerne dans les deux sens de circulation. Un piéton a été aperçu marchant près des voies de l'autoroute autour du kilomètre 106 entre le Muy, sortie numéro 36, et la bifurcation avec l'autoroute A57.

Moonshine avec Bruno Mars à l'instant sur Radio Vinci Autoroute pour bien démarrer la journée et la semaine en musique. Bon courage sur la route du travail, peu de difficultés en tout cas à l'heure où je vous parle, si ce n'est au-delà du réseau Vinci Autoroute, une fois que vous aurez passé le tunnel de Monaco, vous allez devoir patienter une dizaine de minutes. Il y a également un piéton qui se mettrait en danger sur le secteur du Muy, autoroute A8. Ça vous concerne dans les deux sens de circulation. Vous restez attentif entre le Muy, sortie 36 et la bifurcation avec l'autoroute A57. On termine l'heure en musique avec This Is et Théodora ou encore Madonna Like Virgin.

0: Belle route et bon début de semaine. En moins de 5 minutes, nouveau tour d'horizon de vos conditions de circulation. Avant cela, le point sur l'actualité. 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
2: Bonjour à toutes et à tous. L'Espagne, de retour au sommet mondial. 16 ans après son premier sacre, la Roja a décroché sa deuxième étoile en venant à bout de l'Argentine à l'issue des prolongations en finale de la Coupe du Monde de football. C'était hier soir aux États-Unis à New York. Les Espagnols qui ont battu un record d'invincibilité durant la compétition, enchaînant 38 matchs sans aucune défaite. En France, le Var en proie aux flammes alors que la sécheresse et la canicule continuent de sévir. Plusieurs incendies se sont déclarés hier, dont un particulièrement violent à l'arrière du golfe de Saint-Tropez. Il a déjà parcouru près de 200 hectares de terrain. Et alors que le pays connaît une saison d'été particulièrement chaude et violente, au niveau des feux de forêt, les parlementaires doivent se prononcer sur le controversé projet de loi agricole. Le texte doit être soumis à un ultime vote à l'Assemblée nationale aujourd'hui, avant un passage au Sénat demain. Son adoption reste incertaine, notamment en raison de mesures sur l'utilisation de l'eau qui divise jusque dans le camp gouvernemental. L'Iran, de nouveau sous les bombes américaines cette nuit. Washington a lancé une nouvelle série d'attaques pour la 9e nuit consécutive. Et les États-Unis qui disent avoir visé des réseaux de communication et des centres de commandement pour réduire les capacités militaires iraniennes utilisées pour attaquer des navires sur le détroit d'Hormuz. Téhéran dit de son côté avoir frappé des cibles américaines au Koweït et revendique avoir visé des avions américains sur un aéroport en Jordanie. En Ukraine, plus de 400 drones ont été lancés cette nuit en direction de Moscou. La plupart ont été neutralisés, selon le maire de la capitale russe. Hier, 5 marins sont morts en

0: Turquie dans les eaux après des frappes russes sur un navire marchand. Il est 7h02. Ce flash est désormais terminé. Nouveau point sur l'actualité dans 1h à 8h. Pour l'instant, place à la météo.
1: Merci beaucoup Tatiana, on vous retrouvera effectivement à 8h. Côté météo, il y a 6 départements qui sont placés en vigilance orange à la canicule pour ce lundi, dont les Bouches-du-Rhône et le Var. Le soleil qui s'impose dès le lever du jour et va rester fidèle tout au long de la journée. Côté mercure, vous comptez actuellement 17 degrés à Sisteron, 21 à Brignoles, il fait 22 à Aix-en-Provence, 24 degrés pour Cannes-et-Nice, 25 à Toulon et le mercure affichera jusqu'à 35 degrés cet après-midi. Notez que les Bouches-du-Rhône et le Var sont également placés en vigilance orange. Au feu de forêt, pas d'imprudence, pas de mégots de cigarettes par la fenêtre de votre véhicule. Je vous rappelle que 9 feux sur 10 sont d'origine humaine.
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1: Bienvenue si vous nous rejoignez depuis quelques instants. On fait la route ensemble près de la Méditerranée, du côté du Var, des Alpes-Maritimes, des Bouches-du-Rhône, des Alpes de Haute-Provence, avec un trafic qui reste fluide dans ce début de journée sur la route du travail, même si vous n'êtes pas tout seul. Vous êtes d'ailleurs de plus en plus nombreux sur le retour caméra que j'ai devant moi en studio. Pour l'heure, la seule difficulté, elle va vous concerner au-delà du réseau Vinci Autoroute. Si vous rejoignez la Principauté monégasque, une fois que vous aurez passé le tunnel, il faudra patienter une dizaine de minutes supplémentaires. Il y a également à évoquer la présence d'un piéton qui se met en danger près des voie de l'autoroute A8 sur le secteur du Muy. Ça vous concerne près du kilomètre 106, aussi bien en direction de Nice qu'en direction d'Aix-en-Provence, entre le Muy échangeur 36 et la bifurcation avec l'autoroute A57. À évoquer également tout près de là, cette fois-ci, si vous êtes en direction de Nice, un véhicule en panne au kilomètre 99, dépannage en cours sur la voie de droite qui est neutralisée au kilomètre 99. Ça vous concerne à hauteur de la bifurcation avec l'autoroute A57. Du côté de Toulon, de part et d'autre du tunnel, tout se passe bien. Notez que si vous quittez Toulon ensuite en direction de Marseille, sur le secteur de Bandol, il y a la présence d'un véhicule en panne au kilomètre 41 sur la voie de droite. Ça vous concerne moins de 5 km après avoir passé Saint-Cyr-sur-Mer, sortie numéro 10. Ailleurs, je ne vous oublie pas. Pour autant, pas d'informations particulières à évoquer. Les voyants sont au vert.
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Start People 97 avec George Michael à l'instant sur Radio Vinci. Autoroute, en ce qui concerne vos conditions de circulation, peu de difficultés en ce début de journée. Vous restez malgré tout attentif à ce piéton qui se mettrait en danger sur le secteur du Muy, entre le Muy, échangeur 36 et la bifurcation avec l'autoroute à 57. Ça vous concerne bien entendu dans les deux sens de circulation. Le trafic de retour à 7h15. En détail après David Hallyday ou encore Telly Swims, Mr. Know It All sur Radio Vinci Autoroute.

0: Tu ne m'as pas laissé le temps, David Hallyday à l'instant.
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0: Et à 7h15, on revient à l'ensemble de vos conditions de circulation du côté des Alpes-Maritimes, des Alpes-de-Haute-Provence, du Var ou encore des Bouches-du-Rhône, avec un trafic qui s'écoule sans trop de difficultés, même s'il y a un petit peu de monde du côté de Toulon, mais rien de bien alarmant. Notez tout de même la présence de ce piéton qui se mettrait en danger près des voies de l'autoroute A8. Ça vous concernerait sur le secteur du Muy, près du kilomètre 106. Et au moment où je vous en parle, j'apprends que c'est désormais de l'histoire ancienne. Il y a un petit peu de monde également si vous rejoignez la principauté monégasque depuis l'autoroute A8 puis le tunnel de Monaco. Vous allez devoir patienter une dizaine de minutes une fois que vous aurez passé le tunnel de Monaco et l'autoroute A500. Et puis un peu de monde également si vous rejoignez notamment Marseille, entre le centre-ville de Marseille et Septèmes-les-Vallons, avec une zone de travaux menée tout au long de cet été par la direction des routes méditerranéennes. Il y a une voie neutralisée sur ce secteur. Il faudra patienter une dizaine de minutes supplémentaires. Une fois que j'ai évoqué ces quelques informations, il me reste simplement à vous rappeler que pour cette journée de lundi, il y a des Bouches-du-Rhône et le Var qui sont concernés par deux vigilances, vigilance orange à la canicule, mais également vigilance orange au feu de forêt. Pas d'imprudence et surtout, pensez à emporter de l'eau en quantité suffisante dans votre véhicule, et ce même pour un court trajet, puisqu'à tout moment, vous pourriez vous retrouver à l'arrêt sur les voies de l'autoroute. Les Tears for Fears avec Break It Down Again ou encore Lynn et dans ton téléphone vous accompagne sur les prochains kilomètres.

0: Les Tears for Fears, Break It Down Again à l'instant sur Radio Vinci Autoroute. Il est 7h passé de 24 minutes. Côté trafic, ça se passe bien ce début de journée. On regardera tout cela en détail d'ici 5 petites minutes. Et puis notez que jusqu'à fin septembre, Vinci Autoroute célèbre les 50 ans de la fondation Vasarely sur l'aire de service de Rousset. C'est sur l'autoroute A8 en direction de Lyon, près d'Aix-en-Provence. Figure majeure de l'art moderne et contemporain, Victor Vasarely est considéré comme l'un des plus grands artistes du XXe siècle. Son petit-fils, Pierre Vasarely, président de la Fondation Vasarely, nous explique comment ont été choisies les œuvres présentées au public.
1: Il a fallu montrer des choses très géométriques, on va dire les plus caractéristiques. Quelques-unes sont en noir et blanc, peut-être moins connues du grand public, mais l'idée était effectivement de donner à voir des choses très géométriques où effectivement le contraste est des plus forts. Donc c'est un échange qu'il y a eu entre les responsables de Vinci et Hugo Vasarely qui s'est chargé de cette sélection. L'idée était de montrer quand même des choses très fortes, un petit peu à l'image de ce qu'on connaît peut-être de Victor Vasarely, mais qui s'adapte le plus peut-être à une aire d'autoroute, donc quelque chose de très visible et de très contemporain en quelque sorte.
0: Pierre Vasarely, une belle occasion de faire une pause culturelle sur l'aire de Rousset près d'Aix-en-Provence, sur l'autoroute A8 jusqu'à la fin du mois de septembre. La musique de Lady Gaga nous accompagne jusqu'au point trafic de 7h30, The Dead Dance.

0: It Dance Lady Gaga à l'instant sur Radio Vinci Autoroute. Le tour complet de vos conditions de circulation arrive dans une minute.
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0: Il est 7h30, je reviens avec vous sur l'ensemble de vos conditions de circulation et ça roule plutôt bien ce matin, que vous soyez aux portes de Toulon, de Nice, près de Cannes également, ou encore du côté d'Aix-en-Provence. Les seules difficultés, elles sont au-delà du réseau Vinci Autoroute, notamment si vous rejoignez la principauté monégasque par le tunnel de Monaco. Une fois que vous aurez quitté le tunnel, il faudra patienter une dizaine, voire une quinzaine de minutes supplémentaires. Et puis, même tendance également aux portes de Marseille, si vous faites le choix de rejoindre l'autoroute A7 entre le centre-ville de Marseille et Septèmes-les-Vallons, secteur géré par la direction des routes méditerranéennes. Une zone de travaux est en place jusqu'à la fin de l'été. Il faudra compter une dizaine de minutes supplémentaires sur ce secteur. Je vais vous rejoindre sur le secteur du Muy. L'autoroute A8, pour vous qui roulez dans le Var, en direction d'Aix-en-Provence, il y a un poids lourd en panne au kilomètre 115, immobilisé sur la bande d'arrêt d'urgence. Il empiète également sur la voie de droite. Vous pensez donc à bien vous décaler sur la partie la plus à gauche de la chaussée. Tout cela va vous concerner moins de 5 km après la sortie numéro 36 du Muy sur l'autoroute A8. Partout ailleurs, tous les voyants sont au vert. On se retrouvera au plus tard à 7h45 pour reparler en détail du trafic.
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0: Et puis bien évidemment, on n'oublie pas que les Bouches-du-Rhône et le Var sont concernés par une vigilance orange à la canicule, mais également au feu de forêt pour cette journée de lundi. Tout au long de l'été sur le 107.7, nous vous proposons un voyage à travers les lieux mythiques où les Français ont dansé d'hier à aujourd'hui. Dans un instant, un nouvel épisode de notre saga Ce soir on danse. Nous prendrons la direction de la Camargue et la célèbre Churrascaïa. Ce sera juste après la musique de Clan Carousel et Oliva avec Olifazer.

0: Clin Garrosel et Oliva, c'était Olifazer à l'instant sur Radio Rancé Autoroute. Il est 7h35. Un poids lourd est en panne sur le secteur du Muy, près du kilomètre 115 sur l'autoroute A8 en direction d'Aix-en-Provence. Notez que la voie de droite est par ailleurs impactée par ce véhicule en difficulté.
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0: Et oui, cet été sur le 107.7, nous vous racontons l'histoire des lieux mythiques où les Français ont dansé. Voici un nouvel épisode de Ce soir on danse avec Francine Thomas. Nous prenons la direction de la Camargue.
2: La discothèque qui a les honneurs aujourd'hui de notre saga se mérite. Il faut trouver le bon embranchement au milieu des roseaux sur la départementale 58 entre Aigues-Morte et Sainte-Marie-de-la-Mer. C'est là, au niveau de la commune de Vauvert, qu'il faut tourner pour remonter un petit chemin et finir par tomber sur la Chouraskaya que les habitués appellent tout simplement la Chou. Inaugurée en 1965, elle accueille les noctambules depuis plus de 60 ans sur sa piste en terre battue. Ici, l'art de la fête confine au sublime.
3: Si tu es celui qui vole le temps des instants d'oubli, qui se méfie des paroles, viens danser le sirtaki.
2: Le sirtaki n'est pas forcément la danse de prédilection, mais toutes les musiques et toutes les cultures sont respectées à la Chouraskaya. C'est même la vocation de cet endroit, tel que l'a voulu le manadier Jean Lafont, premier propriétaire des lieux. Pas d'étiquette sociale qui tienne, pas de préférence sexuelle et pas de chapelle musicale. Tout le monde se côtoie dans le même plaisir de partager la piste. Les habitants du coin dansent avec les stars du showbiz. Les spectacles de travestis sont organisés en alternance avec les concerts, ceux des Rita Mitsuko. Ou des négresses vertes. Un certain nombre de légendes se sont écrites ici. On dit par exemple qu'un jour de panne d'électricité, le célèbre journaliste Yves Mourouzi a amené sa voiture au centre de la piste et la fête a continué tard dans la nuit au son de son autoradio. Un soir toutefois, les haut-parleurs se sont tus. La Chouraskaya est partie en cendres le 30 décembre 1981. Des mois de travaux ont été nécessaires pour la faire renaître, comme si de rien n'était.
4: Come on, baby, light my...
2: Pour fêter le 46e anniversaire des lieux, on raconte que les taureaux ont été lâchés sur la piste de danse, dont la fermeture définitive a été annoncée en 2013. Mais là aussi, c'est une énième légende, puisque chaque été, les lumières de la Chouraskaya continuent de s'allumer.
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0: Mylène Farmer à l'instant sur Radio Vinci Autoroute avec Désenchanté. On se retrouve dans moins de 2 minutes pour évoquer en détail vos conditions de circulation.
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0: Quasiment 7h45 et côté trafic, pour vous qui prenez le volant sur la route du travail ce matin, pas de grosses difficultés, uniquement quelques coups de frein qui sont marqués dans la région de Cannes ou encore de part et d'autre du côté de Nice. Ça se traverse en moins de 5 minutes. Néanmoins, ne vous laissez pas surprendre, vous pensez à bien regarder tout ce qui se passe devant vous et à conserver de bonnes distances de sécurité. Au-delà du réseau Vinci Autoroute, si vous rejoignez notamment Monaco depuis le tunnel, depuis l'autoroute à 500, il faudra patienter une quinzaine de minutes et puis bien plus à l'ouest aux portes de Marseille, si vous rejoignez notamment la cité phocéenne depuis la L2 en direction ensuite de Lyon, de l'autoroute A7 entre le centre-ville et Septèmes-le-Vallon. Des travaux sont menés par la direction des routes méditerranéennes tout au long de cet été. Il faudra patienter une petite dizaine de minutes pour passer ce secteur. J'en profite également pour évoquer la présence d'un véhicule en panne, un poids lourd, du côté du Muy sur l'autoroute A8 pour vous qui roulez en direction d'Aix et de Marseille. Poloris immobilisé à cheval entre la bande d'arrêt d'urgence et la voie de droite. Pensez à bien vous en écarter à l'approche du kilomètre 115, moins de 5 km après le Muy, sortie numéro 36. Et puis, côté météo, il y a toujours le Var et les Bouches-du-Rhône qui restent placés en vigilance orange à la canicule, mais également au feu de forêt. Vous retrouvez tous les détails sur notre site internet radiovinciautoroute.com. Elton John ou encore une nouveauté signée Joey doit filer sur le 177 sur les prochains kilomètres.

Radio Mans souhaite heureux de priorité à votre sécurité dans la région de Brignoles. Sur l'autoroute A8 en direction d'Aix-en-Provence, il y a des obstacles, des morceaux de pneus repérés au kilomètre 68, un peu plus de 5 km après Brignoles, sortie numéro 35.

Elton John à l'instant sur Radio Vinci Autoroute. Il est 7h54. Il y a quelques véhicules en panne qui vous concernent dans la région d'Antibes. Pour vous qui roulez en direction d'Aix-en-Provence au kilomètre 168, en direction de l'Italie près du kilomètre 175. Notez également qu'il y a un petit peu de monde une fois que vous avez passé Villeneuve-Loubet pour rejoindre la métropole de Nice ou encore l'Italie où vous allez patienter une dizaine de minutes sur ce secteur. Je reviens à vos conditions de circulation après les infos de 8h. D'ici là, Alpha Live ou encore Jack Savoretti avec ce qui s'aimait.

0: Still Feel, signé Half Alive à l'instant sur Radio Vinci Autoroute pour terminer cette heure en musique. Dans quelques minutes, nouveau tour d'horizon de vos conditions de circulation. Avant cela, on va s'intéresser à l'actualité. 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
2: Bonjour à toutes et à tous. La canicule continue d'étouffer le pourtour méditerranéen. 6 départements sont toujours en vigilance orange avec un thermomètre qui n'est pas passé sous les 20 degrés cette nuit et qui va de nouveau atteindre les 38 degrés cet après-midi. Tous les détails des prévisions météo du jour arrivent à la fin de ce flash. La chaleur qui s'accompagne de sécheresse et d'un fort risque de feux de forêt. 27 départements sont en orange du côté de la Nouvelle-Aquitaine, de l'Occitanie, de la Provence et de la Côte d'Azur. Dans le Var, plusieurs incendies se sont déclarés hier. Le plus virulent, qui a mobilisé plus de 600 pompiers durant la nuit, a commencé vers 15h dans la commune de Tarado, à l'arrière du golfe de Saint-Tropez. Et il n'est ce matin toujours pas fixé. Il a déjà parcouru 200 hectares. En Italie, les vagues de chaleur successives menacent la culture des vongolais, les palourdes généralement servies avec des pâtes, un des plats emblématiques du pays. Les cours d'eau sont si chauds que les algues prolifèrent et étouffent les coquillages. 90% de la production a par exemple disparu du côté de Goro. L'Italie, où l'ombre de la mafia plane sur la mort d'un journaliste dont le corps calciné a été retrouvé près de Naples. La victime, âgée de 53 ans, couvrait les sports pour plusieurs médias locaux et travaillait pour l'agence régionale pour l'environnement. Les joueurs de l'équipe de foot d'Espagne, attendus en héros dans leur pays, ils ont remporté hier la Coupe du Monde grâce à leur victoire lors des prolongations contre l'Argentine 1-0. La Roja, qui décroche donc sa deuxième étoile après avoir enchaîné lors de la compétition 38 matchs sans défaite, un record. L'heure est au repos pour les coureurs du Tour de France avant une 16e étape demain dans les Alpes entre Évian et Thonon-les-Bains. Hier, la course cycliste a été marquée par la violente chute et l'abandon du dauphin Jonas Vingegaard, 15 km de l'arrivée. Le Slovène Tadej Pogacar conserve le maillot jaune. Enfin, en rugby, l'équipe de France a bouclé son 3e et dernier match de l'été dans le championnat des nations par une victoire hier contre le Japon 15-42. Prochain rendez-vous contre les Fidji, l'Afrique du Sud et l'Argentine. En novembre, de belles vacances pour le 15 de France. Il est 8h, passé de 2 minutes. On passe aux prévisions météo.
0: Merci beaucoup.

0: Tatiana, côté météo, le soleil s'impose et va rester fidèle tout au long de la journée. Côté Mercure, il fait actuellement 25 degrés du côté d'Aix-en-Provence, de Cannes, de Brignoles, 28 pour Nice et Toulon, 19 degrés actuellement à Sisteron, et le Mercure va grimper jusqu'à 35 degrés à nouveau cet après-midi. Notez que les Bouches-du-Rhône et le Var sont placés en vigilance orange à la canicule, mais également au feu de forêt. Les détails et la carte de ces vigilances sur notre site internet radiovincyautoroute.com.
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0: Un trafic qui se charge petit à petit aux portes des grandes villes, aux portes de Nice, du côté également de Monaco, au-delà du réseau Vinci Autoroute ou également aux portes de Marseille. Je vais bien évidemment tout vous dire à 8h passées de 3 minutes. On va commencer par prendre la direction de la région d'Antibes sur l'autoroute A8. Notez qu'il y a un véhicule actuellement en cours de dépannage près du kilomètre 175. Ça va vous concerner moins de 5 km après avoir passé la barrière de péage d'Antibes Sud. Sachez également que dans ce sens-là, il est en direction de l'Italie aux portes de Nice. Il va falloir patienter une quinzaine de minutes supplémentaires une fois que vous approcherez de Villeneuve-Loubet, la sortie numéro 46. Et puis quelques coups de frein de ça et là aux portes de Nice. Et également, ne vous laissez pas surprendre. Je poursuis en direction de l'Italie et je vais m'arrêter du côté de Monaco pour vous qui rejoignez la principauté monégasque au-delà du réseau Vinci Autoroute par le tunnel de Monaco, l'autoroute A500. Il faudra patienter une quinzaine de minutes supplémentaires une fois que vous aurez quitté l'autoroute. Autoroute A500. Dans l'autre sens de circulation, pour vous qui roulez donc en direction d'Aix-en-Provence et de Marseille, la région d'Antibes à nouveau, ou de Cannes, notez qu'au kilomètre 168, un véhicule est en cours de dépannage. La voie de droite est par ailleurs neutralisée pour permettre le bon déroulé de ces opérations. Cela va vous concerner moins de 5 km après avoir passé la barrière de péage d'Antibes Nord. Autoroute A8 toujours sur le secteur du Muy, toujours en direction d'Aix-en-Provence. Un poids lourd, cette fois-ci, est en panne, près du kilomètre 115, moins de 5 km après le Muy, sortie numéro 36, et puis tout près de là, au kilomètre 68, une dizaine de kilomètres après Brignoles, la sortie numéro 35, il y a des morceaux de pneus qui se trouvent sur les voies de l'autoroute A8, toujours en direction d'Aix-en-Provence. Plus au sud, si vous êtes dans la traversée de Toulon par le tunnel, pas de difficultés particulières, quelques coups de frein par moment, mais rien en tout cas de bien méchant, et puis notez qu'au-delà du réseau Vinci Autoroute, sur le secteur d'Aubagne tout d'abord, il y a un véhicule en panne sur l'autoroute A50, pour vous qui rejoignez le centre-ville de Marseille, c'est au kilomètre 5, il y a une voie neutralisée. Information qui me parvient de la direction des routes méditerranéennes où vous allez devoir patienter une dizaine de minutes sur ce secteur. Direction des routes méditerranéennes qui intervient également pour des travaux tout au long de cet été entre le centre-ville de Marseille et Septèmes-les-Vallons avec une voie neutralisée dans chaque sens de circulation. Pour vous donc qui roulez sur ce secteur, il va falloir patienter une vingtaine de minutes supplémentaires, notamment pour vous qui arrivez de la L2. Partout ailleurs, eh bien ça se passe bien dans la traversée d'Aix-en-Provence notamment. Je pense à vous également sur le reste des autoroutes de la région sud, Provence-Alpes, Côte d'Azur. On se retrouvera au plus tard à 8h15 pour un nouveau point complet.
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David Bowie, Let's Dance à l'instant sur Radio Vinci Autoroute. Il est 8h passé de 9 minutes, une dizaine de minutes à patienter dans les bouchons du matin, installés notamment dans la région d'Antibes pour vous qui roulez en direction de Nice et de l'Italie. Quelques difficultés également pour rejoindre le centre-ville de Marseille au-delà du réseau Vinci Autoroute. J'aurai l'occasion de vous en reparler dans les toutes prochaines minutes. J'aimerais aussi évoquer des travaux qui vont avoir lieu ce soir, notamment du côté d'Aix-en-Provence, au nord de la ville, à partir de 20h et jusqu'à demain matin 6h. Sachez que l'autoroute à 51 sera fermé entre les sorties de Pertuis numéro 14 et numéro 15 dans les deux sens de circulation pour des travaux de fauchage. Et puis notez que du côté de Toulon, à partir de 22h et jusqu'à demain matin 6h sur l'autoroute à 50, le tunnel sera fermé dans les deux sens pour des travaux d'entretien. Des travaux que vous retrouvez en détail sur notre site internet radiovincéautoroute.com ou encore l'application du 107.7. La musique de Clan Café Con Ron, un titre qui sent bon l'été sur Radio Vinci Autoroute.

0: La musique de Clan avec Café Conron pour vous aider aussi à patienter dans les quelques difficultés du matin près de la Méditerranée, du côté de la Côte d'Azur. On va y revenir en détail dans quelques instants. Laissez-moi simplement partager avec vous cette nouvelle information qui me parvient du côté de Mandelieu. Si vous rejoignez l'autoroute A8 en direction d'Aix-en-Provence à hauteur de Mandelieu-Est, entrée numéro 41, un véhicule est signalé en panne dans cette bretelle d'entrée. Il pourrait gêner votre passage. Le retour à l'infotrafic dans moins d'une minute.
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0: Il est 8h15 tout pile, il est donc l'heure de regarder ensemble comment ça évolue côté trafic sur la route du travail, peut-être aussi sur la route des vacances pour vous. En ce lundi 20 juillet, l'essentiel des difficultés se concentre aux portes de Marseille, au-delà du réseau Vinci Autoroute, mais également du côté des Alpes-Maritimes. Je vais commencer par vous rejoindre du côté donc de l'autoroute A8 avec les difficultés du matin qui vont vous concerner après avoir passé Mandelieu-Est à la sortie numéro 41 direction de Nice et de l'Italie. 5 km de retenue qui se traversent en une dizaine de minutes. Notez qu'il y a également dans la bretelle de sortie de Mougins-Cannes-Centre la sortie numéro 42 pour vous qui roulez en direction d'Aix-en-Provence, un véhicule en panne qui peut également gêner votre passage. Ensuite, si vous êtes tout près de là dans la région d'Antibes en direction de Nice et de l'Italie, une dizaine de kilomètres ensuite de trafic ralenti après avoir passé la barrière de péage d'Antibes Sud. Il faudra patienter une quinzaine de minutes supplémentaires sur ce secteur. Et puis notez qu'au-delà du réseau Vinci Autoroute, si vous rejoignez Monaco par la moyenne corniche, là aussi du monde, une quinzaine de minutes à patienter dans les retenues du matin. Ensuite, si vous êtes sur l'autoroute A8, cette fois-ci du côté du Var, vous roulez en direction d'Aix-en-Provence et de Marseille. Notez qu'un poids lourd est en panne au kilomètre 115 sur le secteur du Muy. C'est environ 5 km après le Muy, sortie numéro 36. La voie de droite est d'ailleurs neutralisée sur ce secteur. Et puis dans la région de Brignoles, toujours en direction d'Aix-en-Provence, ce sont des morceaux de pneus qui se trouveraient sur les voies de l'autoroute près du kilomètre 68, un peu plus de 5 km après avoir passé Brignoles, la sortie numéro 35. Aux portes d'Aix-en-Provence, pas de difficultés particulières en ce début de journée. Plus au sud, si vous roulez dans la région d'Aubagne en direction de Marseille, au-delà du réseau Vinci Autoroute, un véhicule est en panne sur l'autoroute A50, près du kilomètre 5. Une voie est d'ailleurs neutralisée, information qui me parvient de la direction des routes méditerranéennes. Vous patienterez une dizaine de minutes sur ce secteur. Et puis notez ensuite que si vous rejoignez la L2, puis le centre-ville de Marseille, pour poursuivre sur l'autoroute A7, il faudra patienter une vingtaine de minutes supplémentaires. Conséquence notamment d'une zone de travaux menée par la direction des routes méditerranéennes et ce tout au long de cet été. Nous quittons les Bouches-du-Rhône, petit détour par le département du Var pour vous qui roulez près de Toulon sur le secteur de la Farlède également, trafic dense pour autant pas de grosses difficultés, uniquement quelques coups de frein qui sont marqués sur ce secteur, ne vous laissez pas surprendre. Dans une vingtaine de minutes, il y aura votre rendez-vous Play Replay, votre rendez-vous estival qui vous fait vivre ou revivre certaines séries ou certains documentaires. Dans un instant, nous prendrons la direction de New York avec une série culte des années 90. La musique des Savage Garden ou encore Gaëtan Roussel aussi vous accompagne sur les prochains kilomètres.
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Les Savage Garden, To The Moon and Back à l'instant sur Radio Vinci Autoroute. Il est 8h passé de 24 minutes. Il y a un petit peu de monde sur la route en ce début de journée. Trafic en tout cas habituel d'un matin sur la route du travail. Vous allez patienter notamment une vingtaine de minutes supplémentaires en direction de Nice et de l'Italie une fois que vous aurez passé le secteur de Mandelieu. Et puis il y a également du monde au-delà du réseau Vinci Autoroute pour vous qui rejoignez Marseille depuis la région d'Aubagne sur l'autoroute A50. Une vingtaine de minutes à patienter, notamment sur le secteur de la Penne-sur-Yvonne, conséquence d'un véhicule en difficulté sur cette partie du réseau autoroutier géré par la direction des routes méditerranéennes. TYO, I've Got to Travel Alone, nous accompagne jusqu'au point de trafic de 8h30.

0: La route en musique avec Stiwayo à l'instant sur Radio Vinci Autoroute. On se retrouve dans moins de 2 minutes pour évoquer vos conditions de circulation.
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0: Les traditionnelles difficultés du matin du côté des Alpes-Maritimes, dans la région d'Antibes. Il y a également un peu de monde au-delà du réseau Vinci Autoroute, aux portes de Marseille ou encore près de Monaco. Je vais bien évidemment tout vous dire. Je vais commencer par vous rejoindre donc sur l'autoroute A8 pour vous qui roulez notamment près d'Antibes en direction de Nice et de l'Italie. Il y a une vingtaine de minutes à patienter tout d'abord sur le secteur de Mandelieu-la-Napoule. Vous allez patienter une dizaine de minutes, puis également une dizaine de minutes supplémentaires sur le secteur d'Antibes, entre Antibes et Saint-Laurent-du-Var aux portes de Nice. Il y a également un peu de monde au-delà du réseau Vinci Autoroute si vous faites le choix de la moyenne corniche et le tunnel de Monaco pour rejoindre la principauté monégasque du monde au-delà du réseau Vinci Autoroute. Du monde aussi, il y en a si vous êtes aux portes de Toulon, notamment si vous arrivez de l'autoroute A57 sur le secteur de la Farlède. Trafic ralenti sur 5 km. Il faudra patienter une petite dizaine de minutes supplémentaires de part et d'autre du tunnel sous la ville à Toulon. De bien, ça se passe bien. Et puis notez également qu'il y a du monde au-delà du réseau Vinci Autoroute sur le secteur d'Aubagne tout d'abord, où un véhicule est en difficulté près du kilomètre 5 de l'autoroute A50, secteur géré par la direction des routes méditerranéennes. Il y a un bouchon qui s'est formé en amont puisqu'il y a une voie qui est neutralisée. Il faut compter une vingtaine de minutes pour passer cette difficulté. Et puis si vous faites le choix ensuite de la L2 pour rejoindre le centre-ville de Marseille, puis quitter Marseille en direction de l'autoroute A7, vous allez patienter une vingtaine de minutes supplémentaires, conséquence notamment d'une zone de travaux menée entre Marseille et Septèmes-les-Vallons tout au long de l'été, et ce dans les deux sens de circulation par la direction des routes méditerranéennes. Notez que sur ce secteur, il y a une voie neutralisée dans chaque sens de circulation. Je termine par un petit mot du secteur du Muy. Si vous êtes en direction d'Aix-en-Provence, notez qu'il y a au kilomètre 115 de l'autoroute A8 un poids lourd qui était en panne, poids lourd qui a été évacué. Néanmoins, le patrouilleur est toujours présent sur place. La voie de droite est en train d'être débalisée petit à petit. Tout cela vous concerne moins de 5 km après le Muy. Sortie numéro 36. On a fait le tour de vos conditions de circulation. Le prochain point complet, ce sera autour de 8h45.
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0: Et cet été, votre rendez-vous Play Replay nous fait voyager. Certaines séries transforment les villes en véritables cartes postales et donnent envie de boucler ses valises sur le champ. Dans un instant, direction New York avec une série culte des années 90, Sex and the City. Ce sera juste après la musique de Madison Marsh.

0: Madison Marsh avec Out of Touch à l'instant sur Radio Vinci Autoroute. Il est 8h35, une vingtaine de minutes à patienter. Si vous êtes de passage dans la région de Cannes en direction de Nice et de l'Italie, un peu de monde également au-delà du réseau Vinci Autoroute sur le secteur d'Aubagne. On reparle de tout cela très vite en détail autour de 8h45. Allez, comme promis, direction New York, Mathilde Ferrien nous amène dans l'univers de la série culte Sex and the City, qui a fait de Manhattan l'un des décors les plus emblématiques du petit écran.
1: Sex and the City, c'est l'histoire de Carrie, Miranda, Charlotte et Samantha, quatre amies new-yorkaises qui partagent leur vie, leurs amours et leurs questionnements au cœur de Manhattan.
2: Alors, il est bien évident que moi, je finirai par trouver le bonheur. Alors que Big, lui, finira sa vie vieux et sale et je le plains. Ouais, vraiment, j'ai de la peine pour lui.
3: Allez.
4: Comment ça va, bébé?
3: Quoi de neuf à Napa?
4: J'ai mis la maison en vente. Attention, New York.
1: Bienvenue à New York. Avenue animée, terrasse branchée, vitrine élégante et nuit qui ne s'arrête jamais.
5: Il n'y a rien de plus beau qu'un été à New York. Avec ses chaudes journées. Et ces soirées encore plus chaudes. Il y a toujours quelque chose d'inattendu au détour d'une rue.
1: Entre brunch, soirées mondaines et balades dans les rues de la ville, la série transforme la Big Apple en véritable carte postale urbaine, symbole de liberté, de mode et d'effervescence.
2: Carrie, tu as des nouvelles d'Aidan?
6: Oui, j'ai reçu une carte postale aujourd'hui.
2: Super, il t'a écrit quoi?
6: Rien.
2: J'ai de la pitié pour Big, je t'assure que c'est vrai, parce que en réfléchissant bien à tout ça, j'étais la meilleure chose qui lui soit jamais arrivée.
1: Diffusée à travers le monde, la série a marqué toute une génération et a contribué à façonner l'image d'un New York vibrant et accessible, Sex and the City, à découvrir, à redécouvrir, par exemple sur Canal+.
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0: La musique de Trinix, c'était Madane à l'instant sur Radio Vinci Autoroute. Il est 8h42 et on s'intéresse à vos conditions de circulation dans un très court instant.
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0: Allez, il est quasiment 9h moins le quart, il y a un petit peu de monde sur la route en ce début de journée, que vous soyez sur la route du travail ou la route des vacances. C'est essentiellement du côté des Alpes-Maritimes ou encore dans la région d'Aubagne que se concentrent les principales difficultés. Je vais commencer par vous rejoindre du côté des Alpes-Maritimes. Pour vous qui roulez sur le secteur de Cannes et d'Antibes, vous allez mettre une vingtaine de minutes supplémentaires pour rejoindre la métropole de Nice et poursuivre ensuite en direction de Nice et de l'Italie. Trafic chargé sur ce secteur du monde également. Au-delà du réseau Vinci Autoroute, si vous rejoignez la principauté monégasque depuis le tunnel de Monaco, vous allez compter une quinzaine de minutes supplémentaires. Une quinzaine de minutes supplémentaires également à patienter dans la région d'Aubagne si vous êtes de passage dans les Bouches-du-Rhône, en arrivant de Toulon ou en arrivant d'Aix-en-Provence, conséquence d'un véhicule en panne près du kilomètre 5 de l'autoroute A50. Information qui m'est confirmée par la direction des routes méditerranéennes. Sachez qu'il y a également une voie qui est neutralisée sur ce secteur. Et puis ensuite, si vous faites le choix de rejoindre Marseille, puis l'autoroute A7 par la L2, des travaux sont menés par la direction des routes méditerranéennes tout au long de cet été avec une voie neutralisée. Et là aussi, c'est une vingtaine de minutes qu'il faudra patienter dans cette difficulté. Plus au nord, dans la traversée d'Aix-en-Provence, pour vous qui êtes sur l'autoroute A8 et qui allez rejoindre l'autoroute A7 en direction de Lyon, pas de grosses difficultés, uniquement quelques ralentissements dans la traversée d'Aix-en-Provence, 5 à 10 minutes à patienter sur ce secteur. Partout ailleurs, je ne vous oublie pas, pour vous qui roulez peut-être du côté notamment de Brignoles, le secteur du Muy, tout près de Fréjus, ou encore dans la traversée de Toulon qui se passe sans trop de difficultés ce matin, uniquement quelques coups de frein, rien de bien méchant, ni d'inhabituel. Je terminerai en vous rappelant simplement que le Var et les Bouches-du-Rhône sont concernés par une vigilance à la canicule, vigilance orange, mais également vigilance orange au feu de forêt. À nouveau pour cette journée de lundi, vous retrouvez tous les détails et la carte de ces vigilances sur notre site internet radiovinciautoroute.com. RUM, Losing My Religion ou encore Christophe Maé et la Lune vous accompagnent sur les prochains kilomètres en ce lundi 20 juillet.

Radio Resto, autoroute 8 heures passées de 50 minutes, priorité à votre sécurité sur le secteur de Cassis, autoroute A50. Un incendie s'est déclaré près des voies de l'autoroute pour vous qui roulez en direction de Toulon. C'est à l'approche du kilomètre 34, 2 km après Cassis. Sortie numéro 8, incendie en cours sur le bas-côté, sur les retours caméra que j'aperçois devant moi en studio. Vous restez attentif également en direction de Marseille pour vous qui roulez dans l'autre sens de circulation près de ce kilomètre 34 après la barrière de péage de la Ciotat, puisque des dégagements de fumée pourraient occasionner un peu de gêne au moment de votre passage.

R.E.M. Losing My Religion à l'instant sur Radio Rancé. Autoroute, il est 8h53. Il faut patienter une dizaine de minutes sur le secteur d'Aix-en-Provence. Une vingtaine de minutes si vous êtes près d'Antibes en direction de l'Italie. Et puis, je vous rappelle également qu'un incendie s'est déclaré près des voies de l'autoroute A50 sur le secteur de Cassis. Incendie en cours sur le bas-côté en direction de Toulon. Vous restez attentifs malgré tout dans les deux sens de circulation près du kilomètre 34 avec des dégagements de fumée qui pourraient vous surprendre. Mika et Pharrell Williams ou encore le tout dernier Flo de la Vega. Aimez les gens pour terminer l'heure en musique.

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0: Mika Pharrell Williams avec Celebrate à l'instant. Vigilance si vous êtes sur le secteur de Cannes, au niveau de Mougins, entrée numéro 42 en direction de l'Italie. Un véhicule est en panne. 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
2: Bonjour à toutes et à tous. La fiesta a battu son plein cette nuit en Espagne après la victoire de la Roja en finale de la Coupe du Monde de football. Les joueurs espagnols ont battu l'Argentine de Lionel Messi en prolongation 1-0. 16 ans après leur premier sacre, ils décrochent donc une deuxième étoile à leur maillot. La fête qui a cependant été endeuillée hier par la mort d'un adolescent de 13 ans dans l'est du pays. Il était monté avec plusieurs téléspectateurs sur une fontaine qui s'est écroulée. Le feu n'est toujours pas fixé dans le Var où plus de 600 pompiers ont été mobilisés depuis hier après un départ de feu à l'arrière du golfe de Saint-Tropez près de Tarado. 200 hectares sont partis en fumée et plusieurs habitations ont dû être évacuées. Les députés doivent se prononcer cet après-midi sur le controversé projet de loi agricole. Le texte doit être soumis au vote ultime aujourd'hui avant un passage devant le Sénat demain, mais il n'est pas sûr que les parlementaires le valident, notamment en raison des mesures sur la gestion de l'eau et sur la réintroduction de pesticides qui divisent jusque dans le camp gouvernemental. L'Iran, de nouveau sous les feux américains cette nuit. Pour la 9e nuit consécutive, les États-Unis ont bombardé la République islamique qui a riposté ce matin en ciblant des sites militaires américains au Koweït, à Bahreïn et en Syrie. Washington cible en réponse désormais la seule centrale nucléaire civile de l'Iran, à Boucher. En Ukraine, plus de 400 drones ont été lancés cette nuit en direction de Moscou. La plupart ont été neutralisés, selon le maire de la capitale russe. La Russie qui a frappé hier un navire marchand appartenant à la Turquie qui transportait des céréales en mer Noire. 5 marins ont été tués. Les recherches se poursuivent au Guyana, proche de la Guyane française, après le naufrage d'un ferry ce week-end avec 133 personnes à bord. La moitié ont échappé à la catastrophe, mais l'autre moitié est toujours portée disparue. Parmi les membres d'équipage rescapés, 2 ont été testés positifs au cannabis. Enfin, c'est jour de relâche aujourd'hui pour les coureurs du Tour de France après une journée d'hier marquée par l'abandon de Jonas Vingegaard suite à une violente chute dans un rond-point. Le Danois, jusqu'à maintenant deuxième au classement général, s'est cassé la clavicule et déjà la polémique enfle en raison du contrôle antidopage que le cycliste a subi la veille à 2h du matin. Pour l'instant, il est 9h, enfin désormais il est 9h, 9h02 et on passe aux prévisions météo.
0: Merci beaucoup Tatiana, et le soleil s'impose aujourd'hui, il va rester fidèle tout au long de la journée avec des températures qui vont être à nouveau estivales. Il fait actuellement 23 degrés du côté de Sisteron, vous comptez 28 degrés pour Aix-en-Provence, Brignoles, Marseille, 30 degrés dans la région de Toulon ou encore près du golfe de Saint-Tropez, un mercure qui va grimper jusqu'à 35 degrés cet après-midi. Notez que les Bouches-du-Rhône et le Var sont placés en vigilance orange au feu de forêt, mais également à la canicule. Vous retrouvez

0: La carte de cette vigilance sur notre site internet radiovinciautoroute.com.
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0: Un peu de monde sur la route en ce lundi 20 juillet pour vous qui êtes sur le chemin du travail, sur le chemin des vacances. On va regarder tout cela en détail. Je vais commencer par vous rejoindre sur le secteur de Cassis. Pour vous qui êtes sur l'autoroute A50 en direction de Toulon, notez qu'il y a actuellement un incendie qui s'est déclaré près des voies de l'autoroute. Incendie qui est en cours d'être maîtrisé par les pompiers qui interviennent au kilomètre 34 sur la partie la plus à droite de la chaussée. Ne vous laissez pas surprendre, pensez à bien ralentir et vous décaler sur les voies les plus à gauche 2 km après avoir passé Cassis, la sortie qui porte le numéro 8 de cette autoroute A50 pour vous donc qui êtes en direction de Toulon. Du côté de Toulon justement, ça se passe bien de part et d'autre du tunnel sous la ville. Quelques coups de frein marqués à peine sur le secteur de la Farlède pour vous qui roulez sur l'autoroute A57 et qui rejoignez le centre-ville de Toulon. Plus au nord, si vous êtes de passage sur l'autoroute A8, je m'arrête quelques instants dans la région de Brignoles pour vous qui roulez en direction de l'Italie. Notez qu'il y a des obstacles, notamment des morceaux de pneus qui ont été signalés au kilomètre 77, moins de 5 km après avoir passé Brignoles, la sortie qui porte le numéro 35. Il y a également un peu de monde à l'approche de la métropole de Nice. Pour vous qui êtes en direction de l'Italie sur le secteur d'Antibes, il va falloir patienter une vingtaine de minutes supplémentaires pour traverser une petite dizaine de kilomètres de difficultés sur ce secteur. Sachez également que dans l'autre sens de circulation, pour vous qui quittez Nice en direction d'Aix-en-Provence et de Marseille, là aussi, le trafic est par moment ralenti 5 à 10 minutes à patienter, notamment sur le secteur de Cannes. Sur mer. Plus à l'est, si vous rejoignez la principauté monégasque par la moyenne corniche, une fois que vous aurez quitté le réseau Vinci Autoroute et le tunnel de Monaco, c'est une trentaine de minutes supplémentaires à patienter dans les difficultés habituelles du matin. Quelques ralentissements également dans la traversée d'Aix-en-Provence, dans les deux sens de circulation, une dizaine de minutes à patienter. Et puis notez que plus au sud, si vous faites le choix de rejoindre Marseille par l'autoroute A50, la région d'Aubagne, il y avait un véhicule qui était en difficulté dans la région d'Aubagne, secteur géré par la direction des routes méditerranéennes. C'est désormais de l'histoire ancienne. Pour autant, si vous rejoignez Marseille par la L2, il faudra patienter une dizaine de minutes supplémentaires et puis ensuite une dizaine de minutes aussi entre Marseille et le secteur de Septèmes-les-Vallons. Conséquence d'une zone de travaux menée tout au long de cet été par la direction des routes méditerranées. Ailleurs, je ne vous oublie pas, je pense à vous notamment du côté de l'autoroute A51 au nord d'Aix-en-Provence où tout se passe bien.
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Radio Vinci, autoroute priorité à votre sécurité sur l'autoroute A8 dans la région de Fréjus. Pour vous qui roulez en direction d'Aix-en-Provence et de Marseille, il y a des obstacles au kilomètre 119, des morceaux de pneus qui peuvent gêner votre passage une dizaine de kilomètres après Puget-sur-Argens, sortie numéro 37.

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1: Il est 9h15, on se retrouve donc pour évoquer l'ensemble du trafic sur les autoroutes du sud-est du pays, notamment en région sud, Provence-Alpes-Côte d'Azur, près de la Méditerranée, du côté des Hautes-Alpes, des Alpes de Haute-Provence, Bouches-du-Rhône, Var ou encore Alpes-Maritimes, où nous roulons ensemble en ce début de semaine. Peu de difficultés uniquement, les ralentissements et bouchons habituels du lundi matin sur la route du travail, sur la route des vacances aussi peut-être pour vous, notamment si vous êtes de passage sur le secteur de Cannes, dans la région de Cannes, en direction de Nice et de l'Italie, où il va falloir patienter une vingtaine de minutes supplémentaires. Ensuite, si vous poursuivez, eh bien, au-delà, en direction de l'Italie, une fois que vous arriverez sur le secteur de Nice, tout se passe bien. Des difficultés, il y en a également au-delà du réseau Vinci Autoroute pour rejoindre notamment le secteur de Monaco. Depuis la 500, la moyenne corniche, une vingtaine de minutes à patienter sur ce secteur. À évoquer également dans la région de Cannes, un piéton qui se mettrait en danger sur les voies de l'autoroute A8, ou en tout cas près des voies de l'autoroute, autour du kilomètre 162. Vous restez attentif dans les deux sens de circulation entre Mandelieu-Est, sortie 41, et Mougins-Cannes-Centre, sortie numéro 42. On va rester sur l'autoroute A8, la région de Fréjus. Pour vous qui roulez en direction d'Aix-en-Provence, il y a des morceaux de pneus qui ont été signalés au kilomètre 119. C'est une douzaine de kilomètres après Puget-sur-Argens, sortie numéro 37. Du côté d'Aix-en-Provence, quelques ralentissements habituels pour vous qui traversez la ville d'Aix-en-Provence en direction de Lyon et de l'autoroute A7. Vous allez patienter une dizaine de minutes supplémentaires, notamment après à l'approche d'Aix-Jas de Bouffan, la sortie numéro 29. Et puis, il y a également toujours un peu de monde au-delà du réseau Vinci Autoroute pour vous qui allez rejoindre notamment le centre-ville de Marseille, puis ensuite poursuivre en direction de Septèmes-les-Vallons et de l'autoroute A7, où vous patienterez une vingtaine de minutes, secteur géré par la direction des routes méditerranéennes, avec une zone de travaux en place tout au long de cet été. Je terminerai simplement en vous rappelant que le Var et les Bouches-du-Rhône restent placés en vigilance orange, canicule et feu de forêt pour cette journée de lundi. Les détails et la carte de ces vigilances à retrouver sur notre site internet radiovinciautoroute.com. Pas d'imprudence, pas de mégots de cigarettes par la fenêtre de vos véhicules. On va partir dans une vingtaine de minutes direction le Vieux-Port à Marseille pour l'une des voitures mythiques. C'est l'un de vos rendez-vous de cet été, les voitures mythiques. On va notamment parler d'une célèbre Peugeot 406 et le film Taxi qui sera à l'honneur sur Radio Vinci Autoroute. Pour l'instant, il y a Jamiroquai ou encore M. Pokora sur les prochains kilomètres.

Jamie Rockway et King for a Day à l'instant sur Radio Vinci Autoroute. En ce qui concerne vos conditions de circulation, on va regarder tout cela en détail autour de 9h30. Je vous rassure, en tout cas, ça se passe plutôt bien pour vous qui êtes sur la route, hormis dans la région d'Antibes, où il y a encore une quinzaine de minutes à patienter dans les bouchons du matin pour vous qui roulez en direction de Nice et de l'Italie. Quelques ralentissements également à l'approche d'Aix-en-Provence. On regarde tout cela en détail juste après la musique d'MGMT avec Kids.

Radio Vinci, autoroute priorité à votre sécurité dans la région de Bandol. L'autoroute A50 en direction de Marseille, un véhicule est actuellement immobilisé juste après la barrière de péage de Bandol.

Radio Vinci Autoroute, priorité à votre sécurité sur l'autoroute A51 pour vous qui roulez notamment près de Fort-Calquier. Il y a un animal errant sanglier qui a été aperçu autour de Perruy. Ça vous concerne près du kilomètre 99 de l'autoroute A51, près de cet échangeur numéro 20. Et ce, quel que soit votre sens de circulation, en entrée comme en sortie également.

0: MGMT avec Kids à l'instant sur Radio Vinci Autoroute. On va se retrouver dans moins de 2 minutes pour évoquer l'ensemble de vos conditions. Note de circulation, ne bougez pas.
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0: Il est 9h30, il est donc l'heure de reparler en détail de vos conditions de circulation. On va évoquer des piétons, on va également évoquer des animaux errants et puis quelques difficultés qui restent d'actualité sur la route, que ce soit la route du travail ou la route des vacances. On est au début de journée. Je vais commencer par vous rejoindre tout près de Monaco sur l'autoroute A8 avec un piéton qui marche près des voies de l'autoroute sur la bande d'arrêt d'urgence, sur le retour caméra que j'ai devant moi en studio, près du kilomètre 218. Ce piéton marche en direction de l'Italie. Ça vous concerne une dizaine de kilomètres après Monaco Est. Sortie numéro 58. Malgré tout, vous restez attentif dans les deux sens de circulation puisque ce piéton peut à tout moment traverser les voies de l'autoroute A8 entre les échangeurs Monaco Est 58 et Menton 59 de cette autoroute A8. Puisque j'évoque Monaco, sachez qu'au-delà du réseau Vinci Autoroute, pour vous qui allez emprunter la moyenne corniche et le tunnel de Monaco, il faudra patienter une vingtaine de minutes supplémentaires au-delà du réseau Vinci Autoroute. Un peu de monde encore ce matin si vous faites le choix de rejoindre Nice et l'Italie sur le autoroute A8 sur le secteur d'Antibes, une vingtaine de minutes à patienter dont les ralentissements du matin. Ensuite, si vous êtes plus à l'ouest, notamment près de Toulon, pas de difficultés particulières. Et puis, si vous êtes également dans la région d'Aubagne, au-delà du réseau Vinci Autoroute, sachez que ça se passe bien. Il y a néanmoins une zone de travaux qui reste d'actualité menée par la direction des routes méditerranéennes entre Marseille et Septèmes-les-Vallons sur l'autoroute A7 avec une dizaine de minutes à patienter sur ce secteur. Vous êtes peut-être plus au nord du côté de l'autoroute A8 sur le secteur de Fréjus. Notez qu'il y a au kilomètre 119 en direction d'Aix-en-Provence et de Marseille des morceaux de pneus qui ont été signalés sur les voies de l'autoroute. C'est une douzaine de kilomètres après Puget-sur-Argens, sortie numéro 37. Ensuite, dans la traversée d'Aix-en-Provence, les choses rentrent dans l'ordre petit à petit. Encore 5-10 minutes à patienter pour vous qui roulez en direction de Lyon et de l'autoroute A7. Et puis, notez enfin que si vous êtes sur l'autoroute A51, quel que soit votre sens de circulation, il y a un animal errant, un sanglier, qui se trouve actuellement près des voies de l'autoroute, notamment près de l'échangeur de Péruy, échangeur numéro 20. Cela vous concerne aussi bien en entrée comme en sortie de cet échangeur. Vous restez attentif au moment de votre passage près du kilomètre 100 de l'autoroute A51. On a fait le tour désormais de vos conditions de circulation. Prochain tour d'horizon du trafic au plus tard à 9h45.
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0: Dans un instant, l'un de vos rendez-vous de l'été, les voitures mythiques, ces modèles cultes qui ont marqué le petit ou le grand écran. Aujourd'hui, direction Marseille avec un taxi blanc qui file à toute allure sur le Vieux-Port. La célèbre Peugeot 406 de taxi sera à l'honneur juste après la musique de Parcels.

0: La musique de Parcels avec Free à l'instant sur Radio Vinci Autoroute. Il est 9h36. Vous restez attentifs. Si vous êtes dans la région de Monaco en direction de l'Italie, un piéton est en train de marcher près des voies de l'autoroute autour du kilomètre 218. Une dizaine de kilomètres après Monaco Est à la sortie numéro 58. Vigilance malgré tout en direction d'Aix-en-Provence également près de ce kilomètre 218. Une fois que vous avez passé Menton, la sortie 59, puisque ce piéton pourrait à tout moment prendre la fâcheuse décision de traverser les voies de l'autoroute A8. Et puis une nouvelle information qui me parvient également sur l'autoroute A8 pour vous qui rejoignez l'autoroute à hauteur de Puget-sur-Argens, entrée numéro 37 en direction de Nice et de l'Italie. Sachez qu'un véhicule est en panne, véhicule qui peut gêner votre passage. Allez, comme promis, voici votre rendez-vous de l'été consacré aux voitures qui ont marqué leur époque. Retour à la fin des années 90, quand on payait encore en francs et qu'un chauffeur de taxi marseillais devenait une star du grand écran. Accrochez vos ceintures quand un HS nous embarque à bord de la mythique Peugeot 406 de taxi.
1: Au milieu de l'agitation bien connue de Marseille, il y a en 1998 un taxi qui ne passe pas inaperçu.
2: 306.
3: Sans votre respect, chef. Plutôt que c'était une 406. Hein.
1: À son volant, Daniel Morales, interprété par Sabine Asseri, livreur de pizza, troquant son scooter pour une Peugeot 406 qui, à première vue, n'a rien d'extraordinaire.
4: Vous avez commandé un taxi, Emilien ?
5: Ah non, mais celui-là, je le connais.
1: Mais après quelques manipulations et un changement de volant, c'est un vrai taxi de course.
6: Dites-moi, elle fait plutôt un joli bruit pour un taxi. Connaisseur ?
1: Prise d'air sur le toit, aileron, essieu variable et un V6 parfois boosté d'un produit à base de pastis, le bolide permet un trajet Vieux-Port, aéroport de Marignane en un temps record.
7: 14 minutes 30.
8: Eh ben ça vous laisse le temps de prendre les journaux et peut-être même un petit café. Bon voyage, monsieur.
1: D'autres modifications seront apportées dans Taxi 2 avec des ailes dans la voiture pour planer sur quelques mètres.
9: J'ai un objet non identifié en approchant la piste numéro 1.
1: Vous remarquerez d'ailleurs que l'on ne voit que l'aile droite se déployer. L'une des voitures modifiées pour ses plans précisément n'avait pas assez de place à bord pour accueillir le mécanisme des deux ailes.
10: Vous pourriez la noter celle-là parce qu'elle est bien.
1: Taxi connaîtra 4 films supplémentaires avec un petit changement de modèle pour le 5. On passe à une 407. La voiture originale, elle, vous attend au musée de l'aventure Peugeot. C'est à Sochaux.
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0: Lenny Kravitz, The Chamber, à l'instant sur Radio Vinci Autoroute. On se retrouve dans moins de deux minutes pour évoquer en détail vos conditions de circulation.
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0: À quasiment 9h45, je reviens avec vous à l'ensemble de vos conditions de circulation. Le trafic se fluidifie. Pour autant, vous n'êtes pas tout seul sur la route. Vous pensez à conserver de bonnes distances de sécurité et surtout à rouler à droite tout au long de votre trajet. Si vous devez entamer un dépassement, pensez à bien utiliser vos clignotants pour le dépassement, mais aussi pour vous rabattre ensuite sur la voie de droite. J'ai à évoquer la présence d'un piéton, mais également des obstacles qui vont vous concerner. Je vais commencer par prendre la direction de la région de Menton sur l'autoroute A8. Pour vous qui êtes en direction d'Aix-en-Provence et de Marseille, des morceaux de pneus ont été signalés au kilomètre 219, un kilomètre environ après avoir passé Menton, la sortie numéro 59. Sachez que sur ce même secteur de l'autoroute A8, il y a un piéton qui est en train de marcher près des voies de l'autoroute A8. Pour vous qui roulez en direction de l'Italie, à l'approche de la sortie 59 de Menton. Malgré tout, vigilance dans les deux sens de circulation puisque ce piéton pourrait à tout moment traverser les voies de l'autoroute A8. Vous restez attentif donc tout près de Menton, échangeur 59, le point de repère, le kilomètre 219. On va rester sur l'autoroute A8, cette fois-ci, si vous êtes dans la région de Cannes, en direction d'Aix-en-Provence, il y a des obstacles signalés sur les voies de l'autoroute au kilomètre 154. C'est environ 5 km après Mont-de-Lieu, la sortie qui porte le numéro 40. Pas d'autres informations à évoquer le long de l'autoroute A8. Si vous êtes plus au sud, du côté de Toulon, ou encore la région de Bandol et d'Aubagne, tout se passe bien. Ça se passe bien également dans la traversée d'Aix-en-Provence. En revanche, plus au nord, sur l'autoroute A51, sachez qu'un animal errant, un sanglier, se trouve près des voies de l'autoroute, notamment à proximité de l'échangeur de Péruy, échangeur numéro 20. Vous restez attentif dans les deux sens de circulation, mais également pour vous qui quittez ou rejoignez l'autoroute sur ce secteur. Ailleurs, vous le constatez, les voyants sont au vert. Le prochain tour d'horizon du trafic, ce sera juste après les infos de 10h. Un peu de musique sur les prochains kilomètres en compagnie d'Elena et Capuche qui vous accompagnent sur la route. En ce début de semaine, nous sommes le lundi 20 juillet.

Belle route et surtout, bon début de semaine. Nous sommes le lundi 20 juillet, les 9h53 en ce qui concerne vos conditions de circulation. Il y a essentiellement des obstacles à évoquer ensemble du côté de l'autoroute A8 dans la région de Menton, pour vous qui êtes en direction d'Aix-en-Provence, près du kilomètre 220, mais également dans la région de Mont-de-Lieu, toujours en direction d'Aix-en-Provence, près du kilomètre 154. Vous restez attentifs sur ces différents secteurs. Je vous rappelle aussi que le Var et les Bouches-du-Rhône sont concernés par deux vigilances, vigilance orange à la canicule, vigilance orange également au feu de forêt. Vous retrouvez tous les détails sur notre site internet radio-vinci-autoroute.com. Nous, on va terminer l'heure en musique avec Travis Singh ou encore Maeva Supernova. Allez.

0: La musique de Travis avec Sing à l'instant sur Radio Vinci Autoroute. Dans quelques minutes, nouveau tour d'horizon de vos conditions de circulation sur les autoroutes du pays. En avant cela, le point complet sur l'actualité avec la rédaction du 107.7. Il est tout pile 10h.
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2: Bonjour à toutes et à tous. L'arc méditerranéen, toujours accablé de chaleur. 6 départements sont en vigilance orange encore ce matin, avec un thermomètre qui n'est pas passé sous les 20 degrés cette nuit et qui va de nouveau atteindre par endroits les 38 cet après-midi. On parle météo en détail à la fin de ce flash. La chaleur qui s'accompagne de sécheresse et d'un fort risque de feux de forêt. 27 départements sont en orange du côté de la Nouvelle-Aquitaine, de l'Occitanie, de la Provence et de la Côte d'Azur. Et dans le Var, plusieurs incendies se sont déclarés hier. Le plus virulent, qui a mobilisé plus de 600 pompiers durant la nuit, touche la commune de Tarado, à l'arrière du golfe de Saint-Tropez. Il n'est toujours pas fixé. Il a déjà parcouru 200 hectares. Les ossements retrouvés dans le Tarn, dans la commune de Mayoc, à l'endroit indiqué par Cédric Jubilard, sont bien ceux de sa femme Delphine Ossaguel. Les analyses ADN ont permis de confirmer qu'il s'agissait des deux fémurs de l'infirmière disparue en décembre 2020. Après avoir nié pendant 5 ans et demi toute implication dans la disparition de sa femme, Cédric Jubilard est finalement passé aux aveux la semaine dernière. Le planning familial s'inquiète de la nomination de François-Noël Buffet comme futur défenseur des droits. Une provocation, puisque le sénateur du Rhône s'est positionné par le passé contre le droit des personnes LGBTQIA+, et qu'il s'est abstenu sur l'avortement. La loi d'urgence agricole arrive au Parlement en ce début de semaine pour le vote ultime. Les députés doivent se prononcer cet après-midi, les sénateurs demain, mais le texte continue de provoquer la controverse en raison de la réintroduction de certains pesticides et des mesures sur l'usage de l'eau. Les joueurs de l'équipe de foot d'Espagne, attendus en héros aujourd'hui dans leur pays, ils ont remporté hier la Coupe du Monde grâce à leur victoire lors des prolongations contre l'Argentine 1-0. La Roja, qui décroche donc sa 2e étoile après avoir enchaîné lors de la compétition 38 matchs sans défaite. C'est un record. Il est 10h, passé de 2 minutes. Dans 1h à 11h, ce sera Christelle Mollon qui vous présentera l'essentiel de l'actualité. Pour l'instant, place à la météo.
3: Oui, aujourd'hui, toujours 6 départements du Sud-Est maintenus en vigilance orange canicule. Les Bouches-du-Rhône, le Gard, l'Hérault, le Var, la Corse du Sud et la Haute-Corse. Temps généralement sec et ensoleillé sur le continent, avec encore un temps donc magnifique mais très chaud dans le Sud. Dans la région, beaucoup de soleil avec quelques nuages et aussi beaucoup de vent qui va se renforcer. Les rafales entre 50 et 60 km/h. Le mercure indiquera au plus chaud entre 31 et 35 en bord de mer entre Marseille et Menton. 38 voire 39 dans l'intérieur des terres. La qualité de l'air pourrait être médiocre. Et puis la météo des forêts estime le danger élevé pour beaucoup de départements sur le pourtour méditerranéen par exemple. Donc, pas d'imprudence. 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
3: Le trafic est encore un petit peu dense par moment et puis 2-3 éléments à vous rappeler en ce lundi 20 juillet. Alors d'abord, si vous êtes entre Antibes et Nice, vous le verrez, le trafic reste dense et il vous faut 10-15 minutes pour traverser ce trafic dense entre le péage d'Antibes et Saint-Laurent-du-Var en direction de Monaco-Menton. Et puis ça coince également après donc le tunnel de Monaco. Vous avez quelques minutes de retenue comme souvent pendant l'été

0: et souvent jusqu'à la fin de la matinée. Si vous êtes en ce moment, pourquoi pas, dans le secteur de Cannes, de Mandelieu, il faut vous rappeler qu'un obstacle a été aperçu 4 km après Mandelieu sur l'autoroute A8 direction Aix-Marseille sur la voie du milieu. Vous avez aussi un véhicule qui est en train d'être dépanné, c'est un poids lourd qui tracte une remorque au niveau de la gare de péage de Fréjus-Capitou. Sinon, globalement, les choses se sont nettement arrangées. On va aussi vous rappeler qu'il peut y avoir un animal errant au niveau de Perruis sur l'A51 en direction de Gap et puis dans la région. J'insiste sur le fait qu'il y aura encore de la chaleur aujourd'hui et le Var et les Bouches-du-Rhône maintenus dans la région en vigilance orange canicule. Donc pensez à bien vous hydrater. Bienvenue.
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Sur Radio Vinci Autoroute, priorité à votre sécurité. Près de Toulon, vous avez un poids lourd qui est tombé en panne sur la voie de droite, sur la 50 direction Marseille, juste après Sifour-les-Plages, sortie numéro 13. 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

Louane, qu'on a écouté tout à l'heure, elle est notre invitée aujourd'hui pour nous parler d'une petite nouveauté. Elle prête sa voix pour un film d'animation, vous l'entendrez. Et puis, d'ici là, eh bien, on va se retrouver pour le point trafic à 10h15. Dans l'ensemble, ça se passe bien, même si ça freine encore un peu entre Antibénis, mais ça se joue à quelques minutes. Et puis, au fil des kilomètres, tous les tubes que vous aimez, James Morrison et John Scatman. Scatman.

Allez, vous restez bien avec nous. Encore une partie de la région Sud, Provence, Alpes-Côte d'Azur en vigilance orange canicule. Et puis, on vient d'apprendre qu'un véhicule est arrêté après Nice, Saint-Isidore, 3 km après la sortie dans la montée en direction de Vintimille sur la voie de droite. Et puis, 2-3 éléments aussi à vous rappeler. Il y a un petit peu de monde encore entre Antibes et Nice.

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2: Le trafic peut rester encore dense sur une partie de l'autoroute A8 et une partie de la région en vigilance orange. Donc pour la canicule, les températures vont être encore élevées aujourd'hui. Alors, pour commencer ce point trafic, je vous rappelle qu'il y a en ce moment un ou des animaux errants si vous êtes au niveau de l'échangeur de Perruy sur l'A51 en direction de Gap. Plus au sud, vers Aix-en-Provence, Marseille ou Aubagne, tout va pour le mieux. Aux portes de Toulon maintenant, vous avez un obstacle sur l'A50 direction Toulon, 2 km après l'échangeur 14, sur la voie la plus à droite. Vous êtes encore ralenti si vous passez le péage d'Antibes. Vous êtes ralenti dans un premier temps entre ce péage et Villeneuve-Loubet-Plage. Ça roulera mieux et puis ensuite vous serez à nouveau ralenti aux portes de Saint-Laurent-du-Var. Si on additionne les deux difficultés, c'est une longue perturbation qui s'est scindée en deux parties. Vous aurez 10 minutes de retenue en total. Et puis si jamais vous allez vers Monaco, c'est ralenti, mais après le tunnel de Monaco, après l'autoroute A500. Avec la canicule encore aujourd'hui pour le Var et les Bouches-du-Rhône, placez toujours en vigilance orange. Si vous prenez la route, anticipez vos temps de parcours et profitez des aires aussi de service pour faire une pause au frais. N'oubliez pas de l'eau et à portée de main. Et jamais d'enfants ou d'animaux seuls dans une voiture. Bon voyage. Ne manquez pas Louane, elle est notre invitée. La chanteuse prête sa voix à un personnage animé. On en reparlera avec elle après James Morrison. Bel été.

0: Tout au long trajet, on est là pour votre sécurité. À 10h30, le point trafic complet. Il y a encore un petit peu de monde entre Antibes et Nice. 10 minutes au total pour traverser les deux difficultés entre donc Antibes et le secteur de Nice Ouest en direction de l'Italie. À tout à l'heure pour un nouveau point trafic ou avant s'il y a du nouveau.
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0: Avec notre invité et eux sur le 107.7 sur la route avec Louane à vos côtés, Christelle Mollon pour les vacances.
2: C'est un film d'animation pour toute la famille dont on parle avec vous, Louane, bonjour.
3: Bonjour.
2: Dans La fille dans les nuages de Philippe Riche, vous prêtez votre voix à Providence, une jeune adolescente parisienne qui se voit remettre une plume magique. Est-ce que vous pourriez nous raconter un petit peu ce qui lui arrive ?
3: Alors c'est l'histoire de Providence, une petite fille très rêveuse qui est passionnée par la lecture et qui a une grande envie d'aventure. Il se trouve que son voisin c'est un écrivain qui écrit des histoires pour enfants d'aventures absolument extraordinaires et en fait elle va se rendre compte que grâce à une sorte de plume magique ses aventures deviennent réelles et avec cette plume va lui être accordée une mission et elle va tout faire pour essayer de sauver le monde avec son meilleur ami, son acolyte Airbag, son cochon d'Inde
2: qui est joué, on va dire,
3: par Jamel Debbouze, exactement. Absolument trop mignon et avec qui elle partage énormément de choses. C'est un peu sa bonne conscience. C'est une histoire où elle apprend à grandir et où elle se rend compte que non seulement c'est primordial de rêver, mais qu'à la fois, avoir du pouvoir, il faut se rendre compte à quel point c'est important, engageant et que ça a des conséquences. C'est un film qui essaye d'apprendre aux gens à quel point c'est important aujourd'hui de faire attention à notre planète et du coup, c'est un film qui est important pour moi pour ça et ça m'a donné envie de dire oui tout de suite.
2: Qu'est-ce qu'il y a de Providence chez vous ?
3: La même passion enfant pour les livres. Déjà. Et ouais, je pense que elle a cette légèreté-là et je suis un peu comme ça aussi. J'aime bien prendre les choses avec beaucoup de légèreté. C'est quelque chose que je sais pas si j'ai ça en commun avec elle, mais que j'essaye d'avoir aussi.
2: Comment est-ce que vous avez travaillé votre voix pour doubler Providence ?
3: Alors, c'était assez particulier parce que Providence, c'est une petite fille. Et moi, je suis une femme de quasi 30 ans. C'est tout un travail d'accentuer les aigus, de gommer le grave, de la rendre aussi légère que ce qu'elle est à l'image. Ça reste ma voix, oui, c'est sûr, mais c'est très différent. D'ailleurs, mon mari et ma fille ont vu le film et quand Providence, elle arrive à l'écran la première fois, il m'a pas reconnue tout de suite.
2: Ah ouais?
3: Ouais, c'est ma fille qui a reconnu en premier et qui a dit mais si c'est maman
2: et votre fille justement elle a quand même réussi à se laisser embarquer dans l'histoire même si elle entendait la voix de sa maman.
3: Complètement, elle s'en fout complètement. Elle a adoré le film, elle m'a dit maman, je veux être comme Providence. Je lui ai dit c'est super, quelle bonne idée.
2: Restez avec nous Louane, on se retrouve dans quelques minutes mais avant cela on va écouter la Louane chanteuse cette fois avec une chanson en lien justement avec le thème que nous aborderons tout à l'heure. Ça s'appelle Conduire.
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Le nouveau single de Louane, Conduire, qu'on retrouve tout à l'heure. Elle est notre invitée juste après le point trafic de 10h30. Encore un petit peu de monde entre Antibes et Nice, mais les ralentissements diminuent dans ce secteur. On va en reparler juste après le tout nouveau take sur la route des vacances.

Priorité à votre sécurité, vous avez sur l'A51 un obstacle, c'est l'axe Marseille-Gap en direction de Gap, 14 km après la sortie 18 Manosque. 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

0: Merci d'avoir choisi le 107.7. Vous tombez bien. Dans un instant, on va reparler de quelques ralentissements entre Antibes et Nice et puis également d'une vigilance orange canicule toujours pour une partie de la région.
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0: Quelques ralentissements dans les Alpes-Maritimes, un trafic qui demeure chargé entre Antibes et Villeneuve-Loubet, ajouté à cela des températures encore très élevées. Alors, nouveau point trafic, avant de reparler des retenues, on va vous indiquer un obstacle depuis peu, 14 km après Manosque dans le Val de Durance pour vous qui partez à la montagne, 14 km après l'échangeur 18, l'obstacle sur les voies de circulation en direction de Gap, et puis un petit peu plus loin, à Perhuis, au niveau de l'entrée, il pourrait y avoir un ou des animaux errants dans ce secteur. Dans la région d'Aix-en-Provence, Marseille, Aubagne, Toulon, Fréjus, Saint-Maximin aussi, tout va pour le mieux et si vous êtes entre Cannes et Menton, voici ce qu'il faut retenir. Eh bien, quand vous allez passer le péage d'Antibes, vous pourriez être à l'arrêt encore pendant quelques instants. C'est un trafic en accordéon entre donc le péage d'Antibes et Villeneuve-Loubet-Plage sur 3-4 km. Ensuite, ça roule mieux. Et sur 3-4 km, à nouveau un ralentissement avant d'arriver à Saint-Laurent-du-Var et tout au plus en cumulant les deux difficultés. On est à moins de 10 minutes de ralentissement. Un véhicule est tombé en panne et sachez que suite à ce véhicule en panne, ça peut un petit peu freiner dans la montée après le péage de Nice Saint-Isidore. Direction Italie, la voiture en panne sur la voie la plus à droite. Tout le monde a été prévenu, dont le patrouilleur Vinci Autoroute, mais aussi un dépanneur. Et puis on conclut avec la région de Monaco, où le trafic est chargé dans le prolongement du réseau Vinci Autoroute. Quelques minutes de retenue sur la moyenne corniche. Je vous rappelle que le Var et les Bouches-du-Rhône sont toujours placés en vigilance orange canicule, donc pensez à faire des pauses régulièrement, à bien vous hydrater. Puis je vous rappelle aussi que la météo des forêts vous rappelle qu'il y a beaucoup de départements en vigilance orange aussi pour un risque élevé de départ de feux de forêt avec l'exemple que nous avons vers les Arcs sur Argence. Évidemment, c'est important de vous rappeler qu'il ne faut pas jeter vos mégots de cigarettes par la fenêtre de votre véhicule.
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0: Oui, c'est le moment de retrouver notre invité comme promis. Toujours à vos côtés, Christelle Mollon, c'est Louane.
7: Louane, dans La fille dans les nuages, Providence vole pour voyager. C'est assez pratique hein, en ces temps de transhumance des vacances. Vous, je crois que vous ne vous êtes pas vraiment précipité pour passer votre permis.
8: Non, alors je l'ai passé à 21 ans. J'habitais à Paris, il ne me servait pas à grand-chose. Si je suis hyper honnête.
7: Et qu'est-ce qui vous a décidé à le passer finalement alors ?
8: Ben, j'avais envie de partir en vacances avec mes copains. Et j'allais partir aux États-Unis et je savais que j'allais avoir besoin du permis. Du coup, j'ai passé le permis.
7: Et comment ça s'est passé ces premières expériences de conduite alors aux États-Unis ?
8: C'est absolument horrible. Déjà, je venais d'avoir le permis. Et non, la première fois que j'arrive à Los Angeles, déjà, comprendre qu'il ne faut pas s'arrêter au feu rouge.
7: Mais avant, j'ai failli mourir là-bas. Ouais, parce que les feux, on va le dire, sont milieu en fait de l'intersection.
8: Exactement. Hein. On a tous failli mourir.
7: Oui.
8: Les premières expériences. Ouais, je recommande pas d'aller conduire dans un autre pays tout de suite.
7: Et quelle conductrice vous êtes ?
8: Je suis forcément une bonne conductrice en termes de comment on se sent dans la voiture avec moi, parce que mon mari est hyper malade, donc j'ai appris à être très fluide et très légère. Parce que c'est un coup de volant et c'est compliqué. Donc ça, c'est sûr. Et je dirais que j'ai une conduite sportive.
7: Oui.
8: Voilà.
7: Et justement, quand vous partez en vacances en famille, c'est vous qui avez le volant ou c'est votre mari ?
8: Non, c'est... Alors, quand on part en vacances, je suis vraiment l'archétype de la princess passenger. Parce que bah déjà, il est malade, donc il préfère conduire. J'ai beau lui dire, mais passe le volant, je peux conduire. Ça n'arrive jamais. Et pourtant, on fait beaucoup de trajets en voiture. On part beaucoup en Italie en voiture avec ma petite Clio, la petite Clio 5. Tout le monde dans la voiture avec les valises qui débordent et c'est trop cool. Et on fait ça tous les étés.
7: Alors, il y a donc cette nouvelle chanson « Conduire » justement dans votre discographie. Vous utilisez tout le vocabulaire de la route pour raconter une relation toxique.
8: Ouais.
7: Comment est-ce qu'elle était née, cette chanson ?
8: Figurez-vous que c'est la seule chanson de mon prochain album que j'ai pas écrite. C'est un garçon qui s'appelle Sam, mon co-auteur sur littéralement les trois quarts de l'album, qui m'a proposé cette chanson-là. C'est un sujet qui me touche beaucoup. Donc quand il m'a fait écouter la chanson la première fois, j'ai trouvé ça absolument extraordinaire et je lui ai dit je vais la prendre et ça va être mon premier single. Et je suis au théâtre de septembre à janvier. Et c'est une pièce qui s'appelle 2h22, A Ghost Story. C'est un texte qui m'a retourné le bide et que je suis très fière de pouvoir interpréter et de reprendre après Lily Allen à Londres. Donc c'est...
7: Belle première expérience.
8: J'ai hâte, vraiment hâte.
7: Plein de projets donc pour Louane qui prête entre autres sa voix à Providence donc oui. Dans ce film d'animation de Philippe Rich, La fille dans les nuages, conçu par des studios d'animation français dont
8: absolument.
7: On souligne le travail. Merci beaucoup Louane,
8: merci.
7: Et bonnes vacances.
8: Merci beaucoup à vous aussi.
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On en parlera tout à l'heure entre 11h et midi. Pour l'instant, avant 11h, je vous confirme que le trafic reste soutenu entre Antibénis direction Monaco. Les détails tout à l'heure. On a le temps pour l'instant d'accueillir Vanessa Paradis, les épines du cœur. 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

0: Quelques ralentissements entre Antibénis, on en parle juste après ça.
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0: Des ralentissements signalés toujours sur l'autoroute A8 entre Antibénis, surtout. Et puis, méfiez-vous avec la vigilance canicule en cours dans le Var et les Bouches-du-Rhône. N'attendez pas d'avoir soif pour boire et pensez à faire des pauses régulièrement. Alors, dans ce point trafic complet, on va zoomer sur le secteur entre Antibénis avec une première difficulté. Juste après le péage d'Antibes jusqu'aux portes de Villeneuve-Loubet-Plage, parfois vous êtes encore à l'arrêt pendant quelques minutes. Ensuite, ça roule mieux, mais pas longtemps, puisque vous allez à nouveau être ralenti sur 3-4 km avant Saint-Laurent-du-Var. Et en cumulant les deux difficultés, comme tout à l'heure, on est à 10 minutes de retenue. Ensuite, ça peut un petit peu freiner sur les hauteurs de Nice, 2 km après Nice-Saint-Isidore, en raison d'un véhicule toujours en panne sur la voie la plus à droite et le dépannage a commencé. Et puis, comme souvent, l'été, en fin de matinée, le trafic peut être dense pour aller vers Monaco, et c'est le cas actuellement après donc le tunnel. 10 minutes de retenue, mais pour l'instant, le tunnel de Monaco reste ouvert au trafic. Ailleurs, trafic parfaitement fluide, et donc avec les températures élevées, pensez à bien vous hydrater, sinon le vent aussi risque de se renforcer aujourd'hui. Voilà pour l'essentiel et on vous souhaite une très belle matinée. Un bon lundi.

Priorité à votre sécurité, un accident s'est produit impliquant une voiture et un poids lourd. Méfiez-vous au niveau de la sortie de Luynes sur l'autoroute A8 en direction de Nice et de l'Italie. 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

0: Le trafic reste dense en ce moment si vous êtes en Trentibénis, méfiez-vous. Et avec cette chaleur également, la fatigue peut arriver plus vite au volant. Faites des pauses régulièrement. Restez bien avec nous. Alors c'est vrai qu'il y a un accident d'actualité si vous êtes près d'Aix-en-Provence au niveau de Luynes, impliquant une voiture et un poids lourd. Les deux véhicules empiètent sur la bretelle de sortie de Luynes. Si vous arrivez, pourquoi pas de l'autoroute A7 ou alors si vous arrivez de la 51 ou de la Nationale 296. À 11h, les infos, un nouveau point trafic complet, la météo également, il va faire beau, il va faire chaud encore aujourd'hui et le vent va se renforcer. Juste avant d'arriver à 11h, voici pour vous Emma en Nouveautier avec Pitié.
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0: Merci d'avoir choisi le 107.7 à suivre. Diana King et surtout le point trafic complet en mode vacances ou pas. On est là pour vous, petit ou long trajet. Nous sommes là pour votre sécurité. 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Les infos, 11h.
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2: Bonjour. Un peu moins de 40 000 hectares de végétation ont été brûlés en France depuis le début de l'année, a annoncé ce matin le ministre de l'Intérieur, Laurent Nunez. 111 personnes ont par ailleurs été interpellées dans tout le pays. Le risque d'incendie reste très élevé aujourd'hui puisque 27 départements sont en risque élevé donc de feux de forêt du sud-ouest au sud-est. Dans le Var, la situation évolue plutôt favorablement face aux incendies déclenchés hier qui ont été fixés, qui ont parcouru 200 hectares et provoqué la destruction de plusieurs habitations. Les feux devraient être fixés avant la fin de la matinée selon les sapeurs-pompiers. Enfin, 6 départements qui bordent la Méditerranée plus les 2 départements corses sont en vigilance orange pour canicule. La France donc en proie aussi à la sécheresse qui n'est pas sans conséquence pour les cultures. La production française de blé est estimée à 30,8 millions de tonnes en 2026 par le groupe spécialiste des matières premières Argus Media. C'est en deçà de la première estimation officielle et nettement en dessous des attentes du fait d'une succession d'aléas climatiques. À l'étranger, la capitale russe, Moscou, et sa région ont subi dans la nuit une vaste attaque de drones ukrainiens qui a fait 10 blessés et provoqué un incendie sur un important site industriel. Au Moyen-Orient, au moins une personne a été tuée et plusieurs blessés lors de frappes américaines nocturnes dans le nord-ouest de l'Iran. Malgré la reprise des hostilités il y a presque 2 semaines entre les deux pays, les efforts diplomatiques se poursuivent via des médiateurs. Le Pakistan, le Qatar et Oman sont impliqués notamment dans les médiations entre Téhéran et Washington. En sport, l'Espagne, championne du monde pour la 2e fois grâce à sa victoire hier soir 1-0 face à l'Argentine en finale du Mondial aux États-Unis. Notez qu'en marge des célébrations dans la péninsule ibérique, un adolescent espagnol est mort dans l'ouest du pays. En France, le sélectionneur Didier Deschamps restera dans les mémoires comme celui qui a repositionné les Bleus tout en haut du football mondial de son arrivée sur le banc de l'équipe de France en juillet 2012 à la fin de son aventure samedi soir face à l'Angleterre. Concernant sa succession, la ministre des Sports n'a pas confirmé l'arrivée de Zinedine Zidane à la tête de l'équipe de France, mais Marina Ferrari a déclaré chez nos confrères d'RTL qu'elle serait une chance pour les Bleus. Il est 11h passé de 2 minutes, c'est la fin de ce flash. Dans un instant, vos conditions de circulation, ce sera juste après un mot de météo.
0: 6 départements du Sud-Est toujours maintenus en vigilance orange canicule. Les Bouches-du-Rhône, le Gard, l'Hérault, le Var, les 2 départements de la Corse. Temps généralement sec et ensoleillé aujourd'hui en France. Et dans le Sud, il va faire beau, il va faire chaud. Quelques nuages et le vent qui va se renforcer. Les températures entre 31 et 35 attendues en bord de mer, jusqu'à 38-39 dans l'intérieur des terres. Une qualité de l'air qui est parfois médiocre. Et puis la météo des forêts estime le danger élevé pour beaucoup de départements actuellement dans le Sud et sur les bords de la Méditerranée, effectivement. Et notez que le risque est parfois élevé, donc pas d'imprudence au volant.
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0: Encore un petit peu de monde si vous êtes entre Antibes et Nice, comme souvent pendant l'été. Nouveau point trafic complet avec un accident d'abord au niveau de Luynes, au niveau de la sortie Luynes, c'est dans la traversée du Pays d'Aix en direction de Nice et de Toulon. Alors c'est vrai que ça ne crée pas de bouchon puisque les véhicules sont positionnés sur la bande d'arrêt d'urgence, mais empiète aussi au niveau de la bretelle de sortie. Donc passez l'événement et vous aurez le temps ensuite d'utiliser la sortie de Luynes, direction Italie. 10 minutes de retenue entre Antibes et Nice, direction Italie, sinon dans l'ensemble ailleurs, ça se passe plutôt bien. Avec le vent qui se renforce, méfiez-vous. Et puis je vous rappelle aussi, comme je viens de vous le dire, pour la météo, le Var et les Bouches-du-Rhône en vigilance orange canicule, donc pensez à bien vous hydrater.
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Très bon lundi, priorité à votre sécurité avec une voiture qui tracte une remorque en panne sur l'autoroute A8 direction Nice-Monaco, 2 km après les adrets avant Mont-de-Lieu. Méfiez-vous sur la voie la plus à droite. Tous les secours ont déjà été prévenus. Nouveau point de trafic complet tout à l'heure à 11h15. 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En jouant avec nous, le thème du jour, ce sont les intervenants de l'autoroute. Alors, c'est vrai que nous allons tout vous expliquer tout à l'heure. On aura d'ailleurs l'occasion de retrouver Yves Cara du Mobilité Club France sur l'aire de Provence-Verdon, sur l'autoroute A8 direction Aix-Lyon. On en reparle très très vite, ce sera à 11h20. Soyez au rendez-vous. Pour le moment, c'est Soprano. Roule avant le point de trafic complet.

0: sur la route des vacances. Bon courage si vous travaillez. Eh bien, c'est vrai que devant vous, il peut y avoir encore un petit peu de monde entre Antibénis et puis un accident près d'Aix-en-Provence. Les détails à suivre dans moins d'une minute.
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0: Rien d'exceptionnel, mais toujours des ralentissements, effectivement, surtout dans les Alpes-Maritimes. Et puis, toujours une partie de la région en vigilance orange canicule. Et avec le risque d'incendie dans le sud, éviter tout comportement pouvant provoquer un départ de feu. Alors, ceci étant dit, nouveau point trafic complet. Si vous êtes en ce moment entre Antibes et Nice-Ouest, vous avez deux ralentissements. Le premier de 5 km qui se traverse en quelques minutes entre Antibes et Villeneuve-Loubet-Plage. Et le deuxième ralentissement entre Villeneuve-Loubet et Saint-Laurent-du-Var, Nice-Ouest, sur 4 km. Et au total, 10 minutes pour traverser cette difficulté. Ensuite, sur les hauteurs de Nice, ça roule mieux et vous aurez quand même encore du monde pour aller vers Monaco. À l'opposé par rapport à Antibes, Nice et Monaco, vous avez Aix-en-Provence et si vous êtes en direction de Nice-Toulon, vous avez un accident au niveau de la sortie Luynes où un dépannage d'ailleurs a pu commencer au niveau de la voiture accidentée et les véhicules arrêtés vous gênent dans la bretelle de sortie Luynes en direction de Nice-Toulon. Ne vous laissez pas surprendre. Le vent va se renforce déjà sûrement là où vous êtes et puis je vous rappelle que le Var et les Bouches-du-Rhône, par exemple, sont en vigilance orange canicule, donc pensez à bien vous hydrater. Je continue et je conclue ce point trafic en vous donnant une nouvelle information près de Monaco. Vous avez un obstacle sur les voies, direction Marseille. 4 km après le péage de La Turbie, juste avant d'arriver à Nice-Centre, sur la voie la plus à droite. Vous savez tout. 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On va se connecter avec Yves Carin qui est déjà positionné sur l'air donc de Provence-Verdon sur l'autoroute A8 direction Aix-en-Provence-Lyon. Yves Carin du Mobilité Club France, il a pour vous une question, vous donnez une bonne réponse et vous aurez plein de cadeaux à la clé. On en reparle avec lui après Angèle en nouveauté. Voici, dis-le.

0: cette heure-ci, quelques petits ralentissements sur la Côte d'Azur surtout. On en parlera tout à l'heure à 11h30 lors du prochain point trafic complet. Mais pour l'instant, des jeux, des cadeaux.
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0: Sur la route des vacances, jouez la sécurité avec notre radio et avec le Mobilité Club France. Une question et des cadeaux pour vous. Et il faut bien sûr nous répondre à ces questions. Les intervenants sur l'autoroute, c'est le thème du jour. Et on va se connecter avec Yves Carin aujourd'hui du Mobilité Club France sur l'aire de Provence, après le Muy, sur la 8 direction Aix-en-Provence. Yves Carin, bonjour. Pas trop chaud?
2: Bonjour Raphaël, bonjour à toutes et à tous. Bah, disons qu'au niveau de la cuisson, là pour l'instant je suis saignant.
0: Bientôt, c'est pas mal.
2: Point, mais après je serai trop cuit, hein, c'est sûr. Hein. Ça c'est sûr.
0: Alors dites-nous tout, qu'est-ce qui nous attend sur l'air?
2: Bah moi, voilà, moi je vous attends sur l'air. Vous nous écoutez, vous roulez entre Nice et Aix-en-Provence. Bah, faites une halte sur l'air de Provence-Verdon. Je vous attends. On va poser une question. Et si vous venez me rejoindre avec la bonne réponse, et je pense que vous qui nous écoutez, vous l'aurez. Raphaël, en général, c'est pas des pièges. Bah, j'ai quelques cadeaux. Alors, des cadeaux, ça va des jeux de cartes. Vous savez, le soir entre amis, là, l'été, c'est très bien. En passant par des cartes essence, d'une valeur de 25 euros, c'est pas mal. Et puis, plein d'autres cadeaux. Mobilité Club France. Donc, c'est un bon moyen de commencer les vacances, les finir, continuer l'été, comme vous voulez. Voilà.
0: Alors, est-ce qu'on peut poser la question? On y va.
2: Allez, alors le thème, c'est les intervenants sur l'autoroute, vous savez, les patrouilleurs. Dieu sait que c'est un peu comme les pompiers qu'on voit intervenir, d'ailleurs, juste à côté, sur la colline à Tarado, avec les hélicoptères et les canadaires, c'est très impressionnant. Donc, première question, en cas de panne sur l'autoroute, quelle est la première bonne réaction à avoir? La première, d'accord? Soit vous restez dans la voiture et vous attendez. Bon, soit vous sortez prudemment et vous vous mettez en sécurité derrière les glissières de sécurité, soit vous appelez tout de suite les amis pour leur dire que vous serez en retard pour le dîner, voyez, ou pour l'apéro. Il y a trois possibilités de réponse, mais j'ai déjà une petite idée, Raphaël.
0: Exactement. Alors, si vous avez vous aussi une idée, arrêtez-vous, venez voir Yves Cara, vous voyez. Je me suis trompé de nom.
2: C'est YC, Yves Calvi, Yves Cara, c'est pareil. C'est
0: vous
2: pareil.
0: Êtes, vous
2: alors,
0: êtes
2: comment
0: sur l'air
2: repérer, comme, eh oui, comment me repérer? Bonne question, Raphaël. Bah, je me suis mis à l'ombre sous les ombrières et la voiture, j'ai mis des gilets jaunes partout, accrochés aux fenêtres, accrochés aux rétroviseurs, sur les pare-brises. Comme ça, quand vous arrivez dans la station, la première voiture à l'ombre, c'est la mienne avec les gilets jaunes. Venez me rejoindre.
0: On vous attend et on vous retrouve tout à l'heure, Yves, aux alentours de 11h40. Voici Will Smith.
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1: Encore quelques ralentissements, mais rien d'exceptionnel et il fait toujours très très chaud. Nouveau point trafic complet à Aix-en-Provence d'abord, près de Luynes. Vous le verrez, une voiture et un poids lourd accidentés au niveau de la sortie Luynes. Il y a le patrouilleur Vinci Autoroute maintenant pour vous guider en direction de Nice et Toulon. Ça peut créer une petite retenue, mais c'est vraiment très léger. Et puis à l'opposé, vous êtes encore ralenti entre Antibes et Villeneuve-Loubet-Plage, à l'approche de Saint-Laurent-du-Var. Mais en cumulant les deux difficultés, on est à 10 minutes de retenue, même pas. Et puis pour aller vers Monaco également, le trafic est dense. La météo aujourd'hui, il va faire encore très chaud, le vent se renforce et donc toujours une partie de la région Sud-Provence, Alpes-Côte d'Azur en vigilance orange canicule. Il s'agit du Var et des Bouches-du-Rhône. Il faut penser à bien vous hydrater.
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1: Je vous rappelle que Yves Carra du Mobilité Club France vous attend sur la 8 direction Aix-en-Provence-Marseille entre le Muy et le Canet des Morts sur l'aire Provence-Verdon. Si vous rapprochez, je vous rappelle que Yves vous a posé une question, je vous la donne à nouveau. En cas de panne sur l'autoroute, quelle est la bonne réaction à avoir en premier? Rester dans sa voiture et attendre? Sortir et se mettre derrière les glissières de sécurité ou appeler ses amis pour leur dire que l'on sera en retard pour le dîner? Eh bien, à vous de répondre. Arrêtez-vous si vous êtes vers l'air de Provence-Verdon. Yves Carra vous attend. Vous ne pouvez pas louper sur l'air. Et puis, sinon, à ne pas louper aussi notre rendez-vous marque-page avec plein d'idées de lecture pour cet été. Et on va vous parler de l'opération. C'est une belle opération. C'est lire, c'est voyager. Et voyager, c'est lire. Vous en saurez plus après Céleste.

0: Quelques ralentissements du côté d'Antibes et de Nice. L'accident finit à Aix-en-Provence, donc tout va pour le mieux. On vous souhaite une très belle fin de matinée. Et puis maintenant, on joue évidemment.
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0: Sur la route des vacances cet été, jouer la sécurité avec notre radio et le Mobilité Club France. On retrouve Yves Carra depuis l'air, donc qui se situe entre Le Muy et le Canet des Morts, Provence-Verdon, en direction d'Aix-en-Provence. Yves Carra, rebonjour, et je crois que c'est une ambiance mamie, petits-enfants, ambiance Narbonne. Le petit a 8 ans, non?
2: Oui, il y avait.
3: Vous savez tout. Voilà, vous êtes devin, vous avez une boule de cristal. Bonjour Anne-Lise.
2: Bonjour.
3: Et bonjour mon garçon.
4: Bonjour.
3: Quel est ton prénom?
4: Sandro.
3: Sandro. Sandro, il a un maillot de foot numéro 7 de Griezmann. Mais il n'a pas joué hier et avant-hier.
4: Non, il n'a pas joué.
3: Allez, s'il avait joué, on aurait gagné.
4: Oui.
3: Hein. Les bleus, si vous voulez, là, ils ont des bleus partout, là, Raphaël, quand
0: c'est
3: même.
0: Ça.
3: Là, voyez. Avec la démonstration de l'Espagne, au moins, on se dit qu'on a été battu par les meilleurs. Voilà, et par les vainqueurs et par les champions. C'est au moins ça. Anne-Lise, vous l'emmenez où, ce petit?
2: Ce petit, je l'amène d'abord à Narbonne. Ensuite, nous allons à Revel, dans le 31.
3: Ouais.
2: Et Argelès, dans le 66.
3: Eh, vous êtes une mamie gâteau. Hein.
2: Ah, ben oui. Hein.
3: Bon, on va lui demander la réponse à la question. Alors, qu'est-ce qu'on fait quand on va en panne sur l'autoroute? Derrière les glissières de sécurité.
4: Oui.
3: C'est l'émotion,
4: oui.
3: Raphaël. Ben oui, c'est
0: normal.
3: L'émotion. Pourtant, on avait bien révisé avec
2: fait.
3: Lui.
2: Hein. Il savait la réponse.
3: Il savait la réponse, un futur bon conducteur. Alors, Anne-Lise, carte de 25 euros de sens, c'est toujours bien. En plus, vous allez beaucoup rouler, c'est pas mal.
2: Super.
3: C'est bien. Hein.
2: Merci beaucoup.
3: Et puis, j'ai des petits cadeaux pour le garçon.
4: Merci.
3: Hein, voilà.
4: Merci.
3: Voilà, Raphaël, ça démarre bien.
0: Très très bien Yves, et on se retrouve tout à l'heure du coup aux alentours de midi 20 pour encore des cadeaux et une autre question. Parfait. Et on enchaîne maintenant avec Marc Page avant d'écouter Axel Bauer. Marc Page, vos trois idées de lecture, trois livres que vous allez trouver gratuitement sur les aires d'autoroute les vendredis et samedis. Présentation de Francine Thomas.
5: 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Orchestrée par la Fondation Vinci Autoroute, elle est parrainée cette année par le prix Goncourt 2020 Hervé Le Tellier. Et son roman Le voleur de nostalgie fait partie de la sélection. C'est un livre sorti à l'origine en 1992, mais il a beaucoup compté pour lui.
6: J'ai mis en place dans ce livre des dispositifs de narration que j'ai ensuite beaucoup utilisés. J'ai appris à utiliser des styles différents pour chacun des personnages. C'est un roman épistolaire, donc c'est un mode qui a disparu, parce qu'aujourd'hui, s'écrire des lettres, ça n'existe plus. 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Et le voleur raconte cette histoire. C'est une histoire d'un homme qui, pensant manipuler les autres, est en fait le dindon d'une farce dont il ne maîtrise absolument pas les tenants et aboutissants.
5: Et notez que le roman se passe en partie en Italie et que vous y trouverez également de savoureuses recettes de pâtes.
7: Ah oui? Ah, c'est très bon.
5: Hervé Le Tellier a choisi une douzaine d'autres livres proposés aux vacanciers, dont un drôle de voyage effectué au tout début du XXe siècle. La romancière américaine Edith Wharton et son mari ont laissé libre cours à leurs deux passions, la France et les trajets en automobile. Et elle raconte tout cela dans La France en automobile, une sorte de guide Michelin avant l'heure, comme une carte postale qui aurait délicieusement vieilli. Enfin, dans cette même sélection, il y a « Alors c'est bien » de Clémentine Mélois. La romancière raconte avec beaucoup de tendresse, de délicatesse et d'humour la mort de son père, le sculpteur Bernard Mélois. C'est un texte sur le deuil dont la lecture est contre toute attente extrêmement lumineuse. Et alors, c'est très très bien. On résume, voici trois livres offerts cet été par la Fondation Vinci Autoroute dans le cadre de l'opération « Lire, c'est voyager, voyager, c'est lire ». « Le voleur de nostalgie » d'Hervé Le Tellier. La France en automobile d'Edith Wharton. 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Et ces trois livres sont tous édités en poche chez Folio.
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4: Toujours du monde sur la 8 entre Antibes et Nice et également aux abords d'Aix-en-Provence. La vigilance canicule concerne le Var et les Bouches-du-Rhône. Bon voyage à vous et pensez à bien vous hydrater. Alors ceci étant dit en préambule, il est maintenant temps de développer tous ces sujets avec donc beaucoup plus de monde que tout à l'heure avant et après le péage d'Antibes. Donc de longues minutes d'attente au niveau de la gare de péage et puis ensuite un trafic soutenu jusqu'aux portes de Villeneuve-Loubet-Plage. Et puis vous serez à nouveau ralenti près de Saint-Laurent-du-Var. Donc ça peut être plus ou moins long au niveau de ce péage d'Antibes. Et puis si vous êtes sur les hauteurs de Nice, ça roule bien. Si jamais vous allez à Monaco également, le trafic est chargé pour aller vers Monaco, 10 minutes de retenue, mais après le tunnel, et le tunnel reste ouvert pour l'instant sur l'autoroute A500. À l'opposé, à Aix-en-Provence, le trafic est quelque peu ralenti, l'accident est fini dans le secteur d'Aix-en-Provence, mais ça suffit pour que le trafic soit dense tout à l'heure, et vous avez une petite dizaine de minutes de retenue entre Aix-Ouest et Aix-Val-Saint-André en direction de Nice et de Toulon. La vigilance orange canicule pour le Var et les Bouches-du-Rhône, et puis également la météo des forêts qui estime le danger élevé aujourd'hui pour beaucoup de départements sur le pourtour méditerranéen et dans la région en particulier, le Var, les Bouches-du-Rhône et le Vaucluse. Pas d'imprudence.

Priorité à votre sécurité avec un obstacle qui vous gêne près de Toulon. Vous êtes sur l'autoroute A57 en direction de Nice. Vous vous méfiez quand vous allez quitter le tunnel sur la voie de gauche. Un obstacle

Priorité à votre sécurité sur Radio Vinci Autoroute. Vous avez un obstacle sur l'autoroute A8 en direction de Marseille, 4 km après la sortie numéro 33 Traits, avant d'arriver à Aix-en-Provence.

L'Espagne, championne du monde de foot, l'un des titres développés tout à l'heure lors des infos à midi. On va aussi revenir avec l'infotrafic. Vous avez quelques ralentissements près d'Aix-en-Provence, aux portes d'Antibes également, à l'approche de Nice et surtout ensuite pour aller vers Monaco. Les bouchons augmentent sur le réseau secondaire pour aller vers Le Rocher. Les détails à suivre pour le moment.

0: encore de l'actualité. Globalement, pour l'instant, ça peut un petit peu freiner à Aix, entre Antibes et Nice, et pour Monaco. 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Bon lundi. Il est midi, les infos.
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2: Bonjour. Les sapeurs-pompiers espèrent fixer très rapidement l'incendie qui s'est déclaré hier après-midi dans les communes de Tarado puis Les Arcs dans le Var. 360 sapeurs-pompiers mobilisés sur l'incendie qui a parcouru donc près de 200 hectares. 4 habitations ont brûlé ainsi qu'une quinzaine de véhicules. 10 maisons ont été endommagées d'après la préfecture. Dans les Hautes-Pyrénées, un incendie qui ne menace pas d'habitation a parcouru en une douzaine de jours une centaine d'hectares à flanc de montagne dans les Pyrénées, donc près du pic du Midi, et n'est toujours pas totalement maîtrisé selon les pompiers. Au total, 27 départements du sud-ouest au sud-est de l'Hexagone sont en risque élevé de feux de forêt. Les ossements retrouvés dans la commune de Mayoc, dans le Tarn, sont bien ceux de Delphine Ossagel. On comprend aujourd'hui qu'on ne retrouvera jamais le corps de Delphine et que l'on devra se contenter de 2 fémurs, déplore Mourad Batik, l'avocat d'une partie de la famille de la victime. À l'étranger, l'Iran empresse le gendarme onusien du nucléaire, l'Agence internationale de l'énergie atomique, de condamner les frappes américaines ayant visé une centrale nucléaire en construction à Darkovine, dans le sud-ouest du pays. Par ailleurs, le détroit d'Ormuz ne peut servir à menacer la sécurité de l'Iran, déclare la diplomatie iranienne. Téhéran et Washington se disputent le contrôle de cette voie navigable stratégique. Ce matin, les gardiens de la Révolution ont affirmé avoir arrêté par la force 2 nouveaux pétroliers qui tentaient de le franchir. L'agence de sécurité maritime britannique UKMTO a pour sa part rapporté qu'un navire a été touché par un projectile dans le détroit, entraînant un incendie et l'évacuation de son équipage. Le travailliste Andy Burnham prend ses fonctions de Premier ministre au Royaume-Uni aujourd'hui et entend incarner à Downing Street un changement de style et de politique dans un pays confronté à des défis économiques et sociaux majeurs. À 56 ans, celui qui était le maire du Grand Manchester jusqu'au mois dernier succède au démissionnaire Keir Starmer, entré à Downing Street il y a deux ans après une victoire écrasante du Labour aux législatives qui avait mis fin à 14 ans de pouvoir conservateur. Enfin, 2 ans après son sacre continental, l'Espagne a remporté son 2e titre en Coupe du Monde de football hier soir à New York en dominant l'Argentine 1-0 à l'issue des prolongations. Les joueurs de la Roja sont attendus dans moins d'une heure à Madrid, le trophée doré de la Coupe du Monde dans ses bagages. Les joueurs seront reçus par le roi et le Premier ministre et ensuite ils monteront à bord d'un bus à Impérial pour défiler dans le centre de la capitale. Il est midi passé de 2 minutes, c'est la fin de ce flash. Dans un instant, vos conditions de circulation juste après la météo.
0: 6 départements du sud-est maintenus en vigilance orange canicule, les Bouches-du-Rhône, le Gard, l'Hérault, le Var et les 2 départements de la Corse. Temps généralement sec et ensoleillé, encore très chaud aussi au sud de la France et dans la région. Beaucoup de soleil, quelques nuages, le vent qui va se renforcer et le mercure qui sera compris au plus chaud. Entre 31 et 35 en bord de mer entre Marseille et Menton, 38-39 dans l'intérieur des terres, une qualité de l'air souvent médiocre et la météo des forêts estime le danger souvent élevé. Alors par exemple dans la région, le Var, les Bouches-du-Rhône et le Vaucluse en vigilance orange. 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
0: Toujours beaucoup de véhicules sur l'autoroute A8 entre Antibes et Nice et également sur l'ouest de la région aux abords d'Aix-en-Provence. Et donc, il fait toujours très très chaud et le risque d'incendie toujours élevé. Méfiez-vous près des espaces naturels du sud. On va commencer ce point trafic avec donc un nouvel événement près de Toulon à Valgora Université sur l'A57 en direction de Nice et Draguignan. 2 kilomètres après la sortie 5B, vous avez en ce moment un obstacle sur les voies qui pourrait vous gêner. Ne vous laissez pas surprendre. Sinon, à Toulon, pour l'instant, peu de choses à vous indiquer. Aix-en-Provence, ça peut encore un petit peu ralentir, c'est très léger entre Aix-Ouest et Aix-Val-Saint-André. Et puis si vous êtes entre Antibes et Nice, qu'est-ce qu'il faut retenir? Eh bien déjà que c'est très chargé avant et après le péage. Et ensuite, une fois que vous aurez passé le péage, déjà en plus du temps perdu au niveau du péage, il va falloir ajouter 10 minutes de retenue jusqu'à Villeneuve-Loubet-Plage. Et puis ensuite, ça freine un petit peu avant d'arriver à Saint-Laurent. Et puis le bouchon a tendance à augmenter, toujours du monde, c'est vrai, l'été, pour descendre vers la Principauté. Pour l'instant, 15 minutes de retenue après le tunnel de Monaco, en sachant effectivement que pour l'instant, le tunnel reste ouvert. Vous savez tout, avec la chaleur, pensez à vous hydrater, méfiez-vous du vent fort.
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Bienvenue, bon début d'après-midi, encore un peu de monde à Aix-en-Provence, surtout en Trentibénis, on en reparlera. 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Pour que votre voyage soit aussi agréable qu'utile, testez vos connaissances en matière de sécurité, de mobilité et de bons réflexes au volant. Vous allez jouer avec nous, on va retrouver tout à l'heure d'ailleurs Yves Cara du Mobilité Club France sur l'aire de Provence-Verdon sur l'autoroute A8 direction Aix-Lyon entre Le Muy et Le Luc en Provence. On aura l'occasion d'en reparler tout à l'heure avec une question des cadeaux, comme par exemple des lunettes à verre jaune pour réduire la fatigue visuelle, des stylos, des jeux de cartes, des crayons de couleur et aussi des sifflets à ultrasons anti-gibier. Ça, c'est intéressant. Vous restez avec nous. Pour l'instant, c'est Louise et Joseph.

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2: Circulation dense par moment, près du pays aixois et entre Antibénis. Et puis, avec les températures élevées, pensez à faire une pause dès les premiers signes de fatigue et pensez à bien vous hydrater. Midi 16, alors qu'est-ce qu'il faut retenir? D'abord, le trafic est chargé avant et après le péage d'Antibes. C'est là que vous perdez le plus de temps. Ensuite, un trafic soutenu si vous vous rapprochez de Villeneuve-Loubet-Plage. Vous avez en plus un dépannage en cours au niveau d'un véhicule en panne juste après Antibes, en direction donc de l'Italie. Ne vous laissez pas surprendre. Et puis donc, ça freine aussi un petit peu avant d'arriver à Saint-Laurent-du-Var. Et sinon, pour aller vers Monaco également, le trafic est encore bien bien chargé, mais après le réseau Vinci Autoroute pour descendre vers la Principauté, 15 minutes de trafic dense. On vient d'apprendre dans le secteur de Forcalquier, un véhicule est tombé en panne. Forcalquier échangeur numéro 19 sur la 51 en direction de Gap et beaucoup plus au sud, vers Aix-en-Provence. Ça peut encore ralentir sur 2 km en direction de Nice et de Toulon, mais vous mettez beaucoup moins de temps que tout à l'heure pour traverser ce ralentissement. Et puis si vous êtes à Aix-en-Provence en direction de Lyon-Barcelone, en tout cas jusqu'à Salon, pour le moment, pas de long bouchon. Ça peut freiner après Orange, ça va freiner aussi vers Nîmes. Et puis avant, vous avez un poids lourd en panne, méfiez-vous, après avoir quitté l'autoroute A8, pas loin de la Fère-les-Oliviers et avant Lançon. Le poids lourd est en panne, pas loin des voies de circulation et le patrouilleur Vinci Autoroute est présent. Le vent peut se renforcer, la vigilance orange canicule pour une partie de la région, encore pour le Var et les Bouches-du-Rhône. Avec les températures élevées, pensez à vous hydrater, comme je vous le disais. Et puis également, la météo des forêts estime le danger souvent élevé pour les risques de départ de feu sur une grande partie de la région. 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On va retrouver tout à l'heure Yves Carat du Mobilité Club France sur l'aire de Provence-Verdon, sur la 8 direction Aix-Marseille. Vous allez avoir des cadeaux à la clé en répondant à notre question. On va vous donner la question, on va vous rappeler les cadeaux dans quelques instants. Juste après This Is, voici Try, Try, Try, Radio Vinci Autoroute en mode été.

0: Juste avant de se connecter avec une aire de service où il y a des cadeaux à remporter en ce moment, priorité à votre sécurité avec un obstacle actuellement sur l'autoroute A57 en direction de Toulon. Un obstacle après avoir passé Solliès, 4 km après l'échangeur 7. Méfiez-vous, l'obstacle pourrait vous gêner, peut-être un obstacle imposant. Et puis si vous venez d'arriver, je vous rappelle aussi que le trafic, où je vous l'apprends, le trafic est encore un peu chargé entre Antibénisse en direction de l'Italie.
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0: Cet été sur la route des vacances, jouez la sécurité avec Radio Vinci Autoroute et le Mobilité Club France. Et on rejoint d'ailleurs maintenant Yves Cara sur l'aire de Provence-Verdon, sur l'autoroute A8 direction Aix-Lyon, située après le Muy-Saint-Tropez. Yves, toujours aussi chaud?
2: Oui, Raphaël. Toujours aussi chaud, mais toujours autant d'amitié et de bonne humeur. Anne-Lise qui s'est arrêtée, qui nous écoute actuellement. Alors déjà, je voudrais dire à Anne-Lise qu'on a entendu à l'antenne tout à l'heure que j'ai mis la vidéo qu'on a fait avec son petit-fils sur les réseaux sociaux.
0: Parfait.
2: Voilà, comme ça, sa fille peut aller voir et tout. Voilà. Yves Cara, il y a deux Zera, vous allez dessus, vous la trouverez. Et en plus, Anne-Lise, vraiment, faut le dire, elle m'a offert une petite bouteille d'eau citronnée et tout parce qu'elle a vu que ça commençait à être compliqué. Je vraiment, vraiment merci Anne-Lise et vraiment merci à tous. Vraiment trop sympa.
0: Voilà. Deuxième question et d'autres cadeaux du coup.
2: Deuxième question, d'autres cadeaux toujours. Alors, toujours sur les intervenants sur l'autoroute, hein, les patrouilleurs. Alors la question, c'est quand on voit une intervention sur la bande d'arrêt d'urgence, que doit-on faire? Trois possibilités de réponse. Klaxonner pour dire bonjour, ça va, c'est pas trop chaud. Ou alors ralentir, s'éloigner et changer de voie si possible, mais en tout cas ralentir et être très attentif. Ou alors s'arrêter pour prendre une photo pour la mettre sur les réseaux sociaux. Voyez, hein, trois possibilités de réponse. Bon, je pense que ceux qui nous écoutent ont la réponse, j'espère, en tout cas, j'espère. Et alors venez me rejoindre sur l'aire de Provence-Verdon. Je suis dans une voiture garée sous les ombrières avec des gilets jaunes partout sur la voiture, accrochés aux vitres, tout ça, vous pouvez pas me rater. Et puis voilà, on donnera la réponse à l'antenne et puis il y aura des petits cadeaux.
0: Parfait Yves, on vous attend donc sur l'air. Je vous rappelle que si vous passez là en ce moment Puget sur Argence, le Muy, eh bien l'air d'après c'est donc cette aire Provence-Verdon où il y a Yves. On vous attend, marquez une pause, en plus il fait chaud, vous allez pouvoir vous hydrater puis échanger avec Yves, ça va être génial. Et on vous retrouve tout à l'heure en direct sur le 107.7, bonne chance.
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1: Les ralentissements réguliers de l'été, surtout entre Antibénis en ce moment, et puis le Var, les Bouches-du-Rhône restent concernés par les fortes chaleurs. Pensez à anticiper vos pauses pour vous hydrater. Nouveau point trafic détaillé à 12h31. Alors c'est vrai que près du péage d'Aix-en-Provence, avant le péage et après le péage, c'est là que vous perdez le plus de temps. Vous avez surtout beaucoup d'attentes sur la gauche. Alors si vous avez encore le temps de vous faufiler surtout dans les voies plus libres au milieu ou sur la droite, vous gagnerez quelques minutes très précieuses. Et puis sinon, une fois passé ce péage, ça va rouler au pas jusqu'à Villeneuve-Loubet. Et puis aux portes de Saint-Laurent et pour aller vers Monaco aussi. Mais après le réseau Vinci Autoroute, il peut y avoir 15 minutes de retenue sur la moyenne corniche. Si vous êtes en ce moment à Toulon, le trafic peut être ralenti aussi. Vous le verrez après Solliès en raison d'un obstacle sur la voie de gauche et vous circulez sur une seule voie. Voilà pourquoi ça peut ralentir. Le patrouilleur Vinci Autoroute a été prévenu effectivement dans ce secteur pour retirer l'obstacle le plus vite possible. J'espère que vous allez bien. Restez bien avec nous, le 107.7. Je vais maintenant venir avec vous dans la région d'Aix-en-Provence pour vous indiquer que le trafic est ralenti près d'Aix-en-Provence en direction de Nice-Toulon, mais c'est très léger. Et puis vous avez un véhicule en panne aussi si vous êtes du côté de Fort-Calquier au niveau de l'échangeur 19 sur la 51 en direction de Gap. Voilà pour l'essentiel et pensez à faire des pauses régulièrement pour votre sécurité.
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1: Je vous rappelle que Yves Carra vous attend du Mobilité Club France sur l'aire de Provence-Verdon, situé entre le Muy et le Canet des Morts, où vous êtes peut-être, je vous rappelle cette question posée tout à l'heure par Yves. Quand on voit une intervention sur la bande d'arrêt d'urgence, que doit-on faire? Ralentir, s'éloigner et changer de voie si possible, klaxonner pour dire bonjour, ou alors s'arrêter pour prendre une photo pour la mettre ensuite sur les réseaux sociaux. Vous avez une idée? Eh bien, on vous attend. N'hésitez pas, il n'est pas trop tard pour gagner plein de cadeaux. Et puis, on ira aussi se balader tout à l'heure pour vous présenter un parc magnifique à ne surtout pas louper. On ira en Occitanie. Et là, c'est Disturbed.

0: Priorité à votre sécurité sur Radio Vinci Autoroute du Nouveau, près de Fréjus. Une voiture en panne sur l'autoroute A8 direction Italie, 2 km après le péage de Fréjus-Capitaux. Avant d'arriver vers Fréjus-Est, méfiez-vous, la voiture est positionnée sur la voie de droite.
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0: Sur la route des vacances, jouez la sécurité avec notre radio et le Mobility Club France. Et on se connecte avec Yves Cara du Mobility Club France. Yves Cara sur l'air Provence-Verdon entre Le Muy et le Canet des Morts en direction de Marseille. Et on ne peut pas vous louper, Yves.
2: Non, on peut pas me rater. Moi, j'ai une voiture avec des gilets jaunes accrochés sur toute la voiture. Même lors d'un précédent jeu, il y a une personne qui est venue m'a dit « Vous les faites sécher? Vous les avez mouillés ?» Non, bah, c'est vrai que c'est pas habituel quand même, mais c'est pour qu'on me repère, c'est bien. Alors, j'ai eu un gagnant à la question et c'est un routier. C'est Michael qui nous écoute, qui a repris la route. Alors, il a pas pu rester 20 minutes parce que vous savez, ils ont des pauses contraintes. Ils venaient de la faire, donc voilà. Mais Michael nous écoute. Il est reparti avec plein de cadeaux et je lui ai rappelé, parce qu'on a parlé, moi, ce sont des chevaliers de la route en fait, hein, quand même, les camionneurs et les routiers. Moi, j'avais un grand-père paternel, qui était routier. J'étais tout petit, il m'emmenait de temps en temps sur quelques courses autour de Lyon et c'était génial. Et j'ai écrit une chanson qui s'appelle Mon camion et moi, que vous pouvez écouter sur YouTube, Yves Cara, CA2ERA. Voilà, ça raconte votre vie, vous qui nous écoutez. Et puis, même si vous n'êtes pas routier, vous pouvez l'écouter et vous likez, ça m'arrange. Voilà. Donc, alors la réponse, bien sûr, on va la donner, oui. Quand on voit une intervention sur la bande d'arrêt d'urgence, que doit-on faire? Ralentir, changer de voie si possible, pas klaxonner pour dire bonjour et surtout pas prendre de photos. Et Michael m'a dit, tu peux pas t'imaginer combien de personnes je klaxonne pour leur dire écartez-vous quand il y a un patrouilleur ou quelque chose comme ça. Voilà, faites attention, regardez devant et ralentissez et écartez-vous.
0: Parfait Yves, on vous retrouve tout à l'heure vers 12h20 pour une nouvelle question et encore des cadeaux. Et pendant peut-être sur une heure de repos, une heure de service, vous allez peut-être écouter la chanson d'Yves. Et ben on aura aussi de notre côté tout à l'heure KOD.
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0: Oui, direction maintenant l'Occitanie. Nous allons découvrir la réserve africaine de Sigean, l'un des plus grands parcs animaliers de France. Le reportage de Mathilde Ferrière.
3: Me voilà arrivé à la réserve africaine de Sigean pour un safari, pas comme les autres. Aujourd'hui, pas besoin de prendre l'avion. Ici, ce sont les animaux qui viennent à notre rencontre. Pour découvrir le site, j'ai rejoint Gabriel De Jésus, le responsable communication de la réserve, pour commencer le safari.
4: Bienvenue sur ce magnifique parc de 360 hectares. Donc là, je vous invite à entamer la partie que l'on appelle safari, qui est la partie voiture, qui dure environ une heure.
3: Eh bien, c'est parti.
4: Nous allons découvrir des buffles nains, il y a aussi des zèbres, il y a des gnous. Nous allons voir aussi des autruches et des girafes.
3: Et dès les premiers mètres, le décor change complètement. La route serpente entre de grands espaces ouverts. Et très vite d'ailleurs, les premiers animaux apparaissent.
4: Alors, réserve africaine de Sigean, on pourrait croire qu'il n'y a que des animaux africains. Mmh. Or, il y a quand même quelques espèces qui viennent d'autres continents. Comme par exemple, ce que nous nous apprêtons à découvrir maintenant, qui est l'ours à collier. Qu'on appelle aussi l'ours du Tibet.
3: Donc à tout moment, on peut se retrouver avec un ours devant la voiture.
4: Oui, je pense que c'est même le cas là.
3: Ah bah, voilà, il fallait poser la question.
4: Voilà un bouchon.
3: Donc, voilà, écoutez, un bouchon avec des ours sur la route, ben, pourquoi pas.
5: J'ai bien aimé le passage avec les ours, parce qu'ils étaient vraiment au milieu du passage avec les voitures. Donc ça, c'était vraiment chouette, on avait l'impression d'être vraiment en safari.
6: Et ben le plus près de la voiture, ça a été les ours.
3: Après le parcours en voiture, il est l'heure pour nous de poursuivre le safari à pied, cette fois avec de bonnes chaussures, c'est préférable. La visite se transforme en véritable aventure familiale.
4: Nous allons découvrir d'autres animaux, comme par exemple les chimpanzés, les guépards, les lycaons. Il y a le vivarium avec les reptiles, varan, caméléon, crocodile, boa.
7: C'est un caméléon ?
6: Ouais.
7: Regarde, tout là-haut, tu le vois ou pas ?
8: Ah oui.
9: Bon bah du coup il y a un crocodile à côté de nous et il bouge pas du tout, du coup on l'observe de très proche et ça c'est impressionnant.
3: Et voilà, la visite touche à sa fin. Pour faciliter vos recherches, pour ne pas vous perdre dans la réserve, il existe une application gratuite que vous pouvez télécharger, Sigean. Elle vous guidera grâce à votre géolocalisation. La réserve africaine de Sigean est facilement accessible depuis l'autoroute A9, sortie 38, Narbonne Sud, puis suivre la direction de Sigean-Perpignan.
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0: Et priorité à votre sécurité, pendant tout ce parc, on a appris qu'il y avait un nouvel événement, une voiture en panne sur la 57 en direction de Nice, d'Arguignan, 16 km après Carnoux, l'échangeur 11, avant d'arriver au niveau du Canet des Morts.

0: Priorité à votre sécurité, un obstacle sur les voies sur l'A57 en direction de Nice. 15 km après Carnot, l'échangeur 11. Le point trafic complet avec encore des ralentissements dans 20 secondes. Même pas.
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0: Le trafic peut être dense par moment et puis la canicule et le risque d'incendie dans le sud, redoublé de vigilance et bonne route à vous. Alors on va commencer ce point trafic avec une retenue inhabituelle près de Solliès en raison d'un obstacle sur les voies. Sûrement que vous pouvez maintenant circuler sur les voies puisque le patrouilleur est en intervention et plutôt maintenant sur la bande d'arrêt d'urgence normalement. Mais en tout cas, soyez vigilants dans ce secteur. Et puis si vous êtes à Aix-en-Provence, ça peut aussi un petit peu freiner, mais c'est très léger dans le secteur d'Aix-Ouest en direction de Nice et de Toulon. Pas loin du Canet des Morts, bien après Carnoul sur l'A57 en direction de l'autoroute A8 et en direction de Nice. Un obstacle sur les voies qui pourrait vous gêner. Et puis si vous êtes en ce moment entre Antibes et Monaco, retenez que c'est au niveau du péage d'Antibes que cela freine avant et après le péage. C'est un petit peu moins compliqué avant le péage, mais il y a quand même encore du monde. Et puis sinon, ensuite ça roule mieux. Et puis pour aller vers Monaco, c'est comme tout à l'heure, après le réseau Vinci Autoroute, il y a 15 minutes d'embouteillage minimum. Et le tunnel de Monaco, pour l'instant, reste ouvert. Je vous dis ça parce que si jamais le bouchon remonte dans le tunnel, ce tunnel sera fermé. Pour l'instant, ce n'est pas du tout le cas. Avec la chaleur, donc, je vous rappelle que le Var et les Bouches-du-Rhône dans la région sont en vigilance orange canicule. Pensez à bien vous hydrater. Puis je vous rappelle aussi que le risque de départ de feu est élevé sur une grande partie de la région sud et aussi si vous êtes donc sur le pourtour méditerranéen.
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Il n'y a pas eu un moment où le trafic a été fluide depuis que je suis arrivé à 10h entre Antibes et Nice. Alors c'est vrai que c'est encore chargé au niveau du péage et jusqu'à Villeneuve-Loubet-Plage, direction Italie. C'est chargé également pour aller vers Monaco. Ça va rouler mieux pour le secteur de Solliès, où il y a toujours le patrouilleur Vinci Autoroute en intervention pour retirer un ou des obstacles qui pourraient vous gêner. On se retrouve à 13h pour les infos, pour la météo. Et il fait toujours aussi chaud dans le sud. Et puis on se retrouvera aussi pour le point de trafic complet. Pour l'instant, c'est Amy Winehouse.

14h, on vous parlera des desserts de l'été. Nouveau rendez-vous sur le 107.7. On va se retrouver aussi très très vite avec encore des musiques. Céline Spirou, encore Urban Spaces. Et puis surtout, le point trafic complet avec encore des retenues près d'Antibes, Nice et Monaco. 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Le point trafic complet avec encore des retenues près d'Antibes, Nice et Monaco. 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

0: L'incendie qui a parcouru près de 200 hectares dans le Var ne progresse plus, mais il n'est pas encore fixé, selon la préfecture et le directeur des pompiers du Var. Le feu s'est déclaré hier après-midi à Tarado avant de se propager aux Arcs-sur-Argence. Un peu moins de 40 000 hectares de végétation au total ont été brûlés en France depuis le début de l'année, selon le ministre de l'Intérieur, Laurent Nunez. 111 personnes ont par ailleurs été interpellées dans tout le pays. Le risque d'incendie reste très élevé ce lundi, puisque 27 départements sont donc en risque élevé de feux de forêt du sud-ouest au sud-est. Et puis, 4 départements qui bordent la Méditerranée, plus les 2 départements corses, sont en vigilance orange pour canicule. À Annecy, en Haute-Savoie, l'équipe municipale a-t-elle tenté d'étouffer une affaire de viol? Reporters sans frontières accuse des membres de la mairie de s'être rués en kiosque début juin pour acheter des centaines de numéros de l'hebdomadaire régional Les Sorts Savoyards afin d'étouffer une affaire de viol mettant en cause le premier adjoint au maire. La mairie conteste ces accusations. L'élu mis en cause a lui néanmoins été placé en retraite ses fonctions par le maire. Le Koweït et Bahreïn ont encore subi des attaques de l'Iran aujourd'hui, menées en représailles à de nouvelles salves américaines sur le pays pour la 9e nuit consécutive. L'armée bahreïnie a annoncé avoir intercepté des attaques aériennes et dénoncé la politique hostile systématique et les attaques criminelles de l'Iran. 16 ans après son premier sacre, l'Espagne a remporté sa 2e Coupe du Monde hier en venant à bout de l'Argentine à l'issue de la prolongation 1-0. Les joueurs de la Rora sont attendus cet après-midi dans la capitale espagnole. Et puis en France, l'Olympique Lyonnais connaît désormais son adversaire pour le 3e tour de qualification de la Ligue des Champions. Il s'agit du club tchèque du Sparta Prague. Enfin, repos en Haute-Savoie ce lundi pour les coureurs du Tour de France cycliste. Demain, place au contre-la-montre individuel, 26 km entre Évian et Thonon-les-Bains sur les rives du lac Léman. 13h passées de 2 minutes, c'est la fin de ce flash. Dans un instant, vos conditions de circulation, ce sera juste après la météo.
1: Christelle, vous l'avez dit, 6 départements du Sud-Est toujours en vigilance orange canicule aujourd'hui. Les Bouches-du-Rhône, le Gard, l'Hérault, le Var, la Corse du Sud et la Haute-Corse. Temps généralement sec et ensoleillé pour cet après-midi sur toute la France. Dans la région, soleil, nuages, du vent aussi qui peut se renforcer par moments. Le mercure se rapproche des 33 voire 35 en bord de mer entre Marseille et Menton. Beaucoup plus dans l'intérieur des terres, jusqu'à 38-39 degrés. La qualité de l'air est parfois médiocre. Et notez aussi que la météo des forêts estime le danger élevé pour beaucoup de départements sur le pourtour méditerranéen. Et dans la région en particulier, le Var, les Bouches-du-Rhône et effectivement le Vaucluse en vigilance orange. N'oubliez pas, pas d'imprudence, ne jetez pas vos mégots de cigarettes par la fenêtre de votre véhicule. Et il y a justement un dégagement de fumée près de Toulon.
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1: Du monde, beaucoup de vacanciers, vous êtes dans la région nombreux entre Antibes et Nice, également si vous êtes aux portes de Monaco et sous ces fortes chaleurs. Ménagez-vous et faites une pause si nécessaire. Le point trafic complet maintenant pour vous indiquer un départ de feu de broussailles, sûrement pas loin de Toulon, au niveau du nœud A57 A570, pas loin de La Farlède. Le patrouilleur Vinci Autoroute est en train peut-être de se rapprocher du terre-plein central. Voilà, donc méfiez-vous et les pompiers de toute façon ont été prévenus. Si vous êtes à Toulon, ça peut aussi un petit peu ralentir aussi vers Solliès en direction de Toulon. Sinon, ailleurs, ça se passe bien. Et là où ça peut freiner, eh bien, c'est entre Cannes et Nice. Et surtout, dès le péage d'Antibes et au niveau de la plateforme du péage, c'est là que vous perdez le plus de temps. Et ça va rouler au pas jusqu'aux portes de Villeneuve-Loubet-Plage et jusqu'à 15-20 minutes de retenue après le tunnel de Monaco pour aller vers la Principauté. Voilà pour l'essentiel.
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Priorité à votre sécurité, départ de feu au niveau du terre-plein central et par mesure de sécurité dans chaque sens, la voie de gauche est en train d'être neutralisée vers la Farlède et les pompiers vont intervenir.

Bienvenue sur Radio Vinci Autoroute. Un départ de feu au niveau du terre-plein central dans la région de Toulon, près de la Farlède. Voilà pourquoi dans chaque sens, la voie de gauche a été neutralisée. Les pompiers interviennent en ce moment et ça crée évidemment des retenues. Un petit peu de monde aussi à Antibes, on en reparlera. 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Et aujourd'hui, eh bien, c'est Yves Carin qui vous attend du Mobilité Club France sur l'aire de Provence-Verdon, sur la 8 direction Lyon-Aix-en-Provence. Il vous pose une question posée tout à l'heure vers 13h20. On se donne rendez-vous. Si vous avez la bonne réponse, eh bien vous aurez à la clé des cartes carburant, mais aussi une sélection de cadeaux comme lunettes à verre jaune pour réduire la fatigue visuelle, stylo, jeu de cartes, crayon de couleur, et même, je sais que vous, ça peut vous servir, des sifflets à ultrasons anti-gibier. La suite donc à 13h15, le point trafic. On se connecte avec l'air tout à l'heure, l'air Provence-Verdon, entre le Muy et le Canet des Morts vers 13h20. Et là, c'est Jean-Louis Aubert.

0: Alors rien d'exceptionnel, mais quelques ralentissements. C'est vrai, c'est l'été, vous êtes nombreux dans la région. On va en parler dans 30 secondes, le point trafic. Vous tombez très bien.
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0: Ralentissement en série entre Antibénis, vers Monaco également et aux portes de Toulon. Et avec cette météo chaude et sèche, restez vigilants face au risque d'incendie dans le sud de la France en particulier. Nouveau point trafic complet maintenant détaillé pour Toulon. Eh bien, en raison d'un départ de feu de broussailles au niveau du terre-plein central, les deux voies de gauche dans chaque sens, donc chaque voie a été neutralisée. Les pompiers sont en intervention pour maîtriser les flammes au niveau du terre-plein central. Pour l'instant, il peut y avoir un petit dégagement de fumée. Ne cédez pas à la curiosité non plus. Vous circulez uniquement sur la voie de droite dans chaque sens, et ça crée évidemment des bouchons entre Valgora Université et Solliès, mais qui ne dépassent pas pour l'heure les 10 minutes. Ensuite, si vous êtes entre Cannes et pourquoi pas Monaco, eh bien ça freine dès le péage d'Antibes. Il y a un petit peu moins d'attente avant le péage, mais quand même encore du monde au niveau de la plateforme en elle-même, et puis ensuite ça va ralentir jusqu'aux portes de Villeneuve-Loubet plage. Ça peut être plus ou moins long, et puis vous avez aussi au moins 15 minutes de retenue après le tunnel de Monaco sur la moyenne corniche pour descendre vers la Principauté. Les Bouches-du-Rhône et le Var toujours en vigilance orange canicule, et puis la météo des forêts, on vous rappelle qu'il y a un risque important de départ de feu. Méfiez-vous. 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En jouant avec nous dès maintenant, le thème du jour, c'est les intervenants sur l'autoroute. On va se retrouver avec Yves Cara à 13h20 du Mobilité Club France sur l'aire de Provence-Verdon sur l'autoroute A8 direction Marseille. Une question, une bonne réponse et des cadeaux. On vous rappelle tout ça après la scène française. À l'honneur, Louisa, Jetlag.

0: Bel après-midi avec Radio Vinci Autoroute. On verra comment ça évolue tout à l'heure, mais les pompiers en intervention au niveau du terre-plein central sur la 57 dans la région de Toulon en raison d'un départ de feu de broussailles au niveau du terre-plein central. Ça crée des retenues, quelques bouchons aussi près d'Antibes, près de Monaco. On va reparler de tout cela à 13h30, promis.
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0: 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On va accueillir maintenant Yves Cara sur l'autoroute A8. Il est donc positionné en direction de Marseille sur l'aire de Provence-Verdon. Yves Cara, je suis sûr que vous êtes laissé tenter par une petite glace, non ?
2: Une glace et un peu de fraîcheur, mais vous savez, moi c'est les hommes, hein, en général c'est comme les voitures, ça consomme plus quand il fait chaud. Je suis à peu près à 2 litres à l'heure, vous voyez, à peu près en moyenne, hein. Avec une petite glace, hop, comme ça qui passe, c'est vrai, vous avez raison. Alors c'est vrai, quand on est en voiture, on met la clim et on consomme aussi un petit peu plus. Donc écoutez, justement, profitez-en pour venir me rejoindre, vous aurez peut-être une carte essence avec la réponse. Ah ah. Vous voyez la transition un peu là ?
0: Joli !
2: Vous avez vu la transition, Raphaël ?
0: Parfait !
2: Bon, alors, jouez la sécurité, vous l'avez dit, je suis sur l'aire de Provence-Verdon. Donc, vous qui nous écoutez, vous allez entendre une question, vous aurez forcément la réponse, parce que ça tourne autour des intervenants sur l'autoroute, mais on n'est pas là pour vous piéger, mais pour donner des réponses sympas et souriantes, ludiques, mais informatives. Vous venez me rejoindre, je suis dans une voiture avec des gilets jaunes partout, accrochés aux fenêtres, vous pouvez pas me rater, et puis on parlera un petit peu, et puis vous repartirez avec quelques cadeaux. C'est un beau programme, Raphaël.
0: Beau programme. Alors, quelle est cette question ? On a hâte ?
2: Alors, la question, c'est la troisième de la journée. Pour donner l'alerte en cas de problème sur l'autoroute, voilà, on envoie un problème, ou alors on a soi-même un problème, le plus sûr, est-ce que c'est d'appeler avec son téléphone portable ou d'utiliser la borne d'appel d'urgence la plus proche, il y en a tous les 2 kilomètres, donc on n'est jamais à plus d'un kilomètre d'une borne, ça va vite, ou envoyer une petite carte postale et un mail à la gendarmerie la plus proche. Voilà. Donc je ne sais pas qui donne les réponses, Raphaël, voilà, il faut me dire, hein, faut me le présenter, ce gars-là. Hein. Donc 3 possibilités de réponse, téléphone portable, borne d'appel, ou carte postale à la gendarmerie avec un petit mail. Venez me rejoindre sur l'aide en Provence-Verdon, vous aurez certainement la réponse, et puis on parlera un petit peu à l'antenne.
0: Voilà, on vous attend à tout à l'heure, des cartes carburant, des... Ah oui, ça a eu du succès tout à l'heure, des sifflets à ultrasons anti-gibier. Explique-nous à quoi ça sert. Enfin, on le sait, mais...
2: Mais carrément, justement, Michael qui nous écoute m'a dit, écoutez, moi j'habite du côté du Var et il y a beaucoup de sangliers. Et la nuit, et même la journée, pour éloigner les sangliers, ce sont des sifflets à ultrasons qu'on colle sous le pare-choc devant. Et ça a une portée de 300-400 mètres et ça effraie les gibiers qui, au lieu de traverser la route, restent dans les forêts. Non, c'est vraiment utile, surtout en ce moment quand le gibier s'approche des villes.
0: Parfait, merci beaucoup Yves. On vous retrouve tout à l'heure et venez répondre à la question, l'air terrasse. Provence, plutôt Verdon, on vous attend entre Le Muy et le Canet des Morts, direction Marseille. Marquez une pause, il fait chaud, venez vous rafraîchir. Et le son rafraîchissant de... Oui.

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1: La circulation demeure soutenue près d'Antibes, près de Monaco également, à Toulon aussi, et pour Toulon ça va aller mieux. Et puis je vous rappelle également que plusieurs départements sont encore en vigilance orange canicule avec ce soleil de plomb dans le sud, donc évidemment pensez à bien vous hydrater. Alors qu'en est-il de l'écoulement du trafic près d'Antibes d'abord? Vous avez une retenue au niveau du péage d'Antibes jusqu'à Villeneuve-Loubet-Plage direction Italie, et vous avez aussi un petit peu de monde encore pour aller vers la Principauté. Un trafic soutenu dans la région de Toulon entre Valgora Université et La Farlède, mais les choses vont rentrer dans l'ordre puisque les pompiers sont repartis. Ça y est, il y a eu un feu tout à l'heure au niveau du terre-plein central. Et les deux patrouilleurs Vinci Autoroute, dans chaque sens, s'en vont. Ils ont retiré les cônes de chantier sur la voie de gauche. Alors, il y en a un qui est reparti et l'autre ne va pas tarder. Donc, bientôt, vous allez circuler sur toutes les voies comme d'habitude. Donc, d'un coup, ça va fluidifier le trafic. Vous avez quelques minutes d'attente à ce niveau. Sinon, dans l'ensemble, ça se passe bien. Le vent peut souffler fort. Et je vous rappelle que c'est le Var et les Bouches-du-Rhône qui sont dans la région placée au vigilance orange canicule, donc pensez à boire beaucoup d'eau et à faire des pauses régulièrement. Et tiens, en parlant de pauses.
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1: Entre midi et 2 à 7h06, parfait de faire une pause sur l'aire de Provence, Verdon, entre Le Muy et le Canet des Morts, sur l'autoroute A8 en direction de Marseille. C'est dans le Var, pas loin de Saint-Tropez, donc n'hésitez surtout pas si vous vous en rapprochez. Il y a Yves Carin qui vous attend du Mobilité Club France avec une question qu'il vous a posée que je vous redonne pour gagner plein de cadeaux et peut-être aussi un bon carburant pour vous. Alors pour donner l'alerte en cas de problème sur l'autoroute, le plus sûr c'est d'appeler avec son téléphone portable, d'utiliser la bande d'appel d'urgence la plus proche ou d'envoyer une carte postale à la gendarmerie la plus proche. À vous de voir, à vous de choisir, et surtout venez voir Yves Carin, vous ne pouvez pas le louper sur l'air, il y a plein de gilets jaunes autour de lui, autour de sa voiture, et donc surtout aussi des cadeaux. Et puis on va parler également dessert tout à l'heure, notre nouveau rendez-vous de l'été. On va découvrir ensemble le pastis landais, un symbole des rassemblements festifs, mi-gâteau, mi-brioche, parfait pour notre ligne. Et voici Mid.

0: Mid sur le 107.7, Yves Cara vous attend sur l'air entre le Muy et le Canet des Morts, l'air Provence-Verdon. Je vous ai posé une question, on vous a posé cette question tout à l'heure pour donner l'alerte en cas de problème sur l'autoroute. Le plus sûr, c'est d'appeler avec son téléphone portable, d'utiliser la bande d'appel d'urgence la plus proche ou d'envoyer une carte postale à la gendarmerie la plus proche. À vous de jouer, on vous attend. L'air donc concerné aujourd'hui, c'est après le Muy-Saint-Tropez, direction Marseille. On vous attend. Comme promis à l'approche de l'heure sûrement là du déjeuner à cette heure-ci, eh bien sachez qu'on retrouve Christelle Mollon maintenant au cœur des Landes de Gascogne. Trop bien.
1: Exact, je suis à Souprosse, à mi-chemin entre Dax et Mont-de-Marsan, et ici on fabrique depuis 80 ans le
2: pastis landais de Souprosse.
1: Alors Mathieu, vous êtes la quatrième génération de cette famille maroc qui a fabriqué cette pâtisserie. D'abord, c'est quoi le pastis landais ?
2: Le pastis landais, c'est la spécialité sucrée de notre département des Landes, qui était autrefois le dessert des mariages et des communions et qui rassemblait les gens lors d'événements et de fêtes.
1: Donc ça n'a rien à voir avec le pastis marseillais, par exemple.
2: Non, le mot pastis landais, chez nous dans les Landes, c'est un mot patois gascon, le mélange d'un levain naturel avec une pâte à gâteau. Et quand on mélange les deux et que ça fait pousser cette pâtisserie, on appelle ça en patois gascon d'ici le pastis, faire un pastis. Là, comme vous l'entendez, on est en train de pétrir la pâte. Chaque matin, on prépare notre levain dans un premier temps. Par la suite, on enchaîne avec notre pâte.
1: Donc après, on le met dans ces moules là, que votre papa d'ailleurs est en train de trier. Comment on appelle cette forme-là ?
2: C'est un moule conique qui a la forme du pastis landais traditionnel, que tous les jours on beurre à la main et que une fois la pâte bien poussée et bien levée, on va commencer à remplir ces mêmes moules avec ce geste traditionnel. Tout est fait à la main, le même geste que mes arrière-grands-parents pratiquaient au quotidien chaque jour, et on a gardé ce savoir-faire-là également.
1: Puis juste à côté, il y a aussi des perles de sucre qu'on met dessus ?
2: Voilà, on a une manière propre à nous de retravailler le sucre en morceaux, et c'est à la forme de ces sucres-là que les clients aussi nous reconnaissent. C'est le geste signature également de la maison.
1: Alors, en quoi c'est un dessert d'été ?
2: C'est surtout un dessert qui rassemble autour de moments de partage et de convivialité. Et ces moments-là, ils se retrouvent beaucoup l'été, avec nos fêtes traditionnelles qui sont ancrées dans la culture locale ici dans les Landes. Donc, c'est ça qui fait que c'est un dessert d'été, qu'on est capable également de proposer avec une boule de glace et une petite fraise ou des fruits.
1: Alors, on va justement passer en boutique là maintenant pour voir ce qu'en pensent les clients.
3: Ben c'est un petit peu la pâtisserie de l'enfance, et pour le goûter ou un dessert, c'est parfait à offrir quoi.
1: Et vous le mangez nature, vous mangez avec une petite boule de glace ?
3: Moi, je le trouve très parfumé ici, donc je préfère le manger nature. Avec un petit café, c'est parfait.
4: Eh bien, moi, ça fait des années que je viens avec mes parents et même mes grands-parents à l'époque. On s'arrêtait sur la route des vacances pour aller sur la côte landaise. Et donc, je prends plaisir maintenant à venir en acheter pour manger avec les copains ou avec mes enfants.
5: Petit déjeuner.
1: Avec un petit café ?
5: Oui, café ou thé. Et l'après-midi même, des fois, au goûter.
1: Si vous aussi, vous voulez déguster ce bon pastis landais, la Maison Maroc vous accueille à Souprosse, donc dans les Landes de Gascogne. Régalez-vous bien et puis bonnes vacances.
2: Bonnes vacances à tous et bonne route.
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priorité à votre sécurité, une voiture en panne, 12 km après Brignoles, sortie 35 sur l'autoroute A8 en direction de l'Italie au niveau de la voie de décélération sur l'aire de Roudaille.

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8: La circulation demeure soutenue par moments sur la Côte d'Azur avec encore quelques petits points sensibles et vigilance aussi avec ce soleil de plomb. Pensez à faire des pauses régulièrement et à bien vous hydrater. Alors concernant votre sécurité, ça freine entre le péage d'Antibes et Villeneuve-Loubet. Il y a encore de l'attente avant le péage, surtout au niveau des voies T30, vous êtes à l'arrêt. Sinon, ça commence quand même à un petit peu se vider cette plateforme, un petit peu moins d'attente que tout à l'heure, mais un trafic soutenu entre ce péage et Villeneuve-Loubet plage direction Italie, un petit peu de monde à Saint-Laurent et surtout donc pour aller vers la Principauté. Mais après le réseau Vinci Autoroute, ça freine, il y a 10 minutes de retenue. Pour Toulon, vous avez été ralenti tout à l'heure, mais maintenant que les pompiers sont repartis et que les patrouilleurs Vinci Autoroute ont rendu toutes les voies, le trafic retrouve de sa fluidité progressivement. Qu'en est-il donc ailleurs, des ralentissements, bouchons qu'on pouvait rajouter tout à l'heure? Eh bien, ce n'est plus le cas, ça roule mieux ailleurs. Sur la 51 aussi, si vous allez à la montagne ou si vous revenez de la montagne, entre Manosque et la Solse. Et puis on conclut en vous rappelant cette vigilance orange canicule, le Var et les Bouches-du-Rhône. Il y a d'autres départements aussi dans le prolongement de votre voyage, vous l'entendrez avec d'autres copilotes. Et effectivement, si jamais vous faites un long trajet, il y a des bouchons au-dessus d'Orange et des bouchons également dans la région de Nîmes, entre Nîmes et Montpellier. Et un autre copilote vous en reparlera. 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Et on a une question pour vous, je vous la rappelle. Yves Carra vous attend sur l'aire de Provence-Verdon, sur l'autoroute A8 en direction de Lyon. C'est après le Muy-Saint-Tropez et bien avant le Canet des Morts. Et donc, pour donner l'alerte en cas de problème sur l'autoroute, le plus sûr, c'est d'appeler avec son téléphone portable, d'utiliser la borne d'appel d'urgence la plus proche ou d'envoyer une carte postale à la gendarmerie la plus proche. À vous de voir la bonne réponse. Je suis sûr que vous l'avez. Vous êtes près de l'aire de Provence-Verdon. Bah, c'est à vous maintenant de vous arrêter, marquer une pause avec les enfants, les petits-enfants, et puis venez faire connaissance avec Yves. On vous attend, Yves Carra, sur l'aire dans le Var. Voici Mentissa, la chanson d'amour, et on se reconnecte avec Yves après.

0: Quelques ralentissements par moment, mais sinon rien d'exceptionnel. On voit comment ça évolue tout à l'heure après les infos de 14h pour le trafic.
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0: Cet été, on vous offre plein de cadeaux et avec le Mobilité Club France, on accueille Yves Carin à nouveau. Il est en direct depuis l'air Provence, Provence-Verdon, en direction de Marseille, après le Muy-Saint-Tropez. On n'est pas loin des 35-36 degrés, non Yves?
2: Et le pouce, et le petit pouce. Ah ouais, ouais, à l'ombre, au soleil, on doit fondre à 42, je pense. Mais bah, écoutez, c'est l'été, c'est peut-être un tout petit peu plus, mais on fait avec. Et puis voilà, quoi. Non, non, ça va. Et quand il fait trop froid, on se plaint. Quand il fait trop chaud, on se plaint, machin. Donc je ne me plaindrai pas. Voilà.
0: Très bien. On rappelle la question. Mais,
2: alors, au niveau.
0: S'il y a des participants, des gens autour de vous.
2: Alors, au niveau des gagnants, je pense qu'il y a des personnes dans leur voiture qui écoutent la clim trop forte et qui n'entendent pas les questions. Vous voyez, ça doit être ça, à mon avis. Ou alors, il y en a qui nous écoutent, qui sont trop loin et qui se disent, mais attendez, j'arrive à l'aire de Provence-Verdon dans un quart d'heure. Eh ben, écoutez, venez me rejoindre, même quand on aura donné la réponse, j'aurai quand même des cadeaux pour vous. Parce que cette réponse, ben, c'était la question pour donner l'alerte en cas de problème sur l'autoroute. Le plus simple, c'était effectivement, vous l'avez souvent rappelé, cette question d'appeler avec son téléphone portable ou d'envoyer une carte postale ou d'utiliser la bande d'appel d'urgence la proche, c'est évidemment la bande d'appel d'urgence. Pourquoi ? Parce que on est tout de suite localisé. Donc ça, c'est pratique. Vous savez exactement, ceux qui sont à l'autre bout du fil et les secours savent exactement où vous êtes. Il y en a tous les 2 kilomètres. Donc mathématiquement, on n'est jamais à plus d'un kilomètre d'une bande d'appel d'urgence. Donc voilà, c'est. Alors j'attends les gagnants. Je suis sûr qu'il va y en avoir et j'ai encore des cadeaux dans la voiture. Et on se retrouve pour une 4e et dernière question à 14h20.
0: Eh ben, ce sera avec plaisir. On se donne rendez-vous donc dans une grosse demi-heure. Et si vous vous rappelez prochain de l'air Provence-Verdon, venez dans le Var entre Saint-Tropez et le Canet des Morts en direction de Marseille et vous ne pouvez pas louper Yves. Il est près de son véhicule avec plein de gilets jaunes donc à côté. Vous ne pouvez pas

0: 24 heures sur 24, un petit peu de monde en ce moment, cette période de vacances, à suivre le point trafic, et également votre météo, restez bien avec nous, et puis très bien sûr le retour de la musique avec The Beloved. Le 107.7 Radio Vinci Autoroute, bon lundi, 14h, les news.
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2: Bonjour. Les sapeurs-pompiers espèrent fixer très rapidement l'incendie qui s'est déclaré hier après-midi dans les communes de Tarado puis Les Arcs dans le Var. 360 sapeurs-pompiers sont toujours mobilisés pour cet incendie qui a parcouru déjà près de 200 hectares. 4 habitations ont brûlé, une quinzaine de véhicules et 10 maisons ont été endommagées. Dans les Hautes-Pyrénées, un incendie qui ne menace pas d'habitation a parcouru en une douzaine de jours une centaine d'hectares à flanc de montagne dans les Pyrénées. Près du pic du Midi.

0: en ciblant de nouveau les alliés de Washington. En même temps, il assure que les efforts diplomatiques se poursuivent via des médiateurs. Depuis la reprise des hostilités le 7 juillet, les États-Unis avaient principalement ciblé les régions du sud, près du Golfe. Mais depuis une semaine, le conflit s'étend. Les bombardements ont touché le centre et le nord-ouest de l'Iran. Les bombardements ont atteint un niveau sans précédent depuis le cessez-le-feu conclu en avril pour mettre fin à la guerre, brisant le protocole d'accord signé le 17 juin pour mener à la paix. C'est désormais officialisé, Andy Burnham vient d'être nommé Premier ministre du Royaume-Uni par le roi Charles III, qui lui a demandé donc de former un gouvernement. Le leader travailliste est le quatrième Premier ministre de Charles III depuis son accession au trône il y a bientôt 4 ans. Quant à l'ancien maire du Grand Manchester, jusqu'au mois dernier, Andy Burnham, donc, il succède au démissionnaire Keir Starmer. Il entend incarner un changement de style et de politique dans un pays confronté à des défis économiques et sociaux majeurs. Enfin, un mot de football pour vous rappeler évidemment la victoire de l'Espagne hier dans la Coupe du Monde. Les joueurs de la Roja sont attendus cet après-midi à Madrid. Ils seront reçus par le roi puis le Premier ministre avant de monter à bord d'un bus à Impérial et de défiler dans le centre de la capitale. 14h passées de 2 minutes, c'est la fin de ce flash. Dans un instant, vos conditions de circulation juste après la météo.
1: 6 départements du sud-est maintenus en vigilance orange canicule, les Bouches-du-Rhône, le Gard, l'Hérault, le Var, les deux Corses. Temps ensoleillé donc et sec, encore très chaud au sud. Dans la région, beaucoup de soleil, quelques nuages, le vent qui se renforce et des maximales jusqu'à 35 en bord de mer et jusqu'à 38-39 dans l'intérieur des terres, voire plus. La qualité de l'air est souvent médiocre et puis notez aussi que la météo des forêts estime le danger élevé pour beaucoup de départements. Effectivement, sur le pourtour méditerranéen et en particulier dans la région, le Var, les Bouches-du-Rhône et le Vaucluse. Pas d'imprudence, n'oubliez pas que 9 incendies sur 10 sont d'origine humaine. Vous retrouvez les bons réflexes sur le site feu-forêt.gouv.fr. On revient avec Jungle et The Beloved.
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1: Avec les vacances qui battent leur plein, vacances estivales, le trafic demeure chargé à Antibes et Monaco surtout. Et puis avec cette chaleur, pensez à faire des pauses régulièrement et pensez à bien vous hydrater. Notez que le trafic donc peut être ralenti dans la région d'Antibes, dès le péage d'Antibes, au niveau de la plateforme, avant et après, et aussi jusqu'à après Villeneuve-Loubet-Plage. Donc c'est plus ou moins long pour traverser cette difficulté. Et puis ensuite, vous serez ralenti pour aller vers Monaco, jusqu'à encore 10 minutes de retenue dans le prolongement du réseau Vinci Autoroute. Alors dès que le bouchon remonte dans le tunnel est fermé. Pour l'instant, c'était pas le cas. Le tunnel est utilisable sur la 500 pour aller vers la Principauté. Mais ensuite, vous aurez un petit peu de monde. Vous avez en ce moment des piétons qui ont été aperçus pas loin normalement de Fréjus-Saint-Raphaël sur l'autoroute A8. Méfiez-vous dans les deux sens vers l'échangeur 38. Et puis si vous êtes en ce moment pas loin de Carnoul, parmi les nouvelles informations du moment sur l'A57, donc vous avez un dépannage en cours 16 km après Carnoul. Parmi les nouvelles informations aussi près de Brignoles, un obstacle a été aperçu sur l'A8 direction Italie. C'est 16 km après l'échangeur 35 et puis à Cadarache sur l'A51 dans le Val de Durance. Direction Marseille. Un obstacle peut vous gêner 5 km après l'échangeur numéro 17. Voilà pour l'essentiel. Une fois passé Aix en direction de Lyon ou en direction de Barcelone, peu de bouchons, en tout cas jusqu'à Salon. Ça peut ensuite freiner vers Nîmes et au-dessus d'Orange, mais d'autres copilotes sont là pour vous guider en toute sécurité.
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Priorité à votre sécurité, un véhicule en panne au niveau du tunnel de Toulon, après le tunnel en direction de Marseille, après Toulon-Ouest et avant Brégaillon, sur la voie la plus à droite. Le patrouilleur Vinci Autoroute a été prévenu. Un bouchon qui augmente à nouveau avant le péage d'Antibes en raison d'un accident après le péage au début de la descente pour aller vers Villeneuve-Loubet. On verra comment les choses évoluent tout à l'heure évidemment. 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On va tout à l'heure retrouver Yves Carat du Mobilité Club France sur l'aire de Provence-Verdon, sur l'autoroute A8 direction Lyon-Marseille. Il vous attend encore avec plein de cadeaux, on en reparle tout à l'heure, mais pour l'instant, Corneille, parce qu'on vient de loin. 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

0: Vous venez peut-être de loin, vous aussi, vous arrivez dans la région, eh bien, bonnes vacances, bon début de vacances ou fin de vacances aussi, ça peut arriver. En tout cas, l'écoulement du trafic, il y a un petit peu de monde à Antibes, on en reparle après ça.
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2: Entre vacanciers, touristes étrangers et déplacements locaux, la circulation reste soutenue sur l'ensemble du littoral azuréen et sur l'autoroute aussi, en particulier près d'Antibes et près de Monaco. Et puis, toujours une grande partie de la région en vigilance orange et canicule, donc pensez à faire des pauses régulièrement pour trouver un peu de fraîcheur et surtout pour vous hydrater. Alors, ceci étant dit, si vous êtes maintenant à l'approche d'Antibes, c'est là que le bouchon a tendance à augmenter. Le bouchon, c'est juste au niveau de la sortie 44 Antibes-Ouest, donc ça veut dire que vous attendez longtemps avant le péage et après le péage. C'est la conséquence d'un accident impliquant plusieurs véhicules, juste après donc le péage, quand vous commencez votre descente vers Villeneuve-Loubet-Plage. Voilà pourquoi le trafic à nouveau est dense dans ce secteur et le bouchon risque d'augmenter en direction donc de l'Italie. Si vous êtes sur les hauteurs de Nice pour aller vers Monaco, le trafic est chargé après donc le tunnel de Monaco. Il y a encore 10 minutes de retenue sur la moyenne corniche et puis sinon globalement ailleurs ça se passe bien. Il peut y avoir des obstacles ou alors des véhicules en panne ou tout est fait pour guider votre passage. Concernant les obstacles qui peuvent vous gêner, il y en a encore un sur l'autoroute A8 direction Italie, 16 km après la sortie 35, donc Brignoles. Et sinon, pour l'instant, ailleurs, dans l'ensemble, ça se passe plutôt bien. Je vous rappelle aussi que le risque de départ de feux de forêt est élevé aujourd'hui dans la région, donc pas d'imprudence. 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On va retrouver tout à l'heure Yves Carra sur l'aire de Provence-Verdon sur l'autoroute A8 direction donc Lyon avec une question, une bonne réponse et des cadeaux à la clé. On vous gâte durant tout l'été. Et là, c'est cadeau. Le nouveau Manon Lisa, le petit pêcheur.

Priorité à votre sécurité, un obstacle vous gêne sur l'autoroute A52 en direction d'Aix-en-Provence-Nice, 3 km après la gare de péage de Pont-de-l'Étoile, Radio Vinci Autoroute. 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

0: Sur la route des vacances, Radio Vinci Autoroute, Trenix arrive à bas également. Juste avant de se retrouver en direct sur une aire de service, je voulais vous indiquer un véhicule en panne, là où il y a déjà du monde. Direction Italie, au niveau du péage d'Antibes. Méfiez-vous, il peut y avoir des piétons côté circulation.
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0: Durant tout l'été, on vous offre plein de cadeaux et aujourd'hui c'est le cas, jouer la sécurité avec notre radio et le Mobilité Club France. On retrouve Yves Carat en direct de l'aire de Provence-Verdon, situé entre Saint-Tropez et le Canet des Morts, direction Marseille. Et vous êtes bien entouré.
2: Je suis entouré de plein de gagnants. Alors on va faire comme ça arrive parfois, vous savez, les gagnants qui arrivent parce qu'ils avaient la réponse, comme je vous l'ai dit tout à l'heure, à la troisième question, on pose la quatrième. On va faire circuit court, on va être écolo. Poser la question et donner la réponse, hein, c'est pas mal ça, hein. Alors je pense qu'ils auront la bonne réponse. Approchez-vous, Chinese, bonjour.
3: Bonjour.
4: Bonjour.
2: Et le prénom?
4: Ah, César.
2: César et
5: Charles.
2: Charles, donc papa et fils et Chinese. Alors, la question, je pense que vous aurez la réponse. Quand on voit des hommes en jaune sur l'autoroute, trois possibilités de réponse. Est-ce que, César, viens ici, tiens, tu vas répondre, toi. Est-ce que ce sont des agents secrets, en jaune, discrets? Est-ce que ce sont des Marvel Comics qui tournent ou des patrouilleurs qui sont là pour aider?
4: J'aurais dit des patrouilleurs.
2: Ah, il est bon, le fils.
5: Des patrouilleurs, ah, il est bon.
2: Ah non, bravo, hein, Chinese.
3: Exactement.
2: Chinese aussi.
3: Oui, oui.
2: Eh, franchement, ils sont forts, hein. Vous avez vu? Eh. Ah mais ils sont forts, Raphaël. Ah ouais, ils sont forts. En tout cas, ils sont forts et ils repartiront tous avec des cadeaux. Alors, Chinese a été la première arrivée à la carte de 25 €. C'est pas mal, non?
3: Oui, je suis contente.
2: D'autant plus que vous allez à Grenoble.
3: Oui, voilà.
2: Un peu de route.
3: Voilà, donc ça me c'est un petit plus, je suis contente.
2: Et Chinese, en plus, elle a un problème sous la voiture. Vous avez un cache plastique qui s'est un peu bougé et vous avez un peu peur. Vous inquiétez pas, j'ai regardé, ça va.
3: Oui, heureusement, merci.
2: C'est pas dangereux.
3: Merci.
2: Non, parce que je fais des panneurs aussi, Raphaël.
0: Ça, c'est
2: aussi,
0: beau.
2: Hein. Et alors, et puisqu'on est dans les hasards, figurez-vous que César va aller dans le lycée où moi j'ai fait mes études.
4: Ouais.
2: Le lycée
4: Branly.
2: À Lyon. Incroyable, non?
6: Ah, totalement, oui. Un très bon lycée. Je le conseille à beaucoup de monde.
0: Il y a beaucoup de bouchons à Lyon aussi. Hein.
2: Et il y a beaucoup de bouchons à Lyon aussi. Oh, c'est bien, Raphaël, je l'aime bien celle-là aussi. Je l'aime bien. Bon, très très bien. Merci, Chinese, merci à vous. Et puis, bonne route. Vous allez où d'ailleurs là?
6: Hier.
2: Et vous, China?
3: Grenoble.
2: Grenoble, c'est ça, ça fait un peu trop. Voilà, Raphaël. Alors, c'était la dernière, parce qu'on ne donnera pas la réponse à 14h40.
0: Oui.
2: Mais bon, je vous dis, circuit court, pourquoi pas. L'important, c'est qu'on ait des gagnants.
0: Très bien.
2: Et des Français heureux.
0: Et est-ce que vous pouvez nous présenter la suite de votre été, Yves Carat? On vous retrouve quelque part ou pas? Bientôt.
2: Tout à fait. Vendredi, je serai sur l'aire de Montélimar Ouest. Et lundi prochain, sur l'aire d'Albon.
0: Parfait. Merci beaucoup. C'est noté. Et on vous retrouve très vite sur le 107.7. Ça a été un grand plaisir.
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Priorité à votre sécurité du nouveau, près de Pont de l'Étoile, sur la 52, des obstacles sur les voies de circulation. Si vous allez en direction d'Aix-en-Provence, à Fort-Calquier, un obstacle sur la voie de gauche en direction de Gap, 14 km après l'échangeur 19. À Bandol, une voiture en panne au niveau de la gare de péage. À Aubignos-Cudignes, on vient d'apprendre qu'il y a une voiture en panne sur la 51 direction Marseille. Restez bien attentifs.

0: trafic de plus en plus compliqué à Antibes en direction de l'Italie depuis un accident depuis peu et ça risque de durer. On va voir comment ça évolue. Restez bien avec nous. Le point trafic, c'est dans une minute.
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0: La Côte d'Azur fait le plein de visiteurs et cela se ressent sur les routes et sur l'autoroute, surtout près d'Antibes, et en plus un accident. Et puis n'oubliez pas, avec la chaleur, pensez à garder une bouteille d'eau à bord, à côté de vous. Alors, nouveau point trafic complet détaillé, secteur à éviter si vous pouvez, c'est Antibes, puisqu'il y a un accident depuis peu. Alors, il faut savoir que depuis que je suis arrivé à 10h, il n'y a pas eu un moment où le trafic a été fluide près d'Antibes. Mais maintenant qu'il y a un accident, eh bien vous avez plus d'attente que tout à l'heure et ça ferait maintenant bien avant la sortie 44 Antibes-Ouest sur la voie de droite. Ensuite, restez sur la gauche, mais à partir de ce moment-là, ça va être long déjà pour atteindre le péage en lui-même, pour traverser la gare de péage, et ensuite du vingtaine de voies pour vous rabattre sur trois voies de circulation. Et puis après donc le plat, après ce péage, vous allez commencer votre descente vers Villeneuve-Loubet en direction de Nice, et c'est là que l'accident s'est produit au niveau de l'entrée aussi Antibes, tout au bout de la bretelle d'accélération. Il y a plusieurs poids lourds arrêtés, dont un sur la voie de droite, il y a aussi les véhicules accidentés. Les secours vont arriver, mais le patrouilleur Vinci Autoroute est déjà présent pour guider votre passage. Comme ça circule sur deux voies, bah évidemment, le bouchon donc augmente au niveau de ce péage d'Antibes. Et comme l'accident retient le trafic, évidemment, une fois passé l'accident, ça roulera bien mieux. Et en vous rapprochant ensuite de Nice, tout ira pour le mieux. On a eu aussi tout à l'heure, sur les hauteurs de Nice, un véhicule arrêté. Et ça a suffi pour que le trafic soit ralenti en direction de Marseille. Méfiez-vous dans ce secteur, direction donc Marseille. Et puis, si jamais vous partez sur Monaco, le trafic est chargé. Quelques minutes de retenue après la 500. Mais pour l'instant, pas de fermeture du tunnel de Monaco. Vous avez aussi parfois des obstacles sur les voies de circulation. Alors, c'est le cas sur l'autoroute A8, direction Italie, après le Muy-Saint-Tropez et avant Fréjus. Vous avez un dépannage au niveau d'une voiture sur l'A57, à la fin de l'A57, en direction de Nice. Et avant d'arriver au niveau du Canet des Morts, donc méfiez-vous, il y a des piétons côté circulation. Vous avez également un dépannage au niveau de Toulon-Ouest, une voiture en panne sur la voie de droite direction Marseille. Une voiture en panne près de la gare de péage de Bandol, toujours direction Marseille. Et puis depuis peu, un obstacle peut-être imposant sur les voies les plus à droite, 3 km après la gare de péage de Pont-d'Étoile sur l'autoroute A52 en direction de Marseille. Les Var et les Bouches-du-Rhône en vigilance orange canicule, pensez à bien vous hydrater. Et puis aussi le risque de départ de feu est élevé. Donc méfiez-vous.
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0: Roulez jeunesse en voiture, Simone. Vous les utilisez sans y penser, ces expressions, mais comment sont-elles nées? Eh bien, on va tout vous dire, on va tout vous expliquer au cœur de leur histoire après Ray Dalton.

0: Restez avec nous, le point trafic complet dans 10 minutes, même pas. Je peux déjà vous apprendre que ce n'est pas du tout le bon moment pour partir sur Nice depuis Cannes, puisque après Mougins Cannes Centre et bien avant donc le péage d'Antibes, maintenant, il y a un long bouchon à traverser, alors bouchon de 3-4 km, mais très long à traverser puisque le bouchon englobe le péage d'Antibes. Et notez que tout ça est dû à un accident impliquant plusieurs véhicules après le péage, au début de la descente, au début de la descente pour aller vers Villeneuve-Loubet.
1: En voiture, Simon, les lagomes.
2: Roule ma poule,
3: pété une durite.
4: Allez, en route, mauvaise coupe.
0: Sur la route des vacances, il y a les kilomètres, mais il y a aussi toutes ces expressions qu'on utilise sans y penser. Tiens, vous avez dit en voiture, Simone, vous, Loïc Elsac, nous en parle. C'est parti, Loïc.
5: Allez, en voiture, Simone.
6: Mais Simone, mais je ne connais pas de Simone, moi.
5: Pourtant, cette femme a bel et bien existé. Il s'agit de Simone de Pinay de Borde des Forêts, l'une des rares femmes à décrocher le permis de conduire en 1929.
6: Wow.
5: La voiture devient alors sa passion, au point de se lancer avec succès dans les courses automobiles et de devenir à l'époque une véritable star. Mais le succès de la formule viendrait surtout de la télévision. Dans les années 60, l'animateur Guy Lux présentait le jeu Interville aux côtés de Simone Gardner. Pour lancer l'émission ou relancer l'action, Guy Lux lançait régulièrement
7: « En voiture Simone, en voiture Simone, c'est moi qui conduis et c'est toi qui klaxonne. »
5: La phrase amuse alors les téléspectateurs et entre rapidement dans le langage populaire. Aujourd'hui, plus besoin de s'appeler Simone pour l'entendre. On l'utilise simplement pour dire « on y va, on met les gaz », mais ça, c'est une autre expression.
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0: Le trafic est de plus en plus compliqué entre Cannes et Antibes, là où un accident s'est produit après le péage. On reparle de tout cela direction Italie. Restez bien avec nous.
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0: Les vacanciers continuent d'affluer sur la Côte d'Azur. Résultat, beaucoup de circulation en ce moment, surtout près d'Antibes, près de Monaco également. Et puis, sous ces fortes chaleurs, n'attendez pas d'avoir soif pour boire, pensez à vous hydrater. Alors, ceci étant dit, c'est vrai qu'il y a beaucoup de monde en ce moment à Antibes. Alors, c'est dû à vous qui êtes nombreux, mais également à cet accident qui s'est produit après la gare de péage d'Antibes. Le bouchon ne cesse d'augmenter. C'est pas le bon moment pour passer par là. Différez vos déplacements pour aller vers Nice, si vous le pouvez. C'est après l'aire de la Côte d'Azur, donc après Mougins-Cannes-Centre, que d'un coup cela freine. Il y a 4 km de bouchon, mais c'est très très long pour traverser cette difficulté, puisque le bouchon englobe le péage. Vous allez perdre beaucoup de temps avant et après le péage, et également au niveau de l'accident, il y a 2 voies pour circuler au début de la descente pour partir vers Nice. Voilà pourquoi c'est si long dans ce secteur. Il y a aussi des voitures accidentées, des poids lourds arrêtés, tous les secours ont été prévenus et les pompiers vont sûrement devoir intervenir. Une fois passé l'accident, c'est logique, le trafic étant retenu, ça roule mieux. Et puis si vous allez vers Monaco, sachez que le trafic peut être dense pour aller vers la Principauté sur la moyenne corniche, comme souvent l'été, le trafic est dense une bonne partie de la journée pour aller vers Monaco. Sinon, ailleurs dans l'ensemble, ça se passe bien. Il y a du monde entre Septembre et Marseille, mais c'est loin du réseau Vinci Autoroute. Et puis, globalement, ça se passe bien. Il fait chaud dans la région et attention au risque de départ de feu très élevé.

Les plus grands tubes sur le 107.7, Michael Jackson, on aura en nouveauté Avril Delmar dans un instant, Sam Smith jusqu'à 15h. À 15h, les infos, la météo et un nouveau point trafic complet. Pour l'instant, le plus compliqué, c'est pour vous qui roulez entre Cannes et Nice. Un accident d'actualité retient fortement le trafic et bien avant le péage, vous êtes à l'arrêt. Et c'est long de passer par là, donc évitez le secteur dans la mesure du possible. Le point trafic arrive. 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

0: Antibes depuis à peine quelques instants. En tête de bouchon, ça roule mieux, mais c'est pas le cas avant le péage d'Antibes en direction de l'Italie. Il y a encore beaucoup d'attentes. On va voir comment ça évolue. Le point trafic complet arrive dans 2-3 minutes avec Nadine Mistre. Et puis la musique revient aussi avec plein de tubes. Rien que pour vous. Bel été, bonnes vacances. 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
2: Bonjour. L'Union européenne annonce une amende de 550 millions d'euros pour la plateforme chinoise de commerce en ligne AliExpress pour avoir vendu en Europe des produits interdits, dont des jouets dangereux et des vêtements contrefaits. Cette sanction intervient après une enquête qui a duré 2 ans. Il s'agit de l'amende la plus élevée prononcée par Bruxelles depuis l'adoption de cette loi en 2022. En Haute-Corse, 530 hectares de maquis ont brûlé dans 2 incendies près d'Alpertach et Corté. Sur le terrain, 250 sapeurs-pompiers sont toujours mobilisés depuis plus d'une semaine. Et puis l'incendie qui a parcouru près de 200 hectares dans le Var ne progresse plus, mais il n'est pas encore fixé, selon la préfecture du Var. La France en proie donc à la sécheresse, ce qui n'est pas sans conséquence pour les cultures. La production française de blé est estimée à 30,8 millions de tonnes en 2026 par le groupe spécialiste des matières premières Argus Media. En deçà donc de la première estimation officielle et nettement en dessous des attentes du fait d'une succession d'aléas climatiques. À l'étranger, le travailliste Andy Burnham a pris ses fonctions de Premier ministre au Royaume-Uni et entend désormais un cas climatique. Incarner à Downing Street.

0: atterri voici une demi-heure à l'aéroport de Madrid à bord d'un avion de la compagnie Iberia au lendemain de sa victoire en finale contre l'Argentine, 1-0. Programme chargé et festif qui attend les joueurs de la Rora. Dès 18h, ils seront au palais de Cibeles dans la capitale. De nombreux artistes espagnols viendront chanter pour l'occasion. Et puis pour les cyclistes, c'est jour de repos en Haute-Savoie pour les coureurs donc du Tour de France. Hier, Remco Evenepoel a remporté la 15e étape au plateau de Solaison, marquée par l'abandon de Jonas Vingegaard, clavicule brisée dans une chute. Demain, place au contre-la-montre individuel dans ce beau département alpin, 26 km entre Évian et Thonon-les-Bains sur les rives du lac Léman. 15h passées de 2 minutes, c'est la fin de ce flash. Dans une heure, vous retrouverez Florence Dolly pour l'actualité. Dans un instant, vos conditions de circulation juste après la météo.
1: La météo, oui Christelle, avec cette vigilance orange de Météo France pour canicule dans le Var, encore aujourd'hui les Bouches-du-Rhône, le Gard et l'Hérault, des températures qui dépassent les 40 degrés, parfois dans les terres varoises, vous pensez à prendre avec vous une bouteille d'eau. Le soleil est bien présent cet après-midi, nous avons à nouveau du Mistral, des rafales à 50 km/h, mais aussi des orages prévus en fin de journée en montagne. Alors selon Météo France, pour demain mardi, ce sera encore une journée caniculaire avec des vents d'ouest qui vont souffler par rafale. Attention avec la chaleur, hein, les risques d'incendie sont toujours très élevés dans toute la région Provence, Alpes-Côte d'Azur. On compte sur vous. Aucun mégot de cigarette par la fenêtre de votre véhicule.
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1: Je suis ravie de vous retrouver en Provence, sur la Côte d'Azur, dans la vallée de la Durance. Bonjour, j'espère que votre voyage passe bien malgré la chaleur, que vous êtes bien hydraté, que vous pensez à boire beaucoup d'eau. C'est pas facile actuellement depuis tout à l'heure, suite à un accident qui s'est produit entre Antibénis sur l'autoroute A8 en direction de l'Italie. La bonne nouvelle, c'est que l'accident est terminé. Le poids lourd et la voiture accidentée ont été évacués. Toutes les voies de circulation sont désormais libérées, mais il y a un bouchon long à traverser qui s'est formé, qui remonte sur l'autoroute A8 qui englobe la barrière de péage d'Antibes. Pour tout vous dire, ce bouchon démarre en direction de Nice de l'Italie, une fois passé Cannes-Centre-Mougins, la sortie numéro 42. C'est un bouchon qui s'étend sur 5 km. Il est difficile de vous donner un temps de parcours puisqu'il est faussé avec le péage, mais vous comptez au moins 25 voire 30 minutes pour traverser cette difficulté. Le plus compliqué, c'est après la barrière de péage d'Antibes au niveau de la plateforme. Vous partez ensuite dans le Var. Un événement a été repéré sur l'autoroute A8 en direction de Nice de l'Italie. Une bâche a été vu, un obstacle sur la chaussée, elle pourrait à tout moment s'envoler. Vous levez le pied 9 km après le Mus-Saint-Tropez, la sortie 36 au niveau du kilomètre 126. Et puis aux portes de Toulon, pour le moment, ça se passe bien. Vous roulez bien à l'est ou à l'ouest de Toulon. Je pense à vous qui partez vers Marseille, ça freine toujours au nord de Marseille en arrivant de Septèmes-les-Vallons suite à des travaux d'après la direction des routes méditerranéennes. Aux portes d'Aix-en-Provence ou bien vers Gap si vous partez à la montagne, votre voyage ne peut que bien se dérouler.
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1: Priorité à votre sécurité, si vous êtes actuellement sur l'autoroute A50, vous arrivez de Toulon direction Marseille, 4 km après la Cadière d'Azur, la sortie numéro 11. Une voiture s'est arrêtée sur la voie de gauche au niveau du kilomètre 46, Radio Vinci Autoroute.

Rihanna sur Radio Vence et Autoroute, son nouveau single, pas facile hein, cet après-midi, notamment dans les Alpes-Maritimes entre Cannes et Nice, c'est chargé suite à un accident qui s'est terminé une fois passé la barrière de péage d'Antibes en direction de l'Italie, mais vous l'avez compris, ça va beaucoup mieux en tête de bouchon puisque vous circulez désormais sur toutes les voies de circulation, mais ce bouchon est très long à se résorber, d'autant plus qu'il englobe la barrière de péage d'Antibes. Dès que vous passez Cannes, ne soyez pas surpris, pensez à ralentir. Ça freine également un petit peu, notamment si vous êtes au nord de Marseille. Vous restez avec nous, on refera un point trafic complet après Garbage aux alentours de 15h15.

0: Priorité à votre sécurité. Si vous êtes dans le Var sur l'autoroute A8 en direction de l'Italie, on nous signale un véhicule en feu. Pensez à ralentir 2 km après Saint-Maximin, la sortie 34. La fumée pourrait vous gêner. Vous levez le pied au niveau du kilomètre 59. Radio Vence Autoroute, vous restez avec nous. On y reviendra en détail dans un court instant.
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0: 15h16, je reviens sur cet événement, un véhicule en feu avec un peu plus de précision. Il s'agit d'un poids lourd qui est en feu. Le feu est en train de se propager, notamment sur le côté de l'autoroute, dans la forêt. Je vous demande beaucoup d'attention si vous êtes dans ce secteur. Nous sommes dans le Var sur l'autoroute A8 que vous roulez en direction de l'Italie ou bien en direction d'Aix-en-Provence, en direction de Marseille. Pensez à ralentir entre Brignoles, la sortie 35 et Saint-Maximin, la sortie 34. La fumée est vraiment épaisse. Vous levez le pied. Dans ce secteur, c'est au niveau du kilomètre 59. Et comme ce poids lourd est en feu en direction de l'Italie, dès que vous passez Saint-Maximin, pour éviter la fumée, pensez à bien vous décaler sur la voie la plus à gauche. Autrement, eh bien, il y avait un accident tout à l'heure dans les Alpes-Maritimes. L'accident est terminé. Une fois passé la barrière de péage d'Antibes en direction de Nice, en direction de l'Italie, mais il y a un bouchon long à traverser. Ça reste très difficile, hein, même si ça va beaucoup mieux en tête de bouchon, puisque ce bouchon englobe la barrière de péage d'Antibes. Dès que vous passez Cannes, vous êtes ralenti. Il est difficile de vous donner un temps de parcours. Mais pensez à bien vous répartir sur toutes les voies de circulation et surtout laissez-vous passer les uns les autres. Ensuite, vous partez peut-être vers Toulon, ça se passe bien côté circulation. Du côté d'Aubagne, rien de particulier à vous signaler. À Marseille, d'après la direction des routes méditerranéennes, ça reste ralenti entre Septèmes-les-Vallons et Marseille en arrivant d'Aix-en-Provence. Vous comptez une dizaine de minutes pour traverser les difficultés. Et puis si vous partez vers Gap, vers la montagne, pour le moment, je n'ai vraiment rien de particulier à vous signaler. Vous le savez, on ne cesse de vous le rappeler, les risques d'incendie sont très élevés aujourd'hui en région Provence, Côte d'Azur, en raison de la sécheresse, mais également du Mistral qui souffle par rafale à 50 km/h. On compte sur vous. Ne faites aucune imprudence, aucun mégot, aucune cigarette par la fenêtre de votre véhicule. Et puis faites attention également, puisqu'il y a cette vigilance orange de Météo France, notamment dans le Var, les Bouches-du-Rhône, le Gard et l'Hérault pour sécheresse. Pensez à boire beaucoup d'eau, à bien vous hydrater et à faire souvent des pauses sur l'autoroute. Dans un instant, la première partie de votre guide des vacances, au programme de la musique classique inspirée de l'univers d'Yves Saint-Laurent à Nice. La tournée gratuite, ça c'est le Sud, avec Julie Zanatti et le Cœur du Sud, ou encore une fête médiévale au château de Tallard, entre chevaliers, animation et spectacle, son et lumière. Trois idées de sortie à découvrir sur le 107.7 d'ici 3 minutes. Belle route à tous.

0: Lynn, sur Radio Vinci Autoroute, de grosses flammes, ça y est, il y a un poids lourd en feu, je vous le rappelle, dans le Var. Surtout, pensez à ralentir hein, si vous êtes sur l'autoroute A8, en direction de l'Italie, mais également en direction d'Aix-en-Provence, dans les deux sens de circulation, puisque le feu est en train de se propager dans la végétation. Les conséquences, il y a une fumée très épaisse, vous levez le pied en attendant l'arrivée des services de secours. C'est sur l'autoroute A8, dans les deux sens de circulation, entre Saint-Maximin, la sortie 34, et Brignoles, la sortie 35, au niveau du kilomètre 59. Ça reste ralenti, ça va de mieux en mieux entre Cannes et Nice suite à un accident qui est terminé en direction de l'Italie. On reparlera du trafic en détail aux alentours de 15h30. 15h21, comme promis, place à la première partie de votre guide des vacances. Pour commencer, direction Nice, où le Nice Classic Festival vous propose cette année un voyage musical inspiré de l'univers d'Yves Saint-Laurent. Raphaël Vallée.
1: Vous serez ravis de découvrir entre autres le magnifique cloître de Cimiez pour ce Nice Classic Festival 2026. Une nouvelle édition qui s'inspire de l'univers d'Yves Saint-Laurent entre élégance, créativité et audace. Les détails avec Marie-Joseph Jude, elle est la directrice artistique du Nice Classic Live.
2: Oui, cette année c'est original, c'est un thème qu'on a partagé avec le musée Matisse de Nice. Ils font une exposition autour de Yves Saint-Laurent, et c'est vrai qu'Yves Saint-Laurent, de toute façon, a toujours revendiqué beaucoup la musique dans son inspiration de créateur. Ça m'a amusé, moi, d'imaginer un programme en m'inspirant des musiques qu'il a utilisées pour ses défilés, et puis en faisant un peu le rapprochement entre le chic, l'élégance française et le répertoire de la musique française qui est énorme et qu'on va mettre beaucoup en valeur dans cette édition.
1: De la musique française, mais aussi les classiques de Beethoven, Schumann ou Chopin pour les mélomanes, et dans un lieu somptueux.
2: Oui, le lieu, il est toujours aussi hors du temps. Hein. C'est le cloître du monastère de Cimiez. C'est vraiment un lieu extrêmement inspirant pour nous. Et je pense très très propice à l'écoute et à la, voilà, à la communion du public et des artistes.
1: C'est jusqu'au 9 août et pour atteindre Cimiez sur l'autoroute A8, c'est la sortie 50 ou 55. Autre ambiance avec la tournée gratuite, ça c'est le Sud. Julie Zenati, Bande à part et le Cœur du Sud vous donnent rendez-vous pour un grand spectacle festif de plus de 2 heures. Rendez-vous par exemple ce samedi à Pierrefeu dans le Var et les autres dates à retrouver sur maregionsud.fr. Enfin, direction le château de Tallard dans les Hautes-Alpes pour une immersion médiévale entre chevaliers, musique d'époque et grands sons et lumières. Un été placé sous le signe de la musique, du partage et de l'évasion.
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0: Bruno Mars sur Radio Vancey Autoroute. Comment vous roulez? Ça reste un petit peu chargé dans les Alpes-Maritimes. Il y a un début de feu de broussailles dans le Var. On vous dit tout dans quelques instants.
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0: 15h31, c'est un plaisir de vous accompagner. Il fait très très chaud, des températures très élevées, des risques d'incendie encore très très importants. Justement, on va commencer par cet événement. Il y a un poids lourd qui a pris feu et le feu s'est répandu dans la végétation. Ça se passe dans le Var, dans les deux sens de circulation. Pensez à ralentir, les pompiers sont en train d'intervenir. Alors c'est sur l'autoroute A8 en direction de l'Italie, 2 km après Saint-Maximin, à la sortie 34 au niveau du kilomètre 59. Faites attention à ces hommes qui travaillent sur l'autoroute pour votre sécurité. Pensez à bien vous décalez sur les deux voies ellipses à gauche et comme il y a une fumée épaisse, vous pensez à ralentir dans les deux sens de circulation entre Saint-Maximin et Brignoles. C'est au niveau du kilomètre 59. Vous partez ensuite dans les Alpes-Maritimes, vous passez Cannes, centre Mougins, la sortie 42, direction Nice, direction l'Italie, c'est chargé actuellement. Tout à l'heure, il y a eu un accident, il est terminé, mais vous l'avez compris, le bouchon englobé, la barrière de péage d'Antibes et les conséquences, eh bien ce bouchon a du mal à se résorber pour tout vous dire. Dès que vous passez Cannes, c'est chargé pour aller jusqu'à Antibes, et puis ensuite, une fois passé la barrière de péage d'Antibes, ensuite vous roulez de mieux en mieux, puisque désormais vous circulez sur toutes les voies de circulation, un kilomètre après Antibes. Conséquence, eh bien, c'est long à traverser, il est difficile de vous donner un temps de parcours qui est carrément faussé avec le péage, mais au moins 20 minutes pour traverser cette difficulté. Je pense à vous qui partez ensuite vers Monaco, vers Toulon, vers Marseille, ou bien vers Aix-en-Provence, vous roulez plutôt bien. Alors, au nord de Marseille, ça reste ralenti, d'après la direction des routes méditerranéennes en arrivant de Septèmes-les-Vallons, puisqu'il y a des travaux dans secteur. Et puis en quittant Aix-en-Provence, direction Gap, pour le moment ça reste calme. Je n'ai vraiment aucun incident à vous signaler. Je vous le rappelle, on ne cesse de vous le rappeler, un mégot de cigarette peut faire de nombreux dégâts. On va écouter justement Luc Langeron, il est chargé des opérations de prévention des incendies à l'entente pour la forêt méditerranéenne.
4: Il est très facile de constater que sur l'autoroute, on a des départs de feu au milieu de l'autoroute. C'est pas un pyromane, ça c'est un mégot qui a rencontré des broussailles ou des herbes qui ont été malgré tout coupées, mais qui sont avec le vent fort du souffle des voitures, avec l'incandescence de 1000 degrés du mégot et surtout cette hygrométrie très basse près du goudron, eh bien là on a une équation qui, sur la diversité, la quantité énormissime de mégots qui sont jetés, eh bien on a toutes les probabilités pour avoir un départ de feu.
0: Merci beaucoup Luc Langeron.
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0: Dans un instant, la musique sera à l'honneur dans la seconde partie de votre agenda, votre guide des vacances avec deux rendez-vous dans le Var, les soirées musicales de l'abbaye de la Selle et les nuits blanches du Touronnais. Un détour également par le Nice Jazz Festival qui fait vibrer la Côte d'Azur cet été. Ce sera juste après ce petit souvenir sur le 107.7. Tina Turner, je vous souhaite un très bon début de semaine.

0: Tina Turner sur Radio Vence Autoroute. Comment vous roulez? Ça reste ralenti, hein, notamment entre Cannes et Nice, suite à un accident qui est terminé. Mais le bouchon a un petit peu de mal pour se résorber. Ne soyez pas surpris. Ça se passe une fois passé la sortie 42, Cannes Centre Mougins, direction donc Nice, direction l'Italie. Et puis un petit bouchon est en train de se former dans le Var entre Saint-Maximin et Brignoles, puisqu'il y a un début de feu de broussailles, un début d'incendie. Les pompiers sont en train d'intervenir. Ne soyez pas surpris dès que vous passez Saint-Maximin, puisque vous ne circulez que sur les deux voies les plus gauche au niveau de l'événement. Ça se passe plus précisément 2 km après Saint-Maximin. Vous restez avec nous, on reparlera du trafic en détail aux alentours de 15h45. Sans plus tarder, place à notre tour d'horizon des festivals de l'été dans le quart sud-est. La musique est à l'honneur en ce mois de juillet. Direction d'abord le Var avec la 33e édition des soirées musicales de l'abbaye de la Selle, organisée en partenariat avec Radio Vence et Autoroute. Aurélie Mignonne.
1: Émotion et virtuosité pour les soirées musicales de l'abbaye de la Selle entre le 24 juillet et le 8 août. Solistes, récitals, sérénades. Quelques-uns des meilleurs musiciens de notre époque vous donnent rendez-vous, comme le directeur de l'événement, Philippe de Petris, flûtiste de renom.
2: Les soirées musicales de l'abbaye de la Selle, c'est d'abord une rencontre avec un patrimoine extraordinaire, qui est ce lieu magnifiquement restauré par le département du Var. Mais c'est aussi un rendez-vous artistique privilégié avec des musiciens de grand talent, comme mes amis les solistes de Milan, Nelson Gerner ou Edgar Moreau, et bien d'autres. C'est de la musique classique, du baroque, du jazz, au cœur des vignes ou dans un cloître magnifique. Et c'est aussi et surtout cette immersion dans les magnifiques paysages de cette Provence verte varoise où chantent le soleil et les cigales. Et enfin, la convivialité de nos dîners ou pique-nique-concerts préparés par l'hôtellerie de l'abbaye avec une seule ambition, donner du bonheur à notre public.
1: Soirée musicale-lasselle.com pour en savoir plus. Pour ces soirées dans un cadre enchanteur, vous rejoignez l'abbaye de la Selle en quittant l'autoroute A8 à Brignoles, sortie 35. Concert sous les étoiles assuré aussi au Toronnet, au cœur du Var. Les Nuits Blanches, c'est ce festival toujours plus chaleureux et convivial avec en tête d'affiche Louisa, la Delio Valdez et Stéphane Echer, mais aussi d'autres artistes et des spectacles dès la fin d'après-midi dans tout le village. Enfin, un mot du Nice Jazz Festival qui propose cette année pas moins de 18 concerts sur deux scènes entre la place Masséna et le théâtre de Verdure. Du 23 au 25 juillet, Sting, Lola Young, Busta Rhymes, Naïka et beaucoup d'autres. Alors bon concert et bonnes vacances.
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priorité à votre sécurité. Si vous êtes actuellement du côté d'Aix-en-Provence, vous quittez Aix-en-Provence sur l'autoroute A8 en direction de l'Italie, 7 km après la jonction A8 à 52. On nous signale un obstacle sur la chaussée, un ou plusieurs obstacles, des morceaux de pneus. C'est au niveau du kilomètre 37, radio Vinci Autoroute.

0: Taylor Swift sur Radio Vinci Autoroute, bienvenue à vous qui venez de nous rejoindre. Ça reste chargé actuellement dans les Alpes-Maritimes entre Cannes et Nice. Ça ralentit également suite à un début de feu de broussailles. Si vous êtes dans le Var, je vous dis tout dans un court instant.
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7: 15h47, c'est un après-midi chargé, hein, notamment si vous êtes dans les Alpes-Maritimes. Tout à l'heure, il y a eu un accident qui impliquait un poids lourd et une voiture. L'accident est terminé entre Antibes et Nice, en direction de l'Italie. Mais les conséquences, il y a un bouchon qui s'était formé, qui était très long à traverser. Et ce bouchon a du mal à se résorber une fois passé Cannes, en direction de Nice, puisqu'il englobe la barrière de péage d'Antibes. Et vous êtes nombreux dans ce secteur. Alors, il est difficile de vous donner un temps de parcours, hein, qui est carrément faussé avec le péage. C'est très difficile une fois passé la barrière de péage au niveau de la plateforme, puisqu'il y a une dizaine de voies de circulation, puis trois voies de circulation, mais au moins un quart d'heure pour traverser ce bouchon. Laissez-vous passer les uns les autres et soyez vraiment très prévoyants. Notez que si vous êtes dans votre sens de circulation en direction de Fréjus, d'Aix-en-Provence, qu'il y a toujours une voiture en panne dans la sortie Cannes-Centre-Mougins, la sortie 42, ne soyez pas surpris, elle gêne votre passage. Allez, on se décale dans le Var. Qu'est-ce qui se passe dans le Var? Il y a un petit bouchon qui est en train de se former sur l'autoroute A8 en direction de l'Italie. 2 kilomètres après Saint-Maximin, à la sortie 34, au niveau du kilomètre 59. Alors ça se traverse assez rapidement, mais je vous explique pourquoi ce bouchon. Puisque la voie de droite est neutralisée, vous ne circulez que sur les deux voies les plus à gauche. Il y a une remorque de poids lourd qui a pris feu. La voie de droite est neutralisée. Ce feu s'était propagé dans la végétation. Les pompiers sont sur place en train d'intervenir. Il y a également le patrouilleur, les forces de l'ordre. Attention à tous ces hommes qui travaillent sur l'autoroute pour votre sécurité. Il n'y a pratiquement plus de fumée, mais il y a de nombreux donc hommes sur la chaussée. Vous réduisez votre vitesse. Vous faites vraiment attention à tous ces hommes qui travaillent donc sur l'autoroute. Vous partez peut-être vers Aix-en-Provence, vers Gap ou bien vers Marseille. Ça freine un petit peu aux entrées de Marseille, d'après la direction des routes méditerranéennes. Si vous arrivez d'Aix-en-Provence, des travaux entre Septèmes-les-Vallons et Marseille, vous comptez une dizaine de minutes pour traverser ces difficultés. Au chapitre météo, vous le savez, hein, il fait chaud, très très chaud. La canicule est au rendez-vous encore aujourd'hui, notamment avec des départements placés en vigilance orange dans le Var, les Bouches-du-Rhône, si vous voyagez dans le Gard, également dans l'Hérault. On compte sur vous. Vous pensez à bien vous hydrater, à faire boire beaucoup les personnes âgées, les enfants, les animaux également, et pensez également à multiplier les pauses.

priorité à votre sécurité sur l'autoroute A8 en direction de l'Italie. 15 km après la jonction A8 à 52 entre Aix-en-Provence et Saint-Maximin. Une voiture s'est arrêtée au niveau du kilomètre 45. 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

Tourne sur Radio Vence Autoroute. Début d'incendie. L'incendie pratiquement maîtrisé. Les pompiers sur place suite à une remorque de poids lourd en feu sur l'autoroute A8 en direction de Nice. Conséquence, une fois passé Saint-Maximin, vous êtes ralenti. Ça se traverse assez rapidement. Pensez à bien vous décaler sur les deux voies l'ipse à gauche. Et puis suite à un accident qui est terminé entre Antibes et Nice sur l'autoroute A8 en direction de l'Italie, ça reste chargé dès que vous allez passer Cannes avec un bouchon qui englobe la barrière de péage d'Antibes. Vous restez avec nous. Retour au trafic après les infos de 16h. Pour y arriver, Ed Sheeran avec Azizam. Je vous souhaite un bel été et de belles vacances.

0: Bienvenue à vous qui venez d'arriver sur le 107.7. Il est 16h.
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2: Bonjour à tous. Les footballeurs espagnols attendus ce soir à Madrid pour célébrer leur titre de champion du monde. Ils seront reçus par le roi Felipe VI aux alentours de 17h30 avant de rencontrer le premier ministre au siège du gouvernement. Ensuite, place à la parade dans le centre-ville. Près d'un million de personnes sont attendues dans les rues de la capitale espagnole. De la joie mais aussi de l'inquiétude en Espagne alors qu'un nouvel incendie a ravagé 26 000 hectares au nord de Madrid. 1200 personnes ont été évacuées. Une nouvelle vague de chaleur doit toucher le pays dans les prochains jours. Retour en France, l'incendie dans le Var, dans le secteur de Tarado, n'est pas encore fixé. Il s'est même réactivé. 3 canadaires et 2 bombardiers d'eau sont toujours en intervention sur place et de nombreux pompiers mobilisés. Le feu a pris entre la commune de Tarado et la commune des Arcs. Le fleuron du tourisme français, Pierre et Vacances Center Park, fait un pas de plus vers son rachat. Le groupe a trouvé un accord avec la société d'investissement émirati Mubadala Capital sur les modalités de l'opération. Le groupe, qui gère plus de 45 000 logements touristiques et accueille près de 8 millions de clients chaque année, devrait bénéficier d'une valorisation d'environ 1 milliard d'euros. Le travailliste Andy Burnham a pris ses fonctions de Premier ministre du Royaume-Uni. Il entend incarner à Downing Street un changement de style et de politique dans un pays confronté à des défis économiques et sociaux majeurs. À 56 ans, celui qui était maire du Grand Manchester jusqu'au mois dernier succède au démissionnaire Keir Starmer. Et puis le sport repos en Haute-Savoie ce lundi pour les coureurs du Tour de France cycliste. Hier, Remco Evenepoel a remporté la 15e étape au plateau de Solaison, marqué par l'abandon de Jonas Vingegaard. Clavicule brisée dans une chute. Demain, place au contre-la-montre individuel dans ce beau département alpin. Vin de Jonas Vingegaard. Clavicule brisée dans une chute. Demain, place au contre-la-montre individuel dans ce beau département alpin. 26 km entre

0: 50 km/h et des orages prévus également en montagne pour ce soir. Demain, mardi, ce sera une journée encore caniculaire avec des vents d'ouest qui vont souffler par rafales. Attention avec la chaleur, hein, les risques d'incendie sont toujours très élevés dans toute la région Provence, Alpes-Côte d'Azur. N'oubliez pas qu'un seul mégot jeté depuis la fenêtre d'une voiture peut mettre le feu à la forêt et dévaster des hectares de végétation en quelques minutes.
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0: Avec vous sur la route pour ce lundi après-midi, pas facile puisqu'il fait très très chaud. N'hésitez pas à vous arrêter souvent sur une aire, à bien vous hydrater et surtout à vous mettre au frais. Actuellement, ça reste ralenti dans le Var suite à un véhicule qui était en feu. Et puis également, il y a ce bouchon qui s'est formé dans les Alpes-Maritimes. On va commencer notamment si vous êtes dans le Var, puisque tout à l'heure, il y a une remorque de poids lourd qui a pris feu. Les pompiers sont sur place. Ils sont intervenus. Il y avait un début de feu de broussailles. Le feu a été maîtrisé. Les pompiers toujours sur place car il y a du vent dans ce secteur au cas où le feu reprenne. Vous verrez qu'il y a beaucoup de monde, hein. Ça se passe sur l'autoroute A8 en direction de Nice, en direction de l'Italie. Une fois passé Saint-Maximin, 2 km après la sortie 34, par mesure de sécurité, la voie de droite est neutralisée. Vous ne circulez que sur les deux voies, les pieds à gauche, et il y a un bouchon qui s'est formé. Rassurez-vous, ça se traverse assez rapidement, même pas 10 minutes pour traverser ce bouchon. Ensuite, si vous roulez en amont sur l'autoroute A8, vous êtes en direction de Nice, de l'Italie, en quittant Aix-en-Provence, une fois passé la barrière de péage d'Aix-en-Provence, de la barque, 7 km après la jonction A8 à 52 avant d'arriver à Saint-Maximin. On nous signale qu'il y a des véhicules arrêtés, notamment un camping-car en panne au niveau du kilomètre 37 et aussi une voiture en panne au niveau du kilomètre 45. Cela pourrait vous gêner. Et puis, on se décale dans les Alpes-Maritimes car ça reste chargé depuis tout à l'heure. Si vous êtes sur l'autoroute A8 en direction de Nice, en direction de l'Italie, dès que vous passez Cannes, il y a ce bouchon qui s'est formé, qui englobe la barrière de péage d'Antibes. C'est pas facile de vous donner un temps de parcours qui est carrément fossé. Une fois passé la barrière de péage d'Antibes, c'est chargé également. Un kilomètre après Antibes, ça ralentit au niveau de Saint-Laurent-du-Var. Laissez-vous passer les uns les autres. Restez vraiment très concentrés dans ce secteur. Au moins un quart d'heure, hein, pour traverser le bouchon. Et puis notez ce nouvel événement. Si vous êtes dans l'autre sens de circulation, sur l'autoroute A8 en direction de Cannes, d'Aix-en-Provence, entre Nice et Antibes, il y a 3 kilomètres après Saint-Laurent-du-Var, la sortie 49, une voiture en difficulté sur la voie de droite. Pensez à vous décaler sur les voies les pieds à gauche au niveau du kilomètre 183 et puis un peu plus loin en direction d'Aix-en-Provence de Marseille dans la sortie 42 Cannes centre Mougin. Vous allez voir qu'il y a une voiture qui est tombée en panne, elle pourrait gêner votre passage. Vous partez vers Monaco, ça ralentit un petit peu, des temps de parcours convenables. Aux portes de Toulon, je n'ai vraiment rien de particulier à vous signaler, que ce soit à l'est ou à l'ouest de Toulon. Et puis ça freine aussi d'après la direction des routes méditerranéennes au nord de Marseille en arrivant de Septèmes-les-Vallons. Des travaux dans ce secteur, vous comptez environ 10 minutes pour traverser les difficultés. Vers Gap, je pense à vous qui empruntez l'autoroute A51 si vous partez à la montagne. En arrivant d'Aix-en-Provence, rassurez-vous, que vous soyez du côté de Cadarache, Manosque, Sisteron, le trafic est fluide.
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priorité à votre sécurité sur l'autoroute A50 direction Marseille. On nous signale une voiture arrêtée à la barrière de péage de Bandol qui pourrait gêner votre passage. 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

Marie, Sarah, sur Radio Vence Autoroute, comment se passe votre voyage? Plutôt bien, sauf dans les Alpes-Maritimes, hein, si vous êtes sur l'autoroute A8 en direction de Nice, en direction de l'Italie. Dès que vous allez passer Cannes, 6 km après Cannes, centre Mougins, à la sortie 42, il y a ce bouchon qui s'est formé, qui englobe la barrière de péage d'Antibes. Au péage, pensez à vous répartir sur toutes les voies de circulation. Il y a beaucoup plus de monde sur les voies de gauche au niveau du TIS que sur les voies de droite, et pourtant il y a du télépéage également sur les voies de droite. Ensuite, c'est chargé au niveau de la plateforme où il y a une dizaine de voies de circulation, puis trois voies de circulation. C'est compliqué suite à un accident qui est terminé et ça a du mal à se résorber. Ça ralentit aussi suite à un début d'incendie dans le Var sur l'autoroute A8 en direction de Nice, de l'Italie, une fois passé Saint-Maximin. Mais là, ça se traverse assez rapidement. Vous restez avec nous, on refera un point trafic complet après ce petit souvenir sur Radio Vence Autoroute. Un homme à la mer, Étienne Dao. Vous pensez à boire beaucoup d'eau, hein. Il fait très très chaud. Même si vous faites un court trajet, pensez à amener toujours avec vous une bouteille d'eau dans votre véhicule.

Bienvenue à vous qui venez d'arriver, Radio Vence et Autoroute. Vous rentrez peut-être à la maison d'une journée de travail ou bien vous êtes en vacances. Comment ça se passe? Encore un petit peu de monde dans le Var. C'est chargé surtout dans les Alpes-Maritimes en direction de Nice. Je vous dis tout dans moins d'une minute.

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2: Toujours à vos côtés, on reste à vos côtés bien sûr à 16h17 sur la route des vacances, notamment si vous roulez en Provence, sur la Côte d'Azur, dans la vallée de la Durance avec des températures très élevées, des températures toujours caniculaires. Aujourd'hui, on compte sur vous. Pensez à boire beaucoup d'eau. N'oubliez pas de rester bien au frais, de bien vous hydrater. À cela s'ajoutent des risques d'incendie. C'est le cas actuellement dans le Var. Alors, qu'est-ce qui se passe sur le côté, sur le secteur de Saint-Maximin? Tout à l'heure, il y avait une remorque qui était en feu sur l'autoroute A8 en direction de Nice de l'Italie. Une fois passé c'est Saint-Maximin, 2 kilomètres plus loin. Le feu a été maîtrisé par les pompiers qui sont toujours sur place au cas où le feu reprenne. Conséquence, la voie de droite est neutralisée et comme vous ne circulez que sur les deux voies les plus à gauche, c'est au niveau du kilomètre 59. Il y a un petit bouchon qui s'est formé. Vous comptez 5 minutes, pas plus, pour traverser ce bouchon. Et puis notez également qu'en amont, ça ralentit. Vous qui arrivez d'Aix-en-Provence, vous êtes sur l'autoroute A8 en direction de Nice de l'Italie. Vous passez la jonction A8 à 52 si vous restez en direction de Nice. Et bien, 7 kilomètres plus loin, il y a un camping-car qui est tombé en panne. Conséquence, ça ralentit dans ce secteur, mais là ça se traverse assez rapidement, 5 minutes pour traverser la difficulté. Laissez-vous passer les uns les autres, on vous le rappelle, hein, la route se partage entre les voitures, les deux roues, mais aussi les poids lourds. Vous arrivez peut-être sur la Côte d'Azur, du côté de Fréjus, vous roulez bien, mais en direction de Nice, de l'Italie, dès que vous passez Cannes, la sortie 42, Mougins, Cannes Centre, il y a ce bouchon qui s'est formé. C'est une difficulté qui englobe la barrière de péage d'Antibes. Il est difficile de vous donner un temps de parcours, d'autant plus que c'est très chargé une fois passé le péage, où il y a la plateforme d'une dizaine de voies de circulation, puis effet entonnoir au niveau de 3 voies de circulation. Conséquence, eh bien, c'est très long à traverser. Il y a ce bouchon d'environ 6 kilomètres. Là aussi, gardez bien votre sang-froid, car trop souvent dans les bouchons, il y a des accrochages. Vous ne collez pas les véhicules qui sont devant vous. Vous partez peut-être ensuite vers Monaco, vous roulez bien. En arrivant de Monaco ou bien de l'Italie, si vous êtes sur l'autoroute A8 en direction d'Aix-en-Provence de Marseille, nous sommes entre Nice et Antibes, 3 kilomètres après Saint-Laurent-du-Var. La sortie 49, ça ralentit également puisqu'il y a une voiture arrêtée sur la voie de droite au niveau du kilomètre 183. Si vous partez ensuite dans le Var aux portes de Toulon, alors un petit peu de monde, c'est dense, mais pas de bouchons à vous signaler à l'est et à l'ouest de Toulon. Et pour terminer, en quittant Toulon, direction Marseille par l'autoroute A50, là aussi, il y a un véhicule arrêté, une voiture arrêtée à la barrière de péage de Bandol qui pourrait gêner votre passage. J'allais oublier, ça freine toujours, hein, d'après la direction des routes méditerranéennes. Si vous êtes au nord de Marseille en arrivant d'Aix-en-Provence, une fois passé Septem-les-Vallons suite à des travaux dans ce secteur.
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0: Mettez à votre sécurité, nous partons si vous êtes à l'est de Toulon sur l'autoroute A57. Vous quittez Toulon, direction Nice, vous rentrez à la maison, il y a déjà un petit peu de monde et puis 3 km après Sainte-Christine, la sortie numéro 8, on nous signale un obstacle, une pièce de véhicule sur la voie de droite. Pensez à vous décaler sur la voie l'abs à gauche au niveau du kilomètre 17, l'obstacle peut être imposant. Sur la Côte d'Azur, ça reste chargé toujours en raison d'un accident terminé entre Cannes et Nice en direction de l'Italie. Dès que vous passez Cannes, vous c'est chargé, ça englobe la barrière de péage d'Antibes, donc c'est compliqué, c'est long à traverser, et puis un petit ralentissement s'est formé également si vous êtes dans le Var, car il y avait tout à l'heure un début d'incendie, la voie de droite neutralisée, les pompiers toujours sur place, une fois passé Saint-Maximin en direction de Nice. Vous restez avec nous, on reparlera de vos conditions de circulation aux alentours de 16h30.
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0: Et j'ai aussi des travaux à vous signaler pour cette nuit dans le Var à partir de 22h ce soir et au plus tard jusqu'à 6h du matin sur l'autoroute A50. Le tunnel de Toulon sera fermé dans les deux sens de circulation pour effectuer des travaux d'entretien. Et puis au nord d'Aix-en-Provence, cette nuit à partir de 20h et au plus tard jusqu'à 6h du matin, l'autoroute A51 sera fermée entre la sortie Pertuis numéro 14 et Pertuis numéro 15, pour tout vous dire, entre Pertuis et la barrière de péage de Mérargues, dans les deux sens de circulation pour des travaux de fauchage.

0: Impala et Jenny sur Radio Vinci Autoroute avec Dracula. Comment vous roulez? Ça reste chargé, notamment dans les Alpes-Maritimes. Je vous dis tout dans une minute.
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0: 16h31, je reste à vos côtés, je vous accompagne pour cette fin de journée. Vous qui rentrez à la maison, peut-être qui avez travaillé aujourd'hui, ou bien vous qui êtes en vacances, c'est pas facile, hein, c'est chargé notamment dans les Alpes-Maritimes. On va commencer justement dans ce secteur, sur l'autoroute A8, en direction de Nice, en direction de l'Italie. Il y avait tout à l'heure un accident qui est terminé entre Antibes et Nice, mais vous l'avez compris, il y a un bouchon qui s'est formé. C'est dense actuellement sur les vacances scolaires, vous êtes nombreux dans ce secteur. Les conséquences, le bouchon a du mal à se résorber, d'autant plus qu'il englobe la barrière de péage d'Antibes. Et il y a l'effet entonnoir une fois passé le péage au niveau de plusieurs voies de circulation à trois voies de circulation, d'où la difficulté qui reste donc de 6 km. 6 km après Cannes centre Mougins, ne soyez pas surpris, vous comptez au moins, le temps de parcours est faussé avec le péage, mais au moins 20 minutes hein, pour traverser ce bouchon, comme je vous le disais. Restez vraiment très concentré au volant de votre véhicule. Ensuite, vous continuez votre route vers Monaco, vous roulez bien en arrivant de Monaco, ou bien si vous arrivez d'Italie, vous êtes entre Nice et Antibes, ça ralentit. Dès que vous passez Nice Aéroport dans le grand virage, ça freine également un peu plus loin. Pour tout vous dire, vous comptez 10 minutes supplémentaires pour aller de Nice à Antibes. Et puis en continuant votre voyage, si vous partez ensuite dans le Var, je pense à vous qui partez, notamment du côté de Toulon, c'est chargé. Alors, vous quittez Toulon, vous rentrez à la maison, ça freine. 10 minutes supplémentaires pour aller jusqu'à Cuers. Ça ralentit également sur l'autoroute A57, un petit peu vers Toulon. Et puis à l'ouest de Toulon, vous êtes ralenti un peu comme tous les soirs en arrivant de la Seine-sur-Mer. Mais les temps de parcours sont raisonnable, hein, puisque dans le tunnel de Toulon, vous circulez sur toutes les voies de circulation en direction de Nice. On revient dans le Var, mais sur l'autoroute A8, puisque tout à l'heure, il y avait une remorque de poids lourd qui a pris feu en direction de Nice, de l'Italie, une fois passé Saint-Maximin. Le feu a été maîtrisé, les pompiers toujours sur place, au cas où le feu reprenne. Je compte sur vous, soyez vraiment très concentrés au volant de votre véhicule. Vous n'hésitez pas à ralentir dans ce secteur, puisque la voie de droite est neutralisée, circulation sur les deux voies ellipses à gauche. Alors ça ralentit, un petit bouchon s'est formé, comptez même pas 10 minutes pour traverser cette difficulté. Et puis dans la traversée d'Aix-en-Provence, ça commence à ralentir puisqu'il y a un bouchon qui s'était formé en arrivant de l'ensemble de Provence en direction de Nice. Vous comptez une dizaine de minutes pour traverser ces quelques difficultés. Du monde toujours aux portes de Marseille, d'après la direction des routes méditerranéennes. En arrivant d'Aix-en-Provence, là aussi, restez vraiment prévoyants.
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0: Et attention à la chaleur, hein. N'oubliez pas de boire beaucoup d'eau aujourd'hui, de bien vous rafraîchir et de rester au frais, car les températures restent caniculaires. À 16h33, vous restez avec nous dans un instant, l'un de vos rendez-vous de l'été, les voitures mythiques, ces modèles cultes qui ont marqué le petit ou le grand écran. Aujourd'hui, direction Marseille, avec un taxi blanc qui file à toute allure sur le Vieux-Port. La célèbre Peugeot 406 de taxi sera à l'honneur sur le 107.7, juste après Adèle. Bienvenue et belle route à tous. Priorité à votre sécurité sur l'autoroute A8 en direction d'Aix-en-Provence. 7 km après Traits, la sortie 33, des morceaux de pneus ont été repérés sur la chaussée au niveau du kilomètre 40. 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

0: Priorité à votre sécurité avec actuellement un véhicule arrêté. Si vous êtes sur l'autoroute A8 en direction d'Aix-en-Provence de Marseille, il est arrêté 17 km après le Muy-Saint-Tropez, la sortie 36. Il s'agit d'une voiture arrêtée sur la voie du milieu. Ne soyez pas surpris, pensez dès que vous passez le Muy en direction d'Aix-en-Provence à vous décaler soit sur la voie l'apse à gauche, soit sur la voie l'apse à droite. C'est au niveau du kilomètre 101. Je vous le rappelle, ça ralentit toujours dans le Var suite à un véhicule qui était en feu. Le feu s'était propagé dans la forêt. Le feu a été maîtrisé, mais les pompiers toujours sur place. Conséquence, circulation sur les deux voies l'Epsa gauche en arrivant d'Aix-en-Provence en direction de Nice. Une fois passé Saint-Maximin et ça ralentit, ça se traverse assez rapidement. C'est chargé toujours dans les Alpes-Maritimes suite à un accident qui est terminé. Une fois passé Cannes, vous êtes ralenti jusqu'à Antibes. Même une fois passé la barrière de péage d'Antibes, ce bouchon englobe la barrière de péage d'Antibes. C'est très chargé depuis tout à l'heure. Il y a du monde également si vous quittez Toulon direction Nice et au nord de Marseille. Vous restez bien avec nous, on refera un point à trafic complet aux alentours de 16h45. 16h37, comme promis, voici votre rendez-vous de l'été consacré aux voitures qui ont marqué leur époque. Retour à la fin des années 90, quand on payait encore en francs et qu'un chauffeur de taxi marseillais devenait une star du grand écran. Accrochez vos ceintures, Quentin Lachaise nous embarque à bord de la mythique Peugeot 406 de taxi.
1: Au milieu de l'agitation bien connue de Marseille, il y a en 1998 un taxi qui ne passe pas inaperçu.
2: 306.
3: Sans votre respect, chef, je crois plutôt que c'est une 406.
1: À son volant, Daniel Morales, interprété par Samina Seri, livreur de pizza, troquant son scooter pour une Peugeot 406 qui, à première vue, n'a rien d'extraordinaire.
3: Vous avez commandé un taxi, Emilien ?
4: Ah non, mais celui-là, je le connais.
1: Mais après quelques manipulations et un changement de volant, c'est un vrai taxi de course.
5: Dites-moi, elle fait plutôt un joli bruit pour un taxi.
3: Connaisseur ?
1: Prise d'air sur le toit, aileron, essieu variable et un V6 parfois boosté d'un produit à base de pastis, le bolide permet un trajet vieux port, aéroport de Marignane en un temps record.
6: 14 minutes 30 !
3: Eh ben ça vous laisse le temps de prendre les journaux et peut-être même un petit café. Bon voyage, monsieur.
1: D'autres modifications seront apportées dans Taxi 2, avec des ailes dans la voiture pour planer sur quelques mètres.
7: J'ai un objet non identifié en approche sur la piste numéro 1.
1: Vous remarquerez d'ailleurs que l'on ne voit que l'aile droite se déployer. L'une des voitures modifiées pour ses plans précisément n'avait pas assez de place à bord pour accueillir le mécanisme des deux ailes.
8: Vous pourriez la noter celle-là parce qu'elle est bien.
1: Taxi connaîtra 4 films supplémentaires avec un petit changement de modèle pour le 5. On passe à une 407. La voiture originale, elle, vous attend au musée de l'aventure Peugeot. C'est à Sochaux.
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0: Priorité à votre sécurité si vous êtes dans la vallée de la Durance, l'axe Aix-en-Provence, Gap, en direction de Gap. Il y a dans la sortie 20 Pervue un accident signalé. Cet accident pourrait gêner votre passage. 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

0: Ah oui, ça fait du bien de crever l'oreiller, de faire une petite pause. Vertige de l'amour avec Alain Bachung, comment vous roulez? Il y a du monde, hein. Ça y est, c'est l'heure de pointe. Vous rentrez à la maison, vous êtes nombreux. Ce sont les vacances scolaires. Il fait très, très chaud aujourd'hui. Pas facile de conduire avec cette chaleur. Vous restez avec nous. On refait un point trafic complet dans un instant. Je reviendrai bien sûr sur les difficultés sur la Côte d'Azur, mais également en Provence.
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0: 16h45, des difficultés à vous rappeler actuellement, notamment aux portes de Toulon, de Marseille, sur la Côte d'Azur également, même à Aix-en-Provence. On va commencer sur la Côte d'Azur, car dans l'après-midi, il y a eu un accident qui est terminé, qui impliquait un poids lourd et une voiture entre Antibénis, des bouchons longs à traverser, et ces bouchons ont du mal à se résorber, d'autant plus que vous êtes nombreux, c'est l'heure de pointe, sur l'autoroute A8 en direction de l'Italie, et dès que vous allez passer Cannes, Centre, Mougins, la sortie 42, ne soyez pas surpris, il y a ce bouchon qui s'étend sur un peu plus de 6 km. Qui englobe la barrière de péage d'Antibes, vous l'avez compris. Une fois passé le péage, il y a l'effet entonnoir. C'est très très long à traverser. Je ne peux pas vous donner un temps de parcours qui est faussé avec le péage, mais ce que je peux vous dire, c'est que vous comptez au moins un quart d'heure, voire 20 minutes pour traverser ce bouchon. Ensuite, si vous partez sur les hauteurs de Nice, vous roulez bien, mais dans l'autre sens de circulation, en direction de Cannes, en direction d'Aix-en-Provence, ça ralentit également dès que vous avez passé la barrière de péage de Nice-Saint-Isidore, notamment au niveau de Nice-Aéroport. En temps de parcours, vous comptez même pas 10 minutes, 5 bonnes minutes pour traverser les quelques difficultés pour vous rendre jusqu'à Antibes. On se décale maintenant dans le massif de l'Estérel sur l'autoroute A8 en direction de Fréjus d'Aix-en-Provence. Si vous empruntez la sortie des Adrets, la sortie numéro 39, une voiture est tombée en panne. Dans cette sortie d'autoroute, elle pourrait gêner votre passage. Comment ça se passe dans le Var? Alors tout d'abord, il y a sur l'autoroute A8 en direction d'Aix-en-Provence, ce nouvel événement, vous allez voir un obstacle, une pièce de véhicule, obstacle peut-être imposant sur la chaussée entre le Canet des Morts et Brignoles, 12 km après la jonction A8 à 57 au niveau du kilomètre 87 et un peu plus loin 7 km après Traite à sortie 33, un obstacle également a été vu sur la chaussée, des morceaux de pneus, c'est au niveau du kilomètre 40. Je pense à vous qui partez vers Toulon, alors en direction de Toulon, vous qui arrivez de Nice, ça freine mais ça se passe plutôt bien, c'est surtout chargé en quittant Toulon, direction Nice, vous qui êtes sur l'autoroute A57, pour tout vous dire vous comptez même pas 10 minutes pour traverser les difficultés et vous êtes ralenti également si vous êtes à l'ouest de Toulon en arrivant de Bandol, 10 minutes aussi de plus que d'habitude. Aux portes de Marseille, ça freine un petit peu des temps de parcours raisonnables. Ça ralentit toujours dans la traversée d'Aix-en-Provence, 10 minutes de plus que d'habitude. Et sur l'autoroute A51, un accident à vous rappeler dans la sortie Péruy.

priorité à votre sécurité. Dans le Var, sur l'autoroute A57, direction Nice, vous qui arrivez de Toulon, il y a un cône de chantier sur la chaussée qui pourrait vous gêner. 4 km après QRS Sud, la sortie 9 au niveau du kilomètre 21. 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

Priorité à votre sécurité sur l'autoroute A8 en direction de l'Italie, 3 km après Saint-Maximin. On nous signale un obstacle, une planche qui est tombée sur la chaussée au niveau du kilomètre 60. 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

Les pompiers sont repartis. Il y a toujours la carcasse de la remorque du poids lourd qui était en feu du côté de Saint-Maximin. Ça ralentit en direction de Nice. Même pas 10 minutes pour traverser les difficultés. C'est chargé toujours en quittant Toulon direction Nice. Sur l'autoroute A57, une fois passé Toulon, vous comptez 10 minutes supplémentaires. C'est plus difficile entre Cannes et Nice en direction de l'Italie puisque c'est chargé à la barrière de péage d'Antibes. Dans l'autre sens de circulation, ça ralentit également dans le contournement de Nice, un peu comme tous les soirs. Et puis vous êtes ralenti si vous êtes dans la traversée d'Aix-en-Provence en direction de Nice, mais aussi si vous partez vers Marseille d'après la direction des routes méditerranéennes. Vous restez bien avec nous, on refera un point trafic complet après les infos de 17h. Vous le remarquez, les températures sont toujours caniculaires aujourd'hui. Pensez à boire beaucoup d'eau, à bien vous rafraîchir et surtout à bien vous hydrater. Belle route à tous.

0: Love, priorité à votre sécurité. J'ai un nouvel événement à vous signaler dans le bouchon. C'est très chargé entre Cannes et Nice. Depuis cet après-midi, suite à un accident qui était terminé, ça ne va pas s'arranger car à l'instant où je vous parle, entre Antibes et Nice, direction Italie, j'ai un accident à vous signaler sur la voie de gauche. 6 km après Villeneuve-Loubet, la sortie 47 au niveau du kilomètre 184. Pensez à vous décaler sur les voies les plus à droite. 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
2: Bonjour à tous. La vigilance orange canicule prolongée demain dans 6 départements du sud-est. Les très fortes chaleurs se maintiennent autour de la Méditerranée. Demain après-midi, les maximales pourront atteindre jusqu'à 38 degrés dans l'Hérault, mais elles seront un peu en baisse par endroit et diminueront lentement par la suite, précise Météo France. Une canicule et une sécheresse qui attisent les feux de forêt, dernier en date dans le Var, entre Tarando et les Arcs. Un incendie qui s'est déclaré hier après-midi à l'arrière du golfe de Saint-Tropez et qui n'est toujours pas fixé pour l'instant. Près de 360 pompiers sont toujours en intervention. Le projet de loi d'urgence agricole revient ce soir pour un ultime vote à l'Assemblée nationale, puis au Sénat demain. Une loi controversée avec un article qui autorise à nouveau l'utilisation de certains pesticides. Le groupe écologiste à l'Assemblée et des associations de défense de l'environnement appellent à un rassemblement de protestation ce soir à Paris. Le procès en appel de Cédric Jubilard sera-t-il maintenu à la date prévue avant ses aveux, c'est-à-dire à partir du 21 septembre, ou renvoyé à une date ultérieure? La décision sera prise avant la fin de la semaine, a précisé tout à l'heure la première présidente de la cour d'appel de Toulouse. Cédric Jubilard a finalement avoué avoir tué sa femme, Delphine Salguel, en 2020, et il a donné l'endroit où il l'avait enterrée. Les ossements retrouvés sur place sont bien ceux de la jeune femme. L'Union européenne prononce une amende de 550 millions d'euros contre la plateforme chinoise de commerce en ligne AliExpress. Une amende pour avoir vendu en Europe des produits interdits, dont des jouets dangereux et des vêtements contrefaits. L'actualité internationale, l'escalade se poursuit au Moyen-Orient. Le président iranien a déclaré tout à l'heure que Téhéran faisait face à une guerre totale contre les États-Unis. Les frappes américaines sur l'Iran se sont poursuivies ce week-end et Téhéran a riposté en ciblant des alliés de Washington dans le Golfe. Il est 17h02, c'est la fin de ce flash. L'infotrafic revient dans un instant, juste après un point sur la météo.
0: La météo, oui Florence, avec cette vigilance orange de Météo France hein, pour canicule dans le Var, les Bouches-du-Rhône, le Gard et l'Hérault, des températures qui dépassent aujourd'hui les 40 degrés. Vous pensez à rester bien au frais, à boire avec vous, même pour un court trajet, beaucoup d'eau, d'emmener avec vous hein, cette bouteille d'eau. Le soleil est bien présent pour cette fin de journée. Nous avons également du Mistral, des rafales à 50 km/h, des orages prévus en montagne pour ce soir. Selon Météo France, demain mardi, cette fin de journée, nous avons également du Mistral, des rafales à 50 km/h, des orages prévus en montagne pour ce soir. Selon Météo France, demain mardi, ce sera encore une journée caniculaire.

0: maison où vous êtes nombreux en vacances avec des difficultés, notamment avec des températures très élevées. Et puis en plus, un accident à vous rappeler qui s'est produit il y a quelques minutes dans les Alpes-Maritimes. On va commencer justement dans ce secteur. Tout à l'heure, dans l'après-midi, il y a eu un accident entre Antibes et Nice qui s'est terminé avec un bouchon long à traverser qui s'était formé. Ce bouchon, depuis tout à l'heure, a du mal à se résorber, d'autant plus que vous êtes nombreux dans ce secteur. Et depuis quelques minutes, un accident s'est produit entre Antibes et Nice. Les conséquences, ça risque de prendre de l'ampleur. Ne soyez pas surpris sur l'autoroute A8 en direction de Nice de l'Italie. Laissez-vous passer les uns les autres. Hein. Tout d'abord, 6 km après Cannes, centre Mougins, en arrivant à la barrière de péage d'Antibes, c'est compliqué. Puis ensuite, il y a l'effet entonnoir pour quitter le péage d'Antibes. Et vous allez voir cet accident qui s'est produit 6 km après Villeneuve-Loubet, la sortie 47 au niveau du kilomètre 184. Une voiture accidentée sur la voie de gauche. Conséquence, vous ne circulez que sur les voies ellipses à droite, d'où la difficulté qui risque d'être de plus en plus importante. Ensuite, vous partez sur les hauteurs de Nice. Ça freine au niveau du contournement de Nice, mais ça se traverse assez rapidement, notamment en direction de Cannes. Et justement, si vous êtes en direction de Cannes, il y a un ralentissement toujours entre Nice, Saint-Isidore et Antibes, mais vous comptez même pas 10 minutes pour traverser ces quelques difficultés. Dans le massif de l'Estérel, une voiture est tombée en panne dans la sortie des Adrets, la sortie 39, elle pourrait vous gêner. Il y avait tout à l'heure une remorque de poids lourd en feu, les pompiers sont repartis, le feu maîtrisé, il reste le dépanneur sur place. Sur l'autoroute A8 en direction de Nice, en direction de l'Italie, ne soyez pas surpris, 3 km après Saint-Maximin, la sortie 34, d'autant plus qu'on nous signale une planche sur la chaussée dans ce secteur, au niveau du kilomètre 60, vous levez le pied, et puis on va rester dans le Var, mais aux portes de Toulon, sur l'autoroute A57, direction Toulon, vous roulez plutôt bien, ça freine en quittant Toulon, vous rentrez à la maison direction Nice, même pas 10 minutes pour aller vers Cuers, 10 minutes supplémentaires bien sûr, et à l'ouest de Toulon, vous ralentissez également en arrivant de Bandol, pour emprunter le tunnel de Toulon, où vous circulez sur toutes les voies de circulation, il a également compté 10 minutes de plus que d'habitude pour emprunter ce tunnel de Toulon. On se décale maintenant du côté d'Aubagne où ça se passe bien pour aller vers Marseille. Si vous êtes au nord de Marseille, suite à des travaux, ça reste chargé au niveau de Septèmes-les-Vallons, 10 minutes supplémentaires. Dans la traversée d'Aix-en-Provence, c'est de plus en plus difficile. Vous êtes nombreux peut-être à arriver en vacances dans la région. Vous qui arrivez de l'ensemble de Provence en direction de Nice, vous comptez un bon quart d'heure pour traverser les difficultés. Et puis, si vous partez ensuite sur l'autoroute A51, direction Gap, il y a un accident qui s'est produit dans la sortie 20 Péruy avec un bouchon qui s'est formé dans les deux sens de circulation pour emprunter cette sortie d'autoroute. Faites attention aux hommes qui travaillent sur l'autoroute pour votre sécurité.
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0: Papillon, souvenir sur Radio Vence et Autoroute avec Benabar. Et puis, priorité à votre sécurité, j'ai un nouvel événement à vous signaler. Un obstacle dans le Var. L'obstacle a été vu sur la voie du milieu. Une pièce de véhicule, donc un obstacle peut-être imposant. Pensez à ralentir, à vous décaler sur la voie à la piste à gauche ou bien sur la voie à la piste à droite. C'est sur l'autoroute A8 en direction d'Aix-en-Provence de Marseille. 11 km après Saint-Maximin. La sortie 34 au niveau du kilomètre 47. 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
0: Les bouchons de cette fin de journée pour rentrer à la maison, il y a beaucoup de monde, vous rentrez peut-être des plages, c'est chargé notamment dans les Alpes-Maritimes, il y a du monde également aux portes de Toulon, de Marseille et d'Aix-en-Provence. On commence dans les Alpes-Maritimes, puisque suite à un accident qui s'était produit tout à l'heure, qui est terminé une fois passé Antibes, il y a un bouchon long à traverser, et ensuite il y a un second accident plus loin au niveau de Villeneuve-Loubet. Ça s'arrange pas hein, dans ce secteur, ça reste chargé dès que vous allez passer Cannes, en direction de Nice, en direction de l'Italie, au moins un quart d'heure, hein, mais le temps parcours est faussé puisque le bouchon englobe la barrière de péage d'Antibes. Ensuite, vous roulez bien. Et puis, il y a un nouveau bouchon qui s'est formé. Au moins 10 minutes pour le traverser, car 6 km après Villeneuve-Loubet, la sortie 47, il y a une voiture accidentée sur la voie de gauche. Ça n'arrange pas les choses au niveau du kilomètre 184. Et vous ne circulez que sur les trois voies les plus à droite. Laissez-vous passer les uns les autres. Dans l'autre sens de circulation, ça freine également. Une fois passé la barrière de péage de Nice-Saint-Isidore, pour aller jusqu'à Antibes, vous comptez même pas 10 minutes supplémentaires. Vous verrez que ça ralentit également dans le contournement de Nice, au niveau de Nice Nord, mais là, c'est le bouchon habituel du soir, ça se traverse assez rapidement. Je pense à vous qui roulez ensuite sur l'autoroute A57, vous êtes du côté de Toulon, en quittant Toulon, direction Nice, vous freinez, comptez 10 minutes supplémentaires, 10 minutes de plus également à l'ouest de Toulon, en arrivant de Bandol, pour emprunter le tunnel de Toulon, direction de Nice, vous circulez sur toutes les voies de circulation. Aux portes de Marseille, ça freine un petit peu, notamment au nord de Marseille, d'après la direction des routes méditerranées, en arrivant de Septembre les Vallons, des travaux dans ce secteur, 10 minutes supplémentaires, et c'est chargé depuis tout à l'heure en arrivant de l'ensemble de Provence. Vous arrivez peut-être en vacances dans la région, en direction de Nice, dans la traversée d'Aix-en-Provence. Vous comptez un bon quart d'heure pour traverser les difficultés. On se décale du côté de Saint-Maximin, puisque sur l'autoroute A8, en direction de l'Italie, il y a toujours cette planche qui est tombée sur la chaussée, 3 km après Saint-Maximin, la sortie 34 au niveau du kilomètre 60, et dans l'autre sens de circulation, en direction d'Aix-en-Provence, 11 km après Saint-Maximin, une pièce de véhicule obstacle peut-être imposant a été repéré au niveau du kilomètre 47 sur la voie du milieu. Ne soyez pas surpris au dernier moment. On termine dans la vallée de la Durance, c'est l'axe Aix-en-Provence-Gap direction Gap, puisqu'il y a un accident qui s'est produit dans la sortie 20 Perruis, des bouchons qui sont formés dans les deux sens de circulation. Ne soyez pas surpris, attention à ces hommes qui travaillent sur l'autoroute pour votre sécurité. Attention également au risque d'incendie, toujours très élevé, on ne cesse de vous le rappeler. Aucune cigarette, même si elle est éteinte, aucun picot de cigarette par la fenêtre de votre véhicule.

Priorité à votre sécurité avec un nouvel événement. Si vous êtes à l'ouest de Toulon sur l'autoroute A50, vous quittez Toulon direction Marseille. Une voiture s'est arrêtée sur la voie de droite, 2 km après Château-Vallon, à la sortie 14, au niveau du kilomètre 65. Ça ralentit toujours dans ce secteur. Il y a du monde surtout, c'est très chargé depuis cet après-midi sur la Côte d'Azur avec un bouchon qui englobe la barrière de péage d'Antibes et un accident qui s'est produit en plus il y a quelques minutes. Il y avait déjà un premier accident cet après-midi qui était terminé, mais un second accident maintenant une fois passé Villeneuve. Loubet sur la voie de gauche, ça n'arrange pas les choses. Du monde également, si vous êtes du côté de l'Anson de Provence, en arrivant de l'Anson de Provence direction Nice, dans la traversée de Aix-en-Provence, et puis un bouchon s'est formé sur l'autoroute A51, car j'ai un accident à vous rappeler, du côté de Péruy. À l'instant où je vous parle, l'accident est terminé, se termine tout doucement, quoiqu'il est toujours en cours, mais cela ne gêne pratiquement plus votre passage. Vous êtes attentif dans ce secteur, on refera un point trafic complet après Douala Lipa, Love Again, il fait chaud, très très chaud. N'oubliez pas votre bouteille d'eau avec vous dans votre véhicule.

0: Dua Lipa, Love Again, avant de revenir sur les accidents et les bouchons qui sont produits ce soir, laissez-moi vous signaler que juste après le point trafic, dans un court instant, nous retrouverons absolument B.O., votre rendez-vous estival dédié aux bandes originales, le culte de cinéma, celle qu'on aime écouter et réécouter encore et encore dans quelques minutes. Place à l'ambiance funky d'Intouchable avec François Cluzet et Omar Sy, César du meilleur acteur pour ce rôle inoubliable. Ce sera donc d'ici quelques minutes.
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0: À 17h30, c'est pas facile hein, de rouler actuellement avec des températures très chaudes déjà, des températures qui atteignent les 40 degrés dans l'intérieur des terres varoises. Et puis, il y a les bouchons, des bouchons longs à traverser, notamment en Provence, mais surtout sur la Côte d'Azur. Dans l'après-midi, il y a eu un accident en Trentibénis qui était terminé, mais il y avait un bouchon long à traverser qui englobait la barrière de péage d'Antibes. Il a été très long et en plus, il a eu du mal à se résorber. Et depuis environ un quart d'heure, il y a un second accident en Trentibénis, ce qui s'est produit 6 km après Villeneuve-Loubet, la sortie 47 au niveau du kilomètre 184. Pour tout vous dire, il implique une voiture sur la voie de gauche. Conséquence, eh bien, c'est très compliqué dans ce secteur. Vous comptez au moins une demi-heure, voire plus pour traverser les difficultés entre Cannes et Nice, d'autant plus que le bouchon englobe la barrière de péage d'Antibes. Le bouchon est, donc, le temps de parcours est carrément faussé, puisqu'il y a ensuite le péage. Après le péage, la plateforme, l'effet entonnoir hein, d'une dizaine de voies de circulation pour passer à 3 voies de circulation. Donc, ça risque d'être très long à traverser dans ce secteur. Je compte sur vous. Laissez-vous passer les uns les autres. Quoi qu'à l'instant, je vous parle. L'accident est terminé du côté de Saint-Laurent-du-Var, de Villeneuve-Loubet. Mais faites attention à vous. Faites attention à ces hommes qui sont sur l'autoroute et qui travaillent pour votre sécurité. Dans le contournement de Nice, ça freine. Les bouchons habituels. Puis, si vous êtes dans l'autre sens de circulation, en direction de Cannes, en direction d'Aix-en-Provence, vous êtes ralenti une fois passé la barrière de péage de Nice-Saint-Isidore. Au niveau de Nice Aéroport, on parle vraiment d'une circulation en accordéon. 10 minutes environ pour traverser ces difficultés. On se décale maintenant si vous êtes actuellement dans le Var, puisqu'il y a sur l'autoroute A8 en direction de l'Italie, en direction de Vintimille, un nouvel événement. Une voiture arrêtée dans la sortie 35 Brignoles qui pourrait gêner votre passage. Du côté de Saint-Maximin, en direction de Nice, en direction de l'Italie, je vous le rappelle également, un obstacle, une planche est tombée. Elle serait à cheval sur les deux voies de gauche, 3 km après Saint-Maximin, la sortie 34. Donc dès que vous passez Saint-Maximin, en direction de Nice, pensez à vous décaler sur la voie la plus à droite au niveau du kilomètre 60. Et puis dans l'autre sens de circulation, en direction d'Aix-en-Provence de Marseille, là on nous signale une pièce de véhicule, obstacle peut-être imposant sur la voie du milieu, 11 km après Saint-Maximin, la sortie 34 au niveau du kilomètre 47. Aux portes de Toulon, ça se passe plutôt bien côté circulation. Je compte sur vous, soyez attentifs. En quittant Toulon direction Marseille, une voiture est tombée en panne sur la voie de droite. Ça ralentit dans ce secteur. Le dépanneur est sur place. Vous ne circulez que sur les deux voies les plus à gauche, 2 km après Château-Vallon, la sortie 14, ça ralentit, comme je vous le disais, dans les deux sens de circulation. Si vous êtes à Marseille, ça freine au nord de Marseille. Autour d'Aix-en-Provence, c'est toujours chargé. Depuis tout à l'heure, en arrivant de l'Anson de Provence, direction Nice, comptez au moins 20 minutes pour la traversée d'Aix-en-Provence, pour traverser les difficultés. Et puis, il y avait un accident du côté de Péruet. À l'instant, je vous parle, l'accident est terminé.
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0: Bienvenue chez nous, 17h33.
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0: Et comme promis, c'est l'heure d'Absolument BO, votre rendez-vous consacré aux bandes originales de films. Tout de suite, ambiance funky avec Intouchable, un film phénomène qui a réuni plus de 19 millions de spectateurs en salle. Marie Codemont.
9: Personne on fire, on en a déjà parlé. Écoutez, c'est une tuerie. La terre, le vent, le feu et une danse. Celle d'Omar Sy devant les yeux amusés de François Cluzet dans le film Intouchable du duo Nakache-Toledano, sorti en 2011. C'est l'un des titres les plus emblématiques de la période disco, Boogie Wonderland, Earth, Wind and Fire. Grand succès sorti en 79, extrait de leur 9e album I Am. Cette chanson a été nommée 2 fois aux Grammy Awards en 1980 et a remporté le prix de la meilleure prestation instrumentale R&B. Il faut croire que Boogie Wonderland porte chance, puisque Omar Sy remporte aussi une sacrée récompense en 2012, le César du meilleur acteur pour son rôle de Driss.
10: C'est une vanne connue. Pas de bras, pas de chocolat, mais avec vous.
11: Allez.
10: Allez, chambé.
11: Bonne blague.
10: Oui.
9: Intouchable est inspiré d'une histoire vraie, c'est la rencontre de deux mondes, de deux personnalités différentes qui finiront par devenir complémentaires.
10: Vous êtes tarés.
9: Parmi les scènes notables du film, l'anniversaire de Philippe et la danse si entraînante de Driss que tout le monde finit sur la piste. Ambiance garantie avec Intouchable et Earth, Wind & Fire dans Absolument BO.

0: Le groupe Texas sur Radio Vinci Autoroute, comment vous roulez? Ça reste chargé, notamment dans la traversée d'Aix-en-Provence et surtout compliqué dans les Alpes-Maritimes entre Cannes et Nice. On reparle de vos conditions de circulation dans un petit moment.
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0: Le trafic impacté par la météo et cette vigilance orange de Météo France pour canicule dans le Var, les Bouches-du-Rhône, également le Gard et l'Hérault si vous voyagez aujourd'hui. C'est pas facile de conduire avec des températures aussi élevées. Vous n'hésitez pas, même pour un court trajet, de prendre avec vous des bouteilles d'eau. Restez bien au frais. Alors c'est chargé actuellement du côté d'Aix-en-Provence toujours, aux portes de Marseille également, vers Toulon et surtout sur la Côte d'Azur avec un accident qui s'est produit dans l'après-midi qui était terminé, un bouchon long à traverser et il y a un second accident qui s'est produit depuis pratiquement une heure qui implique des voitures sur la voie de gauche entre Antibénis. Les conséquences, le bouchon a du mal à se résorber encore plus. Il prend de l'ampleur. Donc on va commencer par cet événement sur l'autoroute A8 en direction de Nice de l'Italie. Vous passez Cannes centre Mougins, la sortie 42. 7 km plus loin, il y a un bouchon qui s'étend sur 5 km qui englobe la barrière de péage d'Antibes. Vous l'avez compris, c'est vraiment long à traverser. C'est très chargé dans ce secteur. Laissez-vous passer les uns les autres, notamment après la barrière de péage d'Antibes au niveau de la plateforme. Et puis si vous continuez votre route en direction de Nice, une fois passé Villeneuve-Loubet-Plage, là également, j'ai un accident à vous rappeler 6 km plus loin impliquant deux voitures. Une voiture qui est repartie, mais il reste une voiture accidentée sur la voie de gauche au niveau du kilomètre 184. Les conséquences, là vous comptez au moins 20 minutes de plus pour traverser ce bouchon. Comme je vous le disais, ça risque d'être très très long entre Cannes et Nice pour cette fin de journée. Dans le contournement de Nice, vous êtes ralenti également. Si vous êtes sur l'autoroute A8 en direction de Cannes, en direction d'Aix-en-Provence, ça ralentit également. Vous êtes nombreux entre Nice, Saint-Isidore et Antibes. Pour tout vous dire, vous comptez une dizaine de minutes pour traverser les difficultés. On parle vraiment de circulation en accordéon. Allez, on se décale dans le Var. Tout d'abord, aux portes de Toulon, vous êtes ralenti toujours, un peu comme tous les soirs, les bouchons pour rentrer à la maison. 5 minutes, pas plus, pour traverser les quelques difficultés à l'ouest et à l'est de Toulon. Du côté de Saint-Maximin, il y a toujours en direction d'Aix-en-Provence de Marseille un obstacle, pour tout vous dire. Ce serait une pièce de véhicule. Un obstacle peut-être imposant qui serait à cheval sur les deux voies les plus à gauche. C'est en direction d'Aix-en-Provence, 11 km après Saint-Maximin, la sortie 34, au niveau du kilomètre 47. À l'instant où je vous parle, je vois le patrouilleur qui a peut-être récupéré l'obstacle. Faites attention à lui. Et puis, arrivé à Aix-en-Provence, c'est chargé depuis tout à l'heure en arrivant de l'Anson de Provence pour faire la traversée d'Aix-en-Provence en direction de Nice, en direction de l'Italie. Il faut compter au moins 20 minutes pour traverser les difficultés. Vous êtes nombreux peut-être à arriver en vacances dans la région. Aux portes de Marseille, ça ralentit toujours avec avec des travaux entre Septième-les-Vallons et Marseille, comptez 10 minutes supplémentaires. Et si vous partez vers Gap en empruntant l'autoroute A51, vous roulez vraiment bien. Attention avec le vent pour cette fin de journée et la chaleur. Les risques d'incendie sont toujours très élevés, notamment dans la région Provence, la Côte d'Azur. Vous fumez une cigarette, même si elle est éteinte, vous ne la jetez pas par la fenêtre de votre véhicule.

priorité à votre sécurité sur l'autoroute A8 en direction d'Aix-en-Provence de Marseille. J'ai un nouvel accident à vous signaler dans la sortie Traits. La sortie 33, il implique une voiture qui pourrait gêner votre passage. 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

De par M. Pokora sur Radio Vence et Autoroute. Je pense à vous qui êtes dans les bouchons longs à traverser, notamment entre Cannes et Nice, avec le bouchon qui englobe la barrière de péage d'Antibes. Pensez à bien vous répartir sur toutes les voies de circulation. Vous êtes plus nombreux sur les voies de gauche que sur les voies de droite. Il y a tout de même des TIS, hein, des télépéages sur les voies de droite. C'est compliqué une fois passé la barrière de péage d'Antibes, au niveau de la plateforme, au passage de plusieurs voies de circulation jusqu'à trois voies de circulation. Et puis un accident s'est produit un peu plus loin, une fois passé Villeneuve-Loubet, la sortie 47. Sur la voie de gauche. Conséquence, vous comptez au moins une demi-heure, voire plus, pour traverser les difficultés. Nouvel événement aussi sur les hauteurs de Nice, sur l'autoroute A8. Que vous rouliez en direction de l'Italie ou bien en direction de Cannes, pensez à ralentir, car on nous signale un chevreuil sur le bord de l'autoroute qui peut à tout moment être apeuré, arrivé sur les voies de circulation entre Nice-Est, la sortie 55 et Monaco, la sortie 56. Donc dans les deux sens, levez le pied au niveau du kilomètre 207. Et puis j'ai un accident aussi à vous rappeler du côté de Trets sur l'autoroute A8, vous êtes en direction de Aix-en-Provence, en direction de Marseille. L'accident s'est produit dans la sortie Trets. Il implique une voiture. Cela pourrait gêner votre passage. Vous restez avec nous sur le 107.7. Retour au trafic en détail après les infos de 18h. Donc, je vous souhaite un bon début de soirée malgré la chaleur et malgré les difficultés ce soir. Je sais que c'est pas facile. La musique est là pour patienter avec les Cushions sur le 107.7.

0: What's in the World, les Crushants sur Radio Vence et Autoroute. Vous nous écoutez sur le 107.7. Merci de nous faire confiance. Bon début de soirée. Il est 18h.
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2: Bonjour à tous. Les footballeurs espagnols attendus ce soir à Madrid pour célébrer leur titre de champion du monde. Ils seront reçus par le roi Felipe VI aux alentours de 17h30. Ils ont d'ailleurs été reçus, mais ils devraient maintenant rencontrer le premier ministre au siège du gouvernement. Et puis ensuite, place à la parade dans le centre-ville ce soir. Près d'un million de personnes sont attendues dans les rues de la capitale espagnole. De la joie, mais aussi de l'inquiétude en Espagne, alors qu'un nouvel incendie a ravagé 26 000 hectares au nord de Madrid. 1 200 personnes ont été évacuées. Une nouvelle vague de chaleur doit toucher le pays dans les prochains jours. Retour en France, l'incendie dans le Var, dans le secteur de Tarado, n'est pas encore fixé. Il s'est même réactivé. 3 canadaires et 2 bombardiers d'eau sont toujours en intervention sur place et de nombreux pompiers mobilisés. Le feu a pris entre la commune de Tarado et la commune des Arcs. Le travailliste Andy Burnham a pris ses fonctions de Premier ministre du Royaume-Uni. Il entend incarner à Downing Street un changement de style et de politique dans un pays confronté à des défis économiques et sociaux majeurs. À 56 ans, celui qui était maire du Grand Manchester jusqu'au mois dernier succède au démissionnaire Keir Starmer. Le sport, une légende du ballon rond s'est éteinte. L'ancien footballeur anglais Kevin Keegan, double ballon d'or en 1978 et 1979, est mort d'un cancer à l'âge de 75 ans. L'un des meilleurs attaquants de sa génération avait remporté la Coupe d'Europe des clubs champions avec Liverpool en 1977, ainsi que 3 championnats d'Angleterre et 3 coupes de l'UEFA. Et puis côté Tour de France, repos en Haute-Savoie ce lundi pour les coureurs. Hier, Remco Evenepoel a remporté la 15e étape au plateau de Solaison, marqué par l'abandon de Jonas Vingegaard après une chute. Demain, place au contre-la-montre individuel dans ce beau département alpin, 26 km entre Évian et Thonon-les-Bains. Il est 18h02, c'est la fin de ce flash. L'infotrafic revient dans un instant, juste après un point sur la météo.
0: La météo, oui Florence, avec cette vigilance orange de Météo France hein, pour canicule dans le Var, les Bouches-du-Rhône, le Gard et l'Hérault, des températures qui dépassent toujours les 40 degrés, notamment dans les terres varoises. Vous pensez à prendre avec vous, même pour un court trajet, une bouteille d'eau. Le soleil est bien présent pour cette fin de journée. Nous avons à nouveau du Mistral, des rafales à 50 km/h et des orages en montagne. Notez que selon Météo France, pour demain mardi, ce sera encore une journée caniculaire avec des vents d'ouest qui vont souffler par rafales, notamment en Provence, attention également avec la chaleur, puisque les risques d'incendie restent élevés hein, dans toute la région Provence, la Côte d'Azur. N'oubliez pas de prendre les précautions nécessaires. Ne fumez pas dans la forêt et surtout ne jetez aucun mégot de cigarette par la fenêtre de votre véhicule.
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0: Ça reste pénible, notamment sur la Côte d'Azur, en Provence. Vous qui rentrez actuellement des plages ou bien du travail à 18h03, c'est compliqué. Si vous êtes sur la Provence, vous qui rentrez actuellement des plages ou bien du travail à 18h03, c'est compliqué. Si vous êtes sur la Côte d'Azur avec un

0: Laissez-vous passer les uns les autres et essayez de bien garder votre sang-froid. Je sais que c'est pas facile. Courage à vous. Si vous êtes sur les hauteurs de Nice, je compte sur vous. Pensez à ralentir, que vous rouliez en direction de l'Italie ou bien en direction d'Aix-en-Provence dans les deux sens de circulation, car il y a un chevreuil qui a été vu sur le bord de l'autoroute. Au cas où il soit apeuré, il peut à tout moment traverser les voies de circulation. Vous levez le pied, donc dans les deux sens. Il a été vu entre la sortie 55 Nice-Est et Monaco, la sortie 56, au niveau du kilomètre 207. Allez, on se décale maintenant dans l'autre sens de circulation en direction de Cannes, en direction d'Aix-en-Provence. Il y a le petit ralentissement dans le contournement de Nice. Et puis, une fois passé la barrière de péage de Nice-Saint-Isidore, c'est chargé pour aller jusqu'à Antibes. Pour tout vous dire, une circulation en accordéon, vous comptez une dizaine de minutes environ pour traverser ces difficultés. Dans le Var, ça se passe bien. Aux portes de Toulon, ça ralentit toujours en quittant Toulon pour rentrer à la maison direction Nice, à l'ouest de Toulon. Mais les temps de parcours sont tout à fait convenables. Et puis, notez également qu'il y a dans les Bouches-du-Rhône, dans la traversée d'Aix-en-Provence, une circulation difficile en accordéon. Depuis tout à l'heure, vous êtes nombreux à arriver en vacances dans la région. Vous arrivez de l'Anson de Provence. C'est chargé en direction de Nice, dans la traversée d'Aix-en-Provence, au moins 20 minutes pour traverser les bouchons. Du monde également au nord d'Aix-en-Provence, direction Marseille avec des travaux. Et également, si vous partez vers Gap en empruntant l'autoroute A51. Mais là, rassurez-vous, ça reste fluide.
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ambiance festive sur le 107.7 pour ces soirées musicales estivales avec un autre, Rihanna. Et à 18h15, retour au trafic. Alors, une bonne nouvelle, l'accident qui s'est produit entre Antibénis en direction de l'Italie est terminé. Mais il y a ce bouchon long à traverser une fois passé Cannes. Hein. Ne soyez pas surpris, ça englobe la barrière de péage d'Antibes. Des difficultés dans la traversée également donc de Nice, entre Nice et Antibes dans l'autre sens de circulation. Ça se traverse assez rapidement. Du monde aussi, surtout dans la traversée d'Aix-en-Provence en direction de Nice. Vous êtes nombreux à arriver en vacances dans la région. Et j'ai un accident à vous signaler dans la sortie Trets. Quoi qu'à l'instant, je vous parle, l'accident est terminé. Restez bien avec nous. On refera un point trafic complet aux alentours de 18h15. Il fait chaud, très très chaud toujours hein, aujourd'hui. Je compte sur vous depuis tout à l'heure. Vous l'avez remarqué, des températures caniculaires. Pensez à faire des pauses souvent sur les airs et pensez à rester bien au frais, à bien

0: Priorité à votre sécurité avec deux accidents. À vous signaler un nouvel accident si vous êtes sur l'autoroute A8 sur les hauteurs de Nice en direction de Cannes d'Aix-en-Provence, 3 km après la barrière de péage de la Turbie. J'ai un accident à vous signaler au niveau du kilomètre 205. Pensez à ralentir, il y a des tunnels dans ce secteur. Et puis cet accident en direction d'Aix-en-Provence de Marseille dans la sortie 13, la sortie 33 impliquant une voiture avec le dépanneur sur place. Pensez à ralentir dans ce secteur. Les difficultés toujours se concentrent surtout dans la traversée d'Aix-en-Provence en direction de Nice, mais aussi entre Cannes et Nice. Vous restez avec nous, on y revient dans un court instant.
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2: 18h16, je vous accompagne toujours en Provence, sur la Côte d'Azur, dans la vallée de la Durance. C'est pas facile depuis cet après-midi, de nombreux accidents. La chaleur est au rendez-vous, pas facile de conduire avec des températures aussi élevées. Pensez à boire beaucoup d'eau. Et puis, c'est pas facile également, car nous avons les bouchons habituels et des bouchons longs à traverser, notamment dans la traversée d'Aix-en-Provence, mais aussi sur la Côte d'Azur. Alors, on commence sur la Côte d'Azur. Des accidents s'étaient produits entre Cannes et Nice. Tous ces accidents sont terminés, mais il y a ce bouchon qui reste long à traverser. Une fois passé Cannes en direction de Nice, puisqu'il englobe la barrière de péage d'Antibes, laissez-vous passer les uns les autres. Une fois passé le péage, vous comptez au moins 20 minutes pour traverser les difficultés. Sur les hauteurs de Nice, il y a toujours un chevreuil qui a été vu aux abords de l'autoroute au cas où il arrive sur les voies de circulation. Que vous roulez en direction de Monaco ou en direction de Cannes, pensez à ralentir. Il a été vu entre Nice Est, à sortie 55, et Monaco, au niveau du kilomètre 207. Et puis dans l'autre sens de circulation, en arrivant de la barrière de péage de la Turbie, en direction d'Aix-en-Provence de Marseille, j'ai un accident à vous rappeler. 3 km après la Turbie, au niveau du kilomètre 205, cela pourrait gêner votre passage. Ça ralentit toujours, notamment dans le contournement de Nice, le bouchon habituel qui se traverse assez rapidement une fois passé Nice Nord. Et puis, si vous passez Nice-Saint-Isidore pour aller jusqu'à Antibes, ça ralentit. On parle de circulation à un accordéon. Vous avancez, vous freinez. Vous comptez environ 10 minutes, pas plus, pour traverser ces difficultés. Comment ça se passe dans le Var? Ça va de mieux en mieux. Ça freine toujours aux portes de Toulon, mais les temps de parcours sont raisonnables. Je pense à vous qui partez vers Marseille, notamment en arrivant d'Aix-en-Provence, d'après la direction des routes méditerranéennes, suite à un accident qui s'est produit sur l'autoroute A7, ça reste chargé. Vous comptez au moins un quart d'heure pour traverser les bouchons pour aller vers la cité phocéenne. Et puis du monde également dans la traversée d'Aix-en-Provence. En arrivant de l'ensemble de Provence en direction de la Côte d'Azur, vous êtes nombreux sur l'autoroute A8. Conséquence, vous comptez au moins 20 minutes pour traverser les difficultés. Je termine par un nouvel événement. On revient dans les Alpes-Maritimes. Ça risque à nouveau d'être compliqué. Nouvel accident. C'est le troisième depuis tout à l'heure. Un nouvel accident s'est produit sur l'autoroute A8 en direction de l'Italie, 6 km après Villeneuve-Loubet, la sortie 47, au niveau du kilomètre 184, dans les difficultés de la soirée. Vous restez avec nous sur Radio Vinci Autoroute. Dans un instant, ne manquez pas Louane sur le 107.7. La chanteuse prête sa voix à un personnage animé, Providence, dans le film La Petite Fille dans les Nuages. C'est une sorte de conte philosophique pour toute la famille, plein de magie, auquel Jamel Debbouze apporte une belle touche d'humour. Direction les nuages donc, ce sera juste après Phil Collins sur le 107.7. Bon retour à la maison.

0: Phil Collins sur Radio Vinci Autoroute. Je pense à vous, hein, qui êtes dans les bouchons. Allez, courage. C'est chargé toujours dans la traversée d'Aix-en-Provence en direction de Nice, en arrivant de l'Anson de Provence, du Monde également entre Cannes et Nice. Il y a un accident sur les hauteurs de Nice en direction d'Aix-en-Provence. Une fois passé la barrière de péage de la Turbie, vous restez avec nous. Retour au trafic vers 18h30.
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0: 18h22, c'est l'heure de retrouver notre invité sur le 107.7 sur la route avec Louane, à vos côtés Christelle Mollon.
2: C'est un film d'animation pour toute la famille dont on parle avec vous Louane, bonjour.
3: Bonjour.
2: Dans La fille dans les nuages de Philippe Riche, vous prêtez votre voix à Providence, une jeune adolescente parisienne qui se voit remettre une plume magique. Est-ce que vous pourriez nous raconter un petit peu ce qui lui arrive?
3: Alors c'est l'histoire de Providence, une petite fille très rêveuse qui est passionnée par la lecture et qui a une grande envie d'aventure. Il se trouve que son voisin, c'est un écrivain qui écrit des histoires pour enfants d'aventures absolument extraordinaires. Et en fait, elle va se rendre compte que grâce à une sorte de plume magique, ses aventures deviennent réelles. Et avec cette plume, va lui être accordée une mission et elle va tout faire pour essayer de sauver le monde avec son meilleur ami, son acolyte Airbag, son cochon d'Inde
2: qui est joué, on va dire,
3: par Jamel Debbouze, exactement. Absolument trop mignon et avec qui elle partage énormément de choses. C'est un peu sa bonne conscience. C'est une histoire où elle apprend à grandir et où elle se rend compte que non seulement c'est primordial de rêver, mais qu'à la fois, avoir du pouvoir, il faut se rendre compte à quel point c'est important, engageant et que ça a des conséquences. C'est un film qui essaye d'apprendre aux gens à quel point c'est important aujourd'hui de faire attention à notre planète. Et du coup, c'est un film qui est important pour moi pour ça et ça m'a donné envie de dire oui tout de suite.
2: Qu'est-ce qu'il y a de Providence chez vous ?
3: La même passion enfant pour les livres. Déjà. Et ouais, je pense que elle a cette légèreté-là et je suis un peu comme ça aussi. J'aime bien prendre les choses avec beaucoup de légèreté. C'est quelque chose que je sais pas si j'ai ça en commun avec elle, mais que j'essaye d'avoir aussi.
2: Comment est-ce que vous avez travaillé votre voix pour doubler Providence?
3: Alors, c'était assez particulier parce que Providence, c'est une petite fille, et moi je suis une femme de quasi 30 ans. C'est tout un travail d'accentuer les aigus, de gommer le grave, de la rendre aussi légère que ce qu'elle est à l'image. Ça reste ma voix, oui c'est sûr, mais c'est très différent. D'ailleurs, mon mari et ma fille ont vu le film, et quand Providence elle arrive à l'écran la première fois, il m'a pas reconnue tout de suite.
2: Ah ouais?
3: Ouais, c'est ma fille qui a reconnu en premier et qui a dit mais si c'est maman.
2: Et votre fille justement elle a quand même réussi à se laisser embarquer dans l'histoire même si elle entendait la voix de sa maman.
3: Complètement, elle s'en fout complètement. Elle a adoré le film, elle m'a dit maman je veux être comme Providence. Je lui ai dit c'est super, quelle bonne idée.
2: Restez avec nous Louane, on se retrouve dans quelques minutes. Mais avant cela on va écouter la Louane chanteuse, cette fois avec une chanson en lien justement avec le thème que nous aborderons tout à l'heure. Ça s'appelle Conduire.
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0: One République sur Radio Vence et Autoroute. Une bonne nouvelle, hein, plus d'accidents, des bouchons toujours. À vous rappeler, on y revient en détail aux alentours de 18h30. Et puis juste après, nous retrouverons Louane. Elle est notre invitée sur la route avec, à l'occasion de la sortie en salle du film d'animation La Petite Fille dans les nuages. Deuxième partie d'interview, elle évoquera la conduite, notamment hors de nos frontières. Ce sera dans quelques instants.
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4: 18h31, je vous accompagne pour le retour à la maison. Peut-être vous allez travailler aujourd'hui ou bien pour votre soirée en vacances peut-être. Rassurez-vous, ça va de mieux en mieux. Alors, ça reste chargé actuellement du côté d'Aix-en-Provence et sur la Côte d'Azur, mais il y a eu plusieurs accidents, notamment cet après-midi et pour cette fin de journée. La bonne nouvelle, comme je vous le disais, plus d'accidents à vous signaler. Quelques difficultés toujours, notamment en arrivant dans la région en Provence. Vous qui êtes sur l'autoroute A7 du côté de l'ensemble de Provence, vous arrivez à Aix-en-Provence. Dans la traversée d'Aix-en-Provence, il y a toujours du monde, hein, ça reste chargé. Il faut compter environ une vingtaine de minutes pour traverser les difficultés. Et puis, si vous partez ensuite sur la Côte d'Azur, en empruntant l'autoroute A8, en direction de Fréjus, en direction de Nice. Alors, du côté de Fréjus, ça se passe bien dans le Var, mais une fois passé Antibes, eh bien, ça reste ralenti pour tout vous dire. C'est une fois passé Cannes que vous êtes ralenti. Puis, à la barrière de péage d'Antibes, ça reste chargé, notamment au niveau de la plateforme, hein, puisqu'il y a le passage d'une dizaine de voies de circulation à 3 voies de circulation. On parle d'effet entonnoir. C'est l'axe le plus chargé. Vous comptez environ 20 minutes supplémentaires, un temps de parcours tout de même faussé avec le péage, 20 minutes supplémentaires pour aller jusqu'à Nice, au moins, comme je vous le disais. Dans l'autre sens de circulation, vous êtes en direction de Cannes, en direction d'Aix-en-Provence, ça ralentit toujours. Une fois passé Nice-Saint-Isidore, on parle vraiment de circulation d'accordéon au niveau de Nice-Saint-Isidore, au niveau de Nice-Aéroport et de Cannes-sur-Mer. Vous comptez environ une dizaine de minutes pour traverser ces quelques retenues. Dans le Var, plus rien de particulier à vous signaler. Vous roulez bien également du côté d'Aubagne. À Marseille, ça reste chargé au nord de Marseille, d'après la direction des routes méditerranéennes. Et puis, si vous partez vers Gap, pour le moment, je n'ai vraiment aucun incident à vous signaler. Attention avec la chaleur, vous faites attention au risque d'incendie. Il fait très très chaud aujourd'hui. Le vent est au rendez-vous. Les risques d'incendie sont très sévères, très élevés. On compte sur vous. Vos cigarettes, vous les éteignez et vous les laissez dans votre véhicule.
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4: Bonjour et bienvenue à vous qui venez juste de nous rejoindre.
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4: À 18h33, c'est le moment de retrouver notre invité sur le 107.7 à vos côtés, Christelle Molon. Il s'agit de Louane.
5: Louane, dans La fille dans les nuages, Providence vole pour voyager. C'est assez pratique hein, en ces temps de transhumance des vacances. Vous, je crois que vous ne vous êtes pas vraiment précipité pour passer votre permis.
6: Non, alors je l'ai passé à 21 ans. J'habitais à Paris, il ne me servait pas à grand chose. Si je suis hyper honnête.
5: Et qu'est-ce qui vous a décidé à le passer finalement alors ?
6: Ben, j'avais envie de partir en vacances avec mes copains. Et j'allais partir aux États-Unis et je savais que j'allais avoir besoin du permis. Du coup, j'ai passé le permis.
5: Et comment ça s'est passé ces premières expériences de conduite alors aux États-Unis ?
6: C'est absolument horrible. Déjà, je venais d'avoir le permis. Et non, la première fois que j'arrive à Los Angeles, déjà, comprendre qu'il ne faut pas s'arrêter au feu rouge.
5: Mais avant, mais j'ai failli mourir là-bas. Ouais, parce que les feux, on va le dire, sont milieu en fait de l'intersection.
6: Exactement. Hein. On a tous failli mourir.
5: Oui.
6: Les premières expériences. Ouais, je recommande pas d'aller conduire dans un autre pays tout de suite.
5: Et quelle conductrice vous êtes ?
6: Je suis forcément une bonne conductrice en termes de comment on se sent dans la voiture avec moi, parce que mon mari est hyper malade, donc j'ai appris à être très fluide et très légère. Parce que c'est un coup de volant et c'est compliqué. Donc ça, c'est sûr. Et je dirais que j'ai une conduite sportive.
5: Oui.
6: Voilà.
5: Et justement, quand vous partez en vacances en famille, c'est vous qui avez le volant
6: non.
5: ou c'est votre mari ?
6: Non, c'est... Alors, quand on part en vacances, je suis vraiment l'archétype de la princess passenger. Parce que bah déjà, il est malade, donc il préfère conduire. J'ai beau lui dire, mais passe le volant, je peux conduire. Ça n'arrive jamais. Et pourtant, on fait beaucoup de trajets en voiture. On part beaucoup en Italie en voiture avec ma petite Clio. La petite Clio 5, tout le monde dans la voiture avec les valises qui débordent et c'est trop cool. Et on fait ça tous les étés.
5: Alors, il y a donc cette nouvelle chanson, Conduire, justement, dans votre ouais. discographie. Vous utilisez tout le vocabulaire de la route pour raconter une relation toxique.
6: Ouais.
5: Comment est-ce qu'elle était née, cette chanson ?
6: Figurez-vous que c'est la seule chanson de mon prochain album que j'ai pas écrite. C'est un garçon qui s'appelle Sam, mon co-auteur sur littéralement les trois quarts de l'album, qui m'a proposé cette chanson-là. C'est un sujet qui me touche beaucoup. Donc quand il m'a fait écouter la chanson la première fois, j'ai trouvé ça absolument extraordinaire et que je lui ai dit je vais la prendre Et ça va être mon premier single. Et je suis au théâtre de septembre à janvier. Et c'est une pièce qui s'appelle 2h22, A Ghost Story. C'est un texte qui m'a retourné le bide et que je suis très fière de pouvoir interpréter et de reprendre après Lily Allen à Londres. Donc c'est...
5: Belle première expérience.
6: J'ai hâte, vraiment hâte.
5: Plein de projets donc pour Louane qui prête entre autres sa voix à Providence donc oui. Dans ce film d'animation de Philippe Rich, La fille dans les nuages, conçu par des studios d'animation français dont
6: absolument.
5: On souligne le travail. Merci beaucoup Louane et bonnes vacances.
6: Merci beaucoup à vous aussi.
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0: Priorité à votre sécurité avec un nouvel événement sur l'autoroute A8 en direction de l'Italie, juste après Monaco, la sortie 56 avant d'arriver à La Turbie. On nous signale une voiture en panne, pour tout vous dire, à la barrière de péage de La Turbie. Radio Vence Autoroute, ça reste chargé hein, en Provence et également sur la Côte d'Azur. On y revient dans un court instant.
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0: 18h45, nous avons eu de nombreux accidents depuis cet après-midi. Je sais, c'est pas facile de conduire avec des températures aussi élevées avec la chaleur. Pensez à boire beaucoup d'eau, hein. Même si vous faites un court trajet, pensez à emmener avec vous toujours une bouteille d'eau dans votre véhicule. Alors pour le moment, rassurez-vous, ça se passe bien. Plus d'accidents à vous signaler, mais les bouchons persistent, d'autant plus qu'il y a eu des bouchons depuis cet après-midi, hein, depuis même ce matin entre Cannes et Nice, suite à des accidents qui sont terminés. Alors vous roulez sur l'autoroute A8 en direction de l'Italie, à la barrière de péage d'Antibes. Pensez à vous répartir sur toutes les voies de circulation. Il y a une difficulté qui démarre une fois passé Cannes, puis au péage d'Antibes. Ce bouchon englobe la barrière de péage d'Antibes. C'est surtout chargé. Une fois passé le péage, il y a l'effet entonnoir, le passage d'une dizaine de voies de circulation à trois voies de circulation. Vous êtes nombreux dans ce secteur. Puis ensuite, ça ralentit. J'ai un temps de parcours à vous donner. Il est faussé avec le péage, mais vous comptez au moins un quart d'heure, voire 20 minutes pour traverser ces difficultés. Si vous continuez votre route en direction de Monaco, vous roulez bien, mais en revenant de Monaco, si vous arrivez notamment de la Turbie sur l'autoroute A8 en direction de Cannes d'Aix-en-Provence. Alors plus d'accidents à vous signaler, je vous le disais, mais ça ralentit une fois passé la barrière de péage de Nice-Saint-Isidore au niveau de Nice Aéroport, au niveau de Cannes-sur-Mer, d'Antibes. Vous comptez 10 minutes environ pour traverser cette circulation en accordéon. On se décale maintenant dans le Var où vous roulez bien. Je n'ai vraiment plus rien de particulier à vous signaler à l'est ou à l'ouest de Toulon. Dans les Bouches-du-Rhône, ça freine toujours d'après la direction des routes méditerranéennes au nord de Marseille en arrivant de Septembre les Vallons en raison de travaux. Il y a eu un accident tout à l'heure également. Et puis, si vous êtes dans la traversée d'Aix-en-Provence sur l'autoroute A8 en direction de Nice de l'Italie, il y a du monde hein, depuis tout à l'heure. Vous arrivez peut-être en vacances dans la région, dans l'Anson de Provence, en arrivant de l'Anson de Provence, direction donc Nice. Une fois passé Aix-en-Provence, dans la traversée d'Aix-en-Provence, vous comptez au moins un quart d'heure pour traverser les difficultés. À la barrière de péage Aix-en-Provence, vous roulez bien, mais vous pensez à bien vous répartir sur toutes les voies de circulation. Du côté de la vallée de la Durance, l'axe Aix-en-Provence-Gap, pour le moment, je n'ai vraiment rien de particulier à vous signaler. Je vous le disais, côté météo, c'est de la chaleur. Il y a cette vigilance orange de Météo France qui est toujours en cours aujourd'hui dans le Var, dans les Bouches-du-Rhône. Si vous voyagez dans l'Hérault également et le Gard, on compte sur vous. N'hésitez pas à vous arrêter souvent sur une aire. Question de rester bien au frais.

Taïk avec Girlfriend sur Radio Vence Autoroute. Je sais, ça reste toujours un petit peu chargé, hein, notamment dans la traversée Aix-en-Provence, quoique ça va de mieux en mieux. En arrivant de l'Anson de Provence, en direction de Nice, vous comptez maintenant une dizaine de minutes pour traverser les difficultés. Et puis du monde toujours, en direction de l'Italie, des accidents se sont produits tout à l'heure, ils sont terminés, mais ça reste chargé. Une fois passé Cannes, pour aller jusqu'à Nice, avec le bouchon qui englobe toujours la barrière de péage d'Antibes, c'est là que c'est le plus chargé. Dans l'autre sens de circulation, ça ralentit également entre Nice, Saint-Isidore et Antibes. Et puis notez également ce nouvel événement, si vous êtes dans le massif de l'Estérel, sur l'autoroute A8, vous êtes en direction de Fréjus, en direction d'Aix-en-Provence, une voiture s'est arrêtée dans la sortie des Adrets, la sortie 39, elle pourrait gêner votre passage. Radio Vence Autoroute, je vous souhaite une belle route, tout en douceur sur le 107.7 avant 19h, avec Beverly Craven, souvenez-vous, Promise Me.

0: Hélène Sio sur Radio Vancé Autoroute. Bye bye, je vous dis plutôt bonjour et ou plutôt bonsoir, bienvenue chez nous sur Radio Vancé Autoroute. Il est 19h.
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2: Bonsoir à tous. La vigilance orange canicule prolongée demain dans 6 départements du sud-est. Les très fortes chaleurs se maintiennent autour de la Méditerranée. Demain après-midi, les maximales pourront atteindre jusqu'à 38 degrés dans l'Hérault, mais elles seront un peu en baisse par endroits et diminueront lentement par la suite, précise Météo France. Une canicule et une sécheresse qui attisent les feux de forêt, dernier en date dans le Var entre Tarado et les Arcs. Un incendie qui s'est déclaré hier après-midi à l'arrière du golfe de Saint-Tropez et qui n'est toujours pas fixé pour l'instant. Près de 360 pompiers sont toujours en intervention. Le projet de loi d'urgence agricole revient ce soir pour un ultime vote à l'Assemblée nationale, puis au Sénat demain. Une loi controversée avec un article qui autorise à nouveau l'utilisation de certains pesticides. Le groupe écologiste à l'Assemblée et des associations de défense de l'environnement appellent à un rassemblement de protestation ce soir à Paris. Le procès en appel de Cédric Jubilard sera-t-il maintenu à la date prévue avant ses aveux, c'est-à-dire à partir du 21 septembre, ou renvoyé à une date ultérieure? La décision sera prise avant la fin de la semaine, a précisé tout à l'heure la première présidente de la cour d'appel de Toulouse. Cédric Jubilard a finalement avoué avoir tué sa femme, Delphine Osaguel, en 2020, et il a donné l'endroit où il l'avait enterrée. Les ossements retrouvés sur place sont bien ceux de la jeune femme. L'Union européenne propose une amende de 550 millions d'euros contre la plateforme chinoise de commerce en ligne AliExpress. Une amende prononcée pour avoir vendu en Europe des produits interdits, dont des jouets dangereux et des vêtements contrefaits. L'actualité internationale, l'escalade se poursuit au Moyen-Orient. Le président iranien a déclaré tout à l'heure que Téhéran faisait face à une guerre totale contre les États-Unis. Les frappes américaines sur l'Iran se sont poursuivies ce week-end et Téhéran a riposté en ciblant des alliés de Washington dans le Golfe. Il est 19h02, c'est la fin de ce flash. L'infotrafic revient dans un instant, juste après un point sur la météo.
0: La météo, oui Florence, avec cette vigilance orange de Météo France hein, pour canicule dans le Var, les Bouches-du-Rhône, le Gard et l'Hérault, des températures qui ont dépassé cet après-midi les 40 degrés dans les terres varoises. Vous pensez à amener avec vous une bouteille d'eau, même pour un trajet court. Le soleil est bien présent pour cette fin de journée, avec du mistral, des rafales à 50 km/h et puis des orages prévus dans la soirée en montagne. Alors demain, selon Météo France, demain mardi, ce sera encore une journée caniculaire avec des vents d'ouest hein, qui vont souffler par rafale. Attention avec la chaleur, au risque d'incendie toujours très élevé dans toute la région Provence, Alpes-Côte d'Azur, on compte sur vous. Vous fumez une cigarette, même si elle est éteinte. Surtout, vous ne la jetez pas par la fenêtre de votre véhicule.
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0: Je vous accompagne encore une heure en Provence, sur la Côte d'Azur, dans la vallée de la Durance. Vous rentrez peut-être à la maison après une journée de travail ou bien vous êtes en vacances, vous sortez ce soir. Alors rassurez-vous, ça va de mieux en mieux. Ça reste surtout compliqué dans les Alpes-Maritimes. Il y a eu depuis ce matin plusieurs accidents. Tous les accidents sont terminés, même le dernier il y a une demi-heure. Mais les conséquences, il y a ce bouchon qui persiste, hein, qui a du mal à se résorber, qui englobe la barrière de péage d'Antibes. Alors au péage d'Antibes, vous pensez à vous répartir sur toutes les voies de circulation car il y a beaucoup plus de monde sur les voies de gauche au TIS que sur les voies de droite, d'autant plus qu'il y a le TPH à droite. Et puis, une fois passé le péage, c'est là que c'est le plus compliqué, il y a l'effet entonnoir, le passage d'une dizaine de voies de circulation à 3 mois de circulation avec de nombreux poids lourds dans ce secteur, des deux roues, des voitures. N'oubliez pas que la route se partage. Les conséquences, vous comptez au moins 20 minutes pour traverser ce bouchon. Vous l'avez poids lourd dans ce secteur, des deux roues, des voitures. N'oubliez pas que la route se partage. Les conséquences, vous comptez au moins 20 minutes pour traverser ce bouchon. Vous l'avez compris.

0: un accordéon, vous avancez, vous freinez 10 minutes environ pour aller jusqu'à la barrière de péage d'Antibes. Comment ça se passe dans le Var? Plutôt bien. Je n'ai vraiment plus rien de particulier à vous signaler. Dans les Bouches-du-Rhône, dans la traversée d'Aix-en-Provence, ça a été très compliqué tout à l'heure. Vous avez été nombreux aujourd'hui à arriver en vacances dans la région, alors ça va beaucoup mieux. Vous comptez maintenant une dizaine de minutes pour traverser Aix-en-Provence en direction de Nice de l'Italie. Et si vous partez vers Marseille, ça reste chargé. Un accident qui est terminé, des travaux également. Une fois passé Septèmes-les-Vallons, comptez 10 bonnes minutes pour traverser. C'est retenu partout ailleurs, notamment dans la vallée de la Durance, l'axe Aix-en-Provence-Gap. Aucun incident à vous signaler.
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Swims sur Radio Vancé Autoroute. Comment vous roulez? Ça va de mieux en mieux dans la traversée d'Aix-en-Provence. Ça reste ralenti en direction de Nice, mais vous roulez de mieux en mieux puisqu'il y a du monde hein, en arrivant de l'ensemble de Provence, en arrivant dans la région. Et puis, ça reste chargé notamment dans les Alpes-Maritimes entre Antibes et Nice. Suite à des accidents terminés, vous restez avec nous. On refera un point trafic complet après Olivia Ruiz aux alentours de 19h15. Belle route à tous et courage à vous encore dans les quelques difficultés qui persistent. Priorité à votre sécurité sur l'autoroute A50. Nous sommes dans le Var, à l'ouest de Toulon, en arrivant de Marseille, direction Toulon. Une voiture en difficulté, 5 km après la Cadière d'Azur, la sortie 11 au niveau du kilomètre 55. 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

0: Olivia Ruiz, elle panique, vous restez avec nous. Le point trafic dans un court instant avec un nouvel événement sur l'autoroute A8 en direction de l'Italie, 4 km après Villeneuve-Loubet. Une voiture arrêtée au niveau du kilomètre 182.
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0: À 19h16, je sais, c'est pénible hein, d'être dans les bouchons avec la chaleur. Il fait très très chaud, des températures toujours très élevées. Vous n'oubliez pas de boire beaucoup d'eau, de bien vous hydrater et de rester au frais. Actuellement, ça reste ralenti à la barrière de péage d'Antibes, notamment une fois passé le péage où il y a la plateforme, l'effet entonnoir d'une dizaine de voies de circulation à 3 voies de circulation, d'où la difficulté qui persiste. Et puis ensuite, vous verrez que ça ralentit notamment au niveau de Villeneuve-Loubet avec une voiture arrêtée 4 km après Villeneuve-Loubet, la sortie 47. La voiture est arrêtée sur la voie de droite et ça ralentit dans la sortie 50 Nice-Ouest. Au niveau de la voiture en panne, le dépanneur est sur place. Pensez à bien vous décaler sur les voies, les pieds à gauche, au moins un quart d'heure hein, pour traverser ces difficultés. Ensuite, vous êtes dans l'autre sens de circulation, ça reste ralenti. Alors là, c'est une circulation en accordéon. Vous avancez, vous freinez. Comptez un bon quart d'heure de plus que d'habitude pour aller de Nice-Saint-Isidore jusqu'à la barrière de péage d'Antibes. Vous partez ensuite dans le Var, ça se passe bien. Plus rien de particulier à vous signaler, c'est calme. Dans les Bouches-du-Rhône, il y a toujours dans la traversée d'Aix-en-Provence un petit ralentissement, ça va de mieux en mieux, 5 minutes, pas plus, pour traverser ces quelques difficultés. Notez qu'il y a une voiture arrêtée juste après la barrière de péage de la barque d'Aix-en-Provence, en direction de Nice, elle pourrait gêner votre passage. Je pense à vous qui partez vers Marseille, du monde toujours depuis tout à l'heure, ça va beaucoup mieux, notamment si vous êtes au nord d'Aix-en-Provence ou bien si vous partez vers Manosque, Sisteron-la-Solse, dans la vallée de la Durance. Je n'ai aucun incident à vous mentionner. Des travaux à vous signaler pour cette nuit, pour votre sécurité dans le Var, dans les Bouches-du-Rhône. Je vous dis tout juste après le tout dernier single de Mylène Farmer. C'est à qui le tour? C'est pour vous sur Radio Vinci Autoroute. Je vous souhaite un très bon lundi soir.

0: C'est à qui le tour? Mylène Farmer sur Radio Vence et Autoroute. Ça reste un petit peu ralenti dans la traversée d'Aix-en-Provence. Ça va de mieux en mieux. Il y a du monde surtout entre Antibes et Nice. À la barrière de péage d'Antibes, hein, c'est très compliqué, notamment une fois passé le péage au niveau de la plateforme pour aller jusqu'à Nice. Au moins un quart d'heure, hein, pour traverser la difficulté. Notez également ce nouvel événement. Juste après la barrière de péage d'Antibes, une voiture arrêtée sur la voie de gauche. Ça ne va pas ranger les choses au niveau du kilomètre 172. Et puis, je vous le rappelle, si vous êtes du côté de Mandelieu, il y a un balai qui est tombé sur la chaussée en direction de l'Italie. 5 km après Mandelieu-Est, Canlaboca, vous levez le pied. Hein, ce balai pourrait vous gêner au niveau du kilomètre 164. Vous restez avec nous, comme promis. On refera un point trafic complet aux alentours de 19h30. Mais pour le moment, parlons travaux.
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0: Des travaux tout d'abord à vous signaler pour cette nuit dans le Var, à partir de 22h ce soir et au plus tard jusqu'à 6h du matin sur l'autoroute A50. Le tunnel de Toulon sera fermé dans les deux sens de circulation pour effectuer des travaux d'entretien. Et puis je vous emmène au nord d'Aix-en-Provence cette nuit à partir de 20h et au plus tard jusqu'à 6h du matin. L'autoroute A51 sera fermée entre la sortie Pertuis numéro 14 et la barrière de péage de Mérargues dans les deux sens de circulation pour des travaux de fauchage.

priorité à votre sécurité sur l'autoroute A57, direction Nice. Vous qui arrivez de Toulon, il y a actuellement une voiture arrêtée dans la sortie La Farlette, de la sortie numéro 6, qui pourrait gêner votre passage. 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

priorité à votre sécurité. Vous êtes sur l'autoroute A8 en direction de l'Italie. Vous passez la barrière de péage d'Aix-en-Provence. Ne soyez pas surpris car juste après la jonction A8 à 52, une voiture est arrêtée sur la voie de droite. Pour tout vous dire, elle est même arrêtée sur la voie du milieu. Donc pensez à vous décaler sur la voie laps à gauche. C'est au niveau du kilomètre 31. 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

priorité à votre sécurité. Si vous êtes dans le Var sur l'autoroute A8 en direction d'Aix-en-Provence de Marseille, une fois passé la jonction A8 à 57 qui va vers Toulon, si vous restez sur l'autoroute A8 en direction d'Aix-en-Provence, il y a, avant d'arriver à Brignoles, entre le Canet des Morts et Brignoles, un obstacle qui a été repéré, un morceau de pneu au niveau du kilomètre 78 qui pourrait gêner votre passage. 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
5: Dans quelques instants, l'un de ces rendez-vous que vous adorez cet été sur le 107.7, le grand retour des danses de l'été. Oui, retour sur ces tubes qui ont marqué nos mémoires et la route des vacances. On les entendait partout, on les aimait et surtout on connaissait les chorés par cœur. Dépaysement garanti avec Charles D. Lewis, c'était en 1990, qui est choisi par TF1 pour renouveler le succès de la Lambada avec la Soca Dance. C'est dans juste après le point trafic.
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5: 19h30, je vous accompagne pour votre sécurité, hein. Vous le savez, c'est notre priorité. Il fait chaud encore, très très chaud. Pensez à bien vous hydrater, à faire des pauses souvent, hein, si vous faites des kilomètres. Si vous faites un court trajet, pensez avec vous à amener une bouteille d'eau. Et puis attention également au risque d'incendie, toujours très élevé, on compte sur vous. Il fait chaud, le vent est au rendez-vous. Vous pensez à éteindre vos cigarettes dans votre cendrier de voiture ou vous les gardez bien, même si elles sont éteintes dans votre véhicule. Vous ne jetez rien par la fenêtre de votre véhicule. Alors actuellement, ça reste ralenti dans les Alpes-Maritimes puisqu'il y a eu plusieurs accidents, ils sont terminés. Et puis depuis peu, il y avait une voiture en panne sur l'autoroute A8 en direction de l'Italie. Alors la voiture a été dépannée. Je compte sur vous, soyez attentifs, ça reste ralenti. Si vous êtes sur l'autoroute A8 entre Antibes et Nice, à la barrière de péage d'Antibes, c'est là que c'est le plus compliqué, hein. Il y a l'effet entonnoir, le passage de la plateforme pour ensuite rouler de plusieurs voies de circulation à trois voies de circulation, d'où la difficulté. Vous comptez au moins un quart d'heure, hein, pour aller jusqu'à Nice, la sortie 50 Nice-Ouest étant difficile à emprunter. Et puis, si vous êtes dans l'autre sens de circulation, on parle de circulation en accordéon entre Nice et Antibes. Vous comptez 5 minutes, pas plus, pour traverser les difficultés. Notez également que dans les Alpes-Maritimes, en direction de Nice, en direction de l'Italie, qu'il y a un obstacle, un balai qui est tombé sur la chaussée. Il pourrait vous gêner. Il a été vu 5 km après Mandelieu-Est, Canlaboca, la sortie 41, au niveau du kilomètre 164. Je vous emmène maintenant dans le Var, avec là également un morceau de pneu aperçu entre le Canet des Morts et Brignoles. La jonction à 8 à 57 et la sortie 35 Brignoles au niveau du kilomètre 78, vous qui êtes en direction d'Aix-en-Provence de Marseille. Et puis du côté d'Aix-en-Provence, ça freine encore un petit peu, ça y est, hein, ça va beaucoup mieux côté circulation. Notez tout de même qu'il y a une voiture arrêtée en quittant Aix-en-Provence, une fois passée la barrière de péage d'Aix-en-Provence, 2 km plus loin, elle est arrêtée sur la voie du milieu. Pensez à ralentir, même à vous décaler, hein, sur la voie la plus à gauche, c'est au niveau du kilomètre 30.
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5: 19h32, bonsoir à vous qui venez nous rejoindre. Et c'est l'heure de redécouvrir avec Gilles Ravarino l'une de ses chansons qui a rythmé nos étés il y a quelques années, pour ne pas dire décennies, mais tendez l'oreille, celle-ci va faire remonter quelques souvenirs.
7: Retour en 1990, où un titre venu tout droit des Caraïbes faisait bouger toute la planète, Soca Dance de Charles D. Lewis. Derrière ce tube, un artiste originaire de Trinidad et Tobago, basé en Allemagne, qui décide de faire découvrir la soca, cette musique festive, cousine du calypso, en la mélangeant à une pop très accessible. Le titre se classe numéro 1 dans plusieurs pays européens, dont la France, et devient l'un des grands tubes dance du début des années 90, en restant numéro 1 du top 50 pendant 6 semaines. Mais Soca Dance n'est pas seulement un refrain que l'on fredonne, c'est aussi une image, et à l'époque, le clip est multidiffusé sur TF1, bien décidé à renouveler le succès de la Lambada l'année précédente. Impossible d'y échapper, notamment dans les émissions musicales et les programmes jeunesse. Soca Dance transforme chaque espace en mini-carnaval. Couleurs vives, ambiance de plage, sourire jusqu'aux oreilles et surtout, la chorégraphie. Une danse simple, répétitive, joyeusement démonstrative avec des mouvements de bras, des pas glissés et un déhanché. Très assumé. Aujourd'hui encore, il suffit de quelques rayons de soleil pour que ce morceau de Charles D. Lewis brille à nouveau, nous rappelant qu'à cette époque, un tube suffisait à rassembler tout le monde sur la piste. Oui.

0: Le groupe Police sur Radio Vancée Autoroute, ça reste un petit peu chargé entre Antibénis. Vous restez avec nous. On refera un point trafic complet d'ici quelques instants. Mais pour le moment, laissez-moi vous parler à 19h42 d'une exposition jusqu'à fin septembre. Vancée Autoroute célèbre les 50 ans de la fondation Vasarely sur l'aire de service de Rousset sur l'autoroute A8 direction Lyon près d'Aix-en-Provence. Victor Vasarely, l'un des plus grands artistes du XXe siècle, figure majeure de la création moderne et contemporaine. Sébastien Nourian de la mairie d'Aix-en-Provence y voit une autre façon de découvrir l'art.
1: L'intérêt premier que j'y vois, c'est qu'on a l'habitude de voir l'art, de consommer l'art dans des lieux, on va dire, classiques, les musées, les salles de spectacle, les cinémas. Et puis là, de mettre l'art au milieu d'une aire d'autoroute, eh bien, c'est lui permettre de remplir sa fonction, une de ses fonctions les plus fondamentales du moins pour moi, c'est de parler à tout le monde. Et d'aller vers tout le monde. Et c'est vrai que l'aire d'autoroute est un lieu anodin pour une exposition d'art. Et en même temps, est-ce que peut-être ça n'est pas aussi le lieu à privilégier du moins, puisque c'est là où passent les gens et s'y arrêtent. Et tout type de personnes. Et je pense que ça, c'est quelque chose de fort. L'art parle à tout le monde, au milieu de tout le monde.
0: Merci beaucoup Sébastien Nourian. Une belle façon de marquer la pause sur l'aire de Rousset, près d'Aix-en-Provence, jusqu'en septembre.
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0: 19h44, on vous accompagne pour ce début de soirée en Provence, Alpes-Côte d'Azur, avec des températures toujours chaudes. Hein. Il y a des températures caniculaires depuis aujourd'hui. On compte sur vous avec cette vigilance orange de Météo France dans plusieurs départements le long de la Méditerranée. Vous pensez à faire des pauses souvent si vous roulez plus souvent que d'habitude, à bien vous mettre au frais et surtout à boire beaucoup d'eau. Pensez à bien vous hydrater et attention également au risque d'incendie qui reste élevé. Vos cigarettes, vous les éteignez et vous les laissez dans votre véhicule. Alors actuellement, on va commencer dans les Alpes-Maritimes, ça reste ralenti. Il y a tout d'abord sur l'autoroute A8 en direction de l'Italie, un balai qui est tombé sur la chaussée, obstacle 5 km après Mandelieu-Est, Canlaboca, la sortie numéro 41, au niveau du kilomètre 164. Et puis dès que vous passez la barrière de péage d'Antibes, il y a cette difficulté, notamment juste après le péage, il y a une voie de péage neutralisée car une voiture est arrêtée sur l'une des voies de gauche, donc ne soyez pas surpris, et ensuite c'est chargé. Une circulation dite un accordéon, vous avancez, vous freinez, vous comptez au moins 10 minutes supplémentaires pour traverser les difficultés. Dans l'autre sens de circulation, ça reste ralenti également, entre Nice et Antibes, mais là également 5-10 minutes même pas pour traverser ces quelques retenues. Allez, on se décale dans le Var, si vous êtes sur l'autoroute A8 en direction d'Aix-en-Provence entre Le Canet des Morts et Brignoles, puisqu'on nous signale un obstacle sur la chaussée, un morceau de pneu au niveau du kilomètre 78, et notez que sur l'autoroute A57, en arrivant de Toulon en direction de Nice de Raguignan, il y a dans la sortie la Farlède, la sortie numéro 6, c'est une voiture qui est tombée en panne. Elle pourrait gêner votre passage. Comment ça se passe dans les Bouches-du-Rhône? Vous roulez plutôt bien. Il y a en revanche une voiture toujours arrêtée sur l'autoroute A8 en direction de Nice de l'Italie. Une fois passée la barrière de péage d'Aix-en-Provence de la Barque, 2 kilomètres plus loin, ne soyez pas surpris, elle est arrêtée sur les deux voies les plus à droite. Pensez à bien vous décaler hein, sur la voie la plus à gauche. C'est au niveau du kilomètre 30. Vers Marseille, ça freine toujours en raison de travaux et ça va beaucoup mieux, notamment si vous êtes autour d'Aix-en-Provence. Et dans la vallée de la Durance, l'axe Aix-en-Provence se gape.

Marilyn Monroe à l'honneur avec Pharrell Williams sur Radio Vent. Sur autoroute, ça va beaucoup mieux côté circulation. Laissez-moi vous rappeler ce balai qui est tombé sur la chaussée. Nous sommes dans les Alpes-Maritimes sur l'autoroute A8 en direction de Nice de l'Italie. 5 km après Mandelieu-Est, Canlabocca au niveau du kilomètre 164. Et puis dès que vous passez la barrière de péage d'Antibes, il y a tout d'abord une voiture en panne au péage sur la voie de gauche, l'une des voies de gauche qui gêne votre passage. Et puis une fois passé la barrière de péage d'Antibes, ça s'arrange vraiment en temps de parcours. Vous comptez maintenant une dizaine de minutes supplémentaires pour aller jusqu'à Nice-Ouest, la sortie 50 étant saturée. Je compte sur vous, restez vraiment très concentrés au volant de votre véhicule. Vous restez avec nous sur le 107.7. Changement de copilote après les infos de 20h. Je vous souhaite une excellente soirée sur le 107.7. Pour y arriver, Queen Pell, mais aussi Maeva, Supernova en nouveauté pour vous.

0: c'était Queen Pen sur Radio Vence et Autoroute. Je vous souhaite une excellente soirée, une belle route également sur le 107.7. Il est 20h.
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2: Bonsoir à tous. La situation reste toujours tendue dans le Var. 360 pompiers toujours mobilisés pour combattre un incendie qui s'est déclaré hier sur la commune de Tarado. Le feu s'est réactivé cet après-midi. La Haute-Corse également touchée par des incendies qui ne sont pour l'instant toujours pas circonscrits. En revanche, un feu qui s'était déclenché près de Saint-Nazaire dans un quartier résidentiel a pu être maîtrisé ce matin. Des feux attisés par les fortes chaleurs et la sécheresse, une vingtaine de départements est actuellement en alerte pour un risque élevé de feux de forêt. 6 départements du Sud-Est resteront en vigilance orange canicule demain. Le Gard et les Bouches-du-Rhône repasseront en jaune demain soir à 22h. Le projet de loi d'urgence agricole revient ce soir pour un ultime vote à l'Assemblée nationale, puis au Sénat demain. Une loi controversée avec un article qui autorise à nouveau l'utilisation de certains pesticides. Le groupe écologiste à l'Assemblée et des associations de défense de l'environnement ont appelé à un rassemblement de protestation ce soir à Paris. Le ministre des Affaires étrangères dénonce une action d'intimidation extrêmement grave. 2 agents de l'ambassade de France en Iran ont été détenus sans raison hier soir pendant plusieurs heures pour être interrogés. L'un des deux a même été molesté. Les 2 agents doivent être rapatriés en France dans les prochaines heures. Le travailliste Andy Burnham a pris ses fonctions de Premier ministre du Royaume-Uni. Il entend incarner à Downing Street un changement de style et de politique dans un pays confronté à des défis économiques et sociaux majeurs. À 56 ans, celui qui était maire du Grand Manchester jusqu'au mois dernier succède au démissionnaire Keir Starmer. Le sport, une légende du ballon rond s'est éteinte. L'ancien footballeur anglais Kevin Keegan, double ballon d'or en 1978 et 1979, est mort d'un cancer à l'âge de 75 ans. L'un des meilleurs attaquants de sa génération avait remporté la Coupe d'Europe des clubs champions avec Liverpool en 1977, ainsi que 3 championnats d'Angleterre et 3 coupes de l'UEFA. Il est 20h02, c'est la fin de ce flash. Dans une heure, vous retrouverez Thibaut Dinouel pour l'actualité. L'infotrafic revient dans un instant, juste après la météo.
3: Exactement, la météo pour ce mardi, demain mardi 21 juillet, en journée les conditions restent estivales, le plus souvent très ensoleillées sur les massifs du sud. Des nuages bourgeonnent dans l'après-midi et peuvent conduire à quelques averses orageuses sur l'est des Pyrénées également et les Alpes du Sud. Partout ailleurs, le ciel est bien bleu ou légèrement voilé par moment. Sur le sud-est, le Mistral se renforce un peu pour atteindre 70 km/h en basse vallée du Rhône. Concernant les températures au sud, la chaleur résiste. Les températures minimales sont comprises entre 17 et 22 en général, entre 22 et 26 sur le pourtour méditerranéen. Les maximales grimpent entre 30 et 35 degrés dans le sud-ouest, entre 34 et 38 du Languedoc-Roussillon à la Provence, voire 39 dans le Var. Des départements encore en alerte maximale pour les feux de forêt. Ne jetez pas vos mégots par la fenêtre de votre véhicule, cela pourrait dévaster des hectares de végétation en seulement quelques minutes.
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3: À 20h03, l'infotrafic sur un très large quart sud-est. Alors globalement, ça se passe de mieux en mieux. Il y a encore un secteur où c'est encore un petit peu compliqué. C'est du côté des Alpes-Maritimes. Vous roulez sur la 8 et vous êtes en direction de l'Italie. Après avoir passé le péage d'Antibes, il y a encore un bon ralentissement qui s'étend sur environ 11 km. D'après les dernières estimations, c'est 10-12 minutes pour laisser derrière soi cette difficulté. C'est d'ailleurs le seul secteur où il y a encore un ralentissement ou un bouchon. Partout ailleurs, la circulation est bien, bien fluide. Retour du côté de l'Hérault pour vous qui roulez sur la 9 en direction d'Orange. Vous avez passé 7, c'est l'échangeur 33. Il y a un camion qui est en panne. Tout se passe sur la bande d'arrêt d'urgence. En revanche, une relation de cause à effet, des bandes de roulement, un gros morceau de pneu de poids lourd, donc signalé sur voie de droite, kilomètre 110. Une toute nouvelle info qui me parvient à l'instant du côté de la vallée du Rhône, sur l'A7 en direction de Lyon. Après Bourg-les-Valence, échangeur 14, un camion signalé en panne, a priori sur voie de droite, kilomètre 55. C'est une première information. Évidemment, un patrouilleur va se rendre sur place et vous restez bien vigilants. Je vous l'ai dit, la zone n'est pas encore sécurisée. Voilà donc pour

Priorité à l'infotrafic pour vous qui roulez sur l'A8 en direction de l'Italie après la bifurcation A8 à 57. Au niveau du kilomètre 117 de l'A8, c'est votre point de repère, accident confirmé. A priori, plus qu'une voie pour circuler, la voie du milieu. Vous restez extrêmement vigilant dans ce secteur.

0: Lady Gaga sur le 107.7, le rappel de cette info récente mais confirmée sur l'autoroute A8 en direction de l'Italie. Vous avez passé la bifurcation A8 à 57. C'est un tout petit peu d'arrivant avant d'arriver au Muy, hein, qui est l'échangeur 36, environ quelques centaines de mètres avant. Un accident confirmé, une voiture accidentée notamment sur la voie de gauche. Je vous demande évidemment de bien lever le pied. On en reparle bien évidemment dans le prochain point trafic. C'est Marc Lavoine pour nous y emmener. À tout de suite.
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1: 20h15, l'infotrafic sur un très large quart sud-est. Allez, globalement, le trafic a récupéré toute sa fluidité, y compris sur la Côte d'Azur du côté d'Antibes. En revanche, il y a une info à évoquer. C'est cet accident dans le Var sur l'A8 en direction de l'Italie. Vous avez passé la bifurcation A8 à 57. C'est au niveau du kilomètre 117 de l'autoroute A8. Les secours sur place, une voiture accidentée, notamment sur la voie de gauche, vous m'en devez rendre bien lever le pied. Et vous restez vigilant parce que la voiture est accidentée dans un virage. Hein. Vous allez peut-être le voir au dernier moment, hein. Vous restez vraiment très vigilant. Partout ailleurs, ça se passe plutôt très bien. Un petit tour, on reste sur la 8, mais cette fois-ci en direction d'Aix et de Marseille, après la bifurcation à 8 à 57, c'est un poids lourd qui est en panne, voie de droite neutralisée, kilomètre 78. Partout ailleurs, tout va pour le mieux. Il y a des travaux qui sont en train de se mettre en place tranquillement, et je vous les détaillerai évidemment dans le prochain point trafic. Ce sera aux alentours de 20h30. Mantissa, mais aussi Eddy Bricquel pour les prochains kilomètres. Bonne route.

Et des bricoles sur le 107.7, tout va bien cette heure-ci, mais je vous rappelle tout de même cet accident qui vous concerne sur la 8 en direction de l'Italie. Après la bifurcation à 8 à 57, kilomètre 117 de l'autoroute A8, une voiture accidentée sur voie de gauche, on reste très vigilant, il y a les secours sur place. Et je vous en reparle dans le prochain point de trafic. Sienna Spiro, mais aussi les Naive New Beaters pour nous y emmener. À tout de suite.

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1: 20h30, passé d'une poignée de secondes, l'infotrafic sur un très large quart sud-est. Je vais revenir sur deux accidents, car ce sont les informations principales. Et vous notez que ces accidents vous concernent du côté de l'Hérault et du Var. Absolument partout ailleurs, tout va bien. À la direction le Var, sur la 8 en direction de l'Italie, après la bifurcation à 8 à 57, kilomètre 117 de la 8. Les secours sur place, une voiture accidentée sur voie de gauche. Et vous notez qu'il y a aussi la voie de droite qui est neutralisé, vous l'avez compris, vous circulez sur la voie du milieu, pensez évidemment à bien lever le pied. Du côté de l'Hérault, information très récente. Alors pour le moment, c'est signalé sur l'autoroute A9 en direction d'Orange, après 7, qui est l'échangeur numéro 33. Ce serait une voiture accidentée sur voie de gauche, kilomètre 117. On reste évidemment bien vigilant dans ce secteur. Et puis je vous rappelle aussi qu'il y a des bandes de roulement, là aussi signalées sur l'autoroute A9, cette fois-ci en direction de Barcelone. Après le 4, échangeur 40, des bandes de roulement qui pourraient se trouver sur voie de droite, kilomètre 221. Allez, voilà pour ces infos. Je vous l'ai dit dès l'intro, hein, partout ailleurs, ça se passe quand même plutôt très très bien. Des temps de parcours tout à fait normaux. Prochain point trafic, 20h45.
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1: Vous n'avez peut-être pas eu le temps de passer dans une librairie avant de partir en vacances. Pas de panique, vous allez trouver un peu de lecture sur certaines aires d'autoroute. Comme chaque année, la Fondation Vinci Autoroute propose l'opération Lire, c'est voyager. Voyager, c'est lire. Elle est parrainée cette année par le romancier Hervé Letellier. Et nous en reparlerons dans Marque-Page, juste après David Guetta.

0: David Guetta sur le 107.7, le rappel de cet accident qui vous concerne du côté du Var sur la 8 en direction de l'Italie après la Bif à 8 à 57 avec une seule voie pour circuler, la voie centrale. Les autres sont neutralisés, restez vigilants. Dans Marque-Page cette semaine, voici trois idées de lecture, trois livres que vous allez retrouver gratuitement sur des aires d'autoroute les vendredis et samedis, présentation de Francine Thomas.
1: C'est maintenant un must de l'été sur la route des vacances. Lors de votre pause, vous trouvez sur certaines aires des bibliothèques à ciel ouvert et vous pouvez repartir avec l'un des livres qui s'y trouvent. C'est l'opération Lire, c'est voyager, voyager, c'est lire. Orchestrée par la Fondation Vinci Autoroute, elle est parrainée cette année par le prix Goncourt 2020 Hervé Le Tellier et son roman Le voleur de nostalgie fait partie de la sélection. C'est un livre sorti à l'origine en 1992, mais il a beaucoup compté pour lui.
2: J'ai mis en place dans ce livre des dispositifs de narration que j'ai ensuite beaucoup utilisés. J'ai appris à utiliser des styles différents pour chacun des personnages. C'est un roman épistolaire, donc c'est un mode qui a disparu parce qu'aujourd'hui, s'écrire des lettres, ça n'existe plus. Mais il y a 35 ans, ça se faisait encore. C'est aussi un livre qui parle d'un sujet qui m'intéresse, qui est l'usurpation. La manière dont on peut avoir envie de s'emparer des vies des autres. Et le voleur raconte cette histoire. C'est une histoire d'un homme qui, pensant manipuler les autres, est en fait le dindon d'une farce dont il ne maîtrise absolument pas les tenants et aboutissants.
1: Et notez que le roman se passe en partie en Italie et que vous y trouverez également de savoureuses recettes de pâtes.
3: Ah oui, ah c'est très bon.
1: Hervé Le Tellier a choisi une douzaine d'autres livres proposés aux vacanciers, dont un drôle de voyage effectué au tout début du XXe siècle. La romancière américaine Edith Wharton et son mari ont laissé libre cours à leurs deux passions, la France et les trajets en automobile, et elle raconte tout cela dans La France en automobile, une sorte de guide Michelin avant l'heure, comme une carte postale qui aurait délicieusement vieilli. Enfin, dans cette même sélection, il y a Alors c'est bien de Clémentine Mélois. La romancière raconte avec beaucoup de tendresse, de délicatesse et d'humour la mort de son père, le sculpteur Bernard Mélois. C'est un texte sur le deuil dont la lecture est contre toute attente extrêmement lumineuse. Et alors, c'est très très bien. On résume, voici trois livres offerts cet été par la Fondation Vinci Autoroute dans le cadre de l'opération Lire c'est voyager, voyager c'est lire. Le voleur de nostalgie d'Hervé Le Tellier. La France en automobile d'Edith Wharton. Alors c'est bien de Clémentine Mélois. Et ces trois livres sont tous édités en poche chez Folio.
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1: Allez, 20h45, l'infotrafic sur un très large quart sud-est. Le trafic est bien fluide, mais il y a quand même pas mal d'infos à prendre en considération, notamment dans le Var, sur la 8, en direction de l'Italie, après la bifurcation à 8 à 57. Niveau du kilomètre 117 de la 8, il y a deux voitures accidentées, dont l'une sur la voie de gauche. Il y a la voie de droite ici, qui est neutralisée. Vous l'avez compris, vous circulez sur la voie du milieu et on reste extrêmement vigilant. Vous notez que dans l'autre sens, toujours au kilomètre 117, mais donc cette fois-ci en direction d'accès de Marseille, eh bien, il y a des débris sur voie de gauche. Il y a le patrouilleur qui est en train de les ramasser. Hein. C'est lié justement à cet accident dont je vous parlais il y a quelques instants. Pour vous qui circulez sur l'autoroute A9 en direction de Barcelone, après l'E4, échangeur 40, il y a des bandes de roulement signalées sur voie de droite, kilomètre 221. Pour vous qui circulez sur l'autoroute A61 en direction de Toulouse, après Lézignan, échangeur 25, même constatation, des bandes de roulement, c'est confirmé sur voie de droite avec un poids lourd qui est en panne sur la bande d'arrêt d'urgence, tout ceci au kilomètre 332. D'autres infos qui me sont parvenues pour vous qui circulez sur l'autoroute A7 en direction de Lyon après Montélimar Sud, échangeur 18, là encore des bandes de roulement signalées, kilomètre 119. Enfin, je terminerai du côté de la Côte d'Azur sur l'autoroute A8 en direction de l'Italie, du moins si vous voulez rejoindre l'A8 en direction de l'Italie par l'entrée 40, c'est l'entrée Mandelieu. A priori, il y a une voiture qui est en panne et c'est même confirmé, ça y est, voiture en panne dans cette entrée numéro 40, prudence au moment de l'aborder. Une zone de travaux qui est, ça y est, qui est en place. C'est à Lyon, c'est les bretelles de bifurcation qui permettent de passer de l'A7 direction Paris et l'A46 direction Marseille à l'A47 pour poursuivre en direction de Saint-Étienne qui sont fermées. Vous pouvez sortir à Pierre-Bénite sur l'A7 et poursuivre sur l'A450 pour ensuite rejoindre l'A47 à la Madeleine numéro 11. Allez voilà, vous savez tout à cette heure-ci. Prochain point trafic à 21h02, 21h03. Ce sera après la météo et les infos. Angèle, mais aussi Cheryl Crow pour les prochaines minutes. Bonne route.

Cheryl Crow sur le 107.7, le rappel de cet accident sur l'autoroute A8 en direction de l'Italie après la bifurcation A8 à 57 avec une seule voie pour circuler, la voie du milieu, les autres sont neutralisées, restez vigilants, kilomètre 117. Partout ailleurs ça se passe quand même très très bien, un point bien complet, bien détaillé après la météo et les infos. On termine cette heure avec Amanda Bournoff mais aussi Dean Lewis.

0: Dean Lewis pour refermer cette heure. Restez à l'écoute. On va reparler du trafic juste après la météo, car avant, c'est les infos. Il est 21h.
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2: Bonsoir à tous, on l'a appris en début de soirée, deux diplomates français ont été arrêtés hier en Iran. Ils ont été détenus plusieurs heures avant d'être libérés, interrogés sans raison, dit ce soir le Quai d'Orsay. Le ministre des Affaires étrangères, Jean-Noël Barrot, dénonce une action d'intimidation extrêmement grave des services de sécurité iraniens. Dernière ligne droite pour le projet de loi d'urgence agricole. Il est présenté dans une demi-heure aux députés, puis ce sera au tour des sénateurs demain. Une adoption loin d'être assurée. Le texte divise, surtout autour de la question de la réintroduction d'un pesticide. Un nouveau Premier ministre au Royaume-Uni après la démission de l'impopulaire Keir Starmer. Le nouveau chef du gouvernement s'appelle Andy Burnham. Le travailliste promet un plan sur 10 ans pour redresser le pays. Une nomination saluée par Emmanuel Macron. Le chef de l'État souhaite impulser un nouvel élan au partenariat entre Londres et Paris. Pas de répit ce soir pour les pompiers dans le Var. Le feu qui a touché la commune des Arcs et de Tarado s'est réactivé avant d'être fixé, dit à l'instant la préfecture. Demain, le département du Var ainsi que ses voisins des Bouches-du-Rhône, du Vaucluse et du Gard seront en vigilance rouge au feu de forêt. C'est le niveau d'alerte maximale. Vous nous écoutez peut-être sur la route des vacances et vous avez fait ce constat. Le prix du carburant est bien reparti à la hausse, plus 12 centimes en une semaine pour le litre de diesel, 2,06 en moyenne le litre. Le sans-plomb 95 lui aussi s'approche dangereusement de ce seuil symbolique des 2 euros. Ce sont les derniers chiffres du gouvernement. Et puis le retour des héros en Espagne. Les héros, ce sont les footballeurs de la Roja qui défilent en ce moment dans un bus à Impérial dans les rues de Madrid. Plus d'un million de supporters pour saluer le deuxième titre de champion du monde. Avant cela, les joueurs ont été reçus et félicités par la famille royale espagnole. Voilà pour l'essentiel de l'actualité. Dans un instant, le retour du trafic après la météo.
0: Exactement, la météo pour ce mardi. En journée, les conditions restent estivales, le plus souvent très ensoleillées. Sur les massifs du sud, des nuages bourgeonnent. Dans l'après-midi, peuvent conduire à quelques averses orageuses sur l'est des Pyrénées et les Alpes du Sud. Partout ailleurs, le ciel est bien bleu ou légèrement voilé par moments. Sur le sud-est, le Mistral se renforce un peu pour atteindre 70 km/h en basse vallée du Rhône. Concernant les températures, la chaleur résiste. Les températures minimales sont comprises entre 17 et 22 degrés en général, entre 22 et 26 sur le pourtour méditerranéen. Et les maximales grimpent entre 30 et 35 degrés sur le sud-ouest, entre 34 et 38 du Languedoc-Roussillon à la Provence, voire 39 dans le Var, des départements encore en alerte pour les feux de forêt. Ne jetez pas vos mégots par la fenêtre de votre véhicule, cela pourrait dévaster des hectares de végétation en seulement quelques minutes.
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0: 21h03, l'infotrafic en détail sur un très large quart sud-est. Quelques infos pour bien sécuriser votre voyage, mais vous notez quand même à cette heure-ci, le trafic est vraiment bien bien fluide. Allez, je vous rejoins du côté du Var, sur l'A8 en direction de l'Italie, après la bifurcation A8 à 57, au niveau du kilomètre 117 de l'autoroute A8, deux voitures accidentées, il y a la voie de droite qui est neutralisée, la voie de gauche également, vous l'avez compris, vous laissez tout simplement guider par les flèches lumineuses qui sont sur les véhicules des patrouilleurs et n'hésitez pas franchement lever le pied. Pour vous qui circulez du côté de l'Aude sur l'autoroute A61 en direction de Toulouse, après Lézignan, chargeur 25, voie de droite neutralisée car un camion est en panne, kilomètre 332 sur la bande d'arrêt d'urgence, là aussi on s'écarte bien. Du côté de Bourg-les-Valence, on est sur la 7, on est en direction de Lyon après Bourg-les-Valence, donc c'était changeur 14, là aussi voie de droite neutralisée, un camion en panne au kilomètre 57. Puisque je suis du côté de Lyon, j'y reste. Les bretelles de bifurcation qui permettent de passer de l'A7 direction Paris et l'A46 direction Marseille à l'A47 pour poursuivre en direction de Saint-Étienne sont fermées. Vous pouvez sortir à Pierre-Bénite sur l'A7 et poursuivre sur l'A450 pour ensuite rejoindre l'A47 à la Madeleine numéro 11. Toujours du côté de Lyon, La 47 est fermée en direction Lyon entre la Madeleine, numéro 11, et Givors Centre, 9.1. Enfin, du côté du nord d'Aix-en-Provence, c'est la 51 qui est fermée entre la sortie Pertuis 14 et la numéro 15 en direction de Gap. En direction donc de Gap, vous devez quitter la 51 à Pertuis, cheminer sur le réseau des secondaires pour reprendre l'autoroute à Pertuis également. Allez, voilà, vous savez tout à cette heure-ci. Le prochain point trafic à 21h15.
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0: et sur cette heure-ci, le prochain point trafic à 21h15.
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M. Pokora sur le 107.7, allez, tout va bien cette heure-ci, mais quelques informations à prendre en considération, bien sûr, dans le prochain point trafic, tout comme les travaux. Midnight Oil pour nous y emmener.

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1: 21h16, l'infotrafic sur un très large car sud-est. Quelques infos évoquées, mais enfin rassurez-vous, ça se passe bien à cette heure-ci. Allez, je vous rejoins du côté du Var sur la 8 en direction de l'Italie. Après la bifurcation à 8 à 57, voie de gauche neutralisée. Un dépannage en cours sur une voiture accidentée, kilomètre 117. Vous restez bien vigilant. On lève le pied, on n'hésite pas une seule seconde. Pour vous qui circulez du côté de l'Aude sur la 61 en direction de Toulouse après Lézignan en changeur 25, une seule voie pour circuler, la voie la plus à gauche, car celle de droite est neutralisée. Il y a un camion qui est en panne sur bande d'arrêt d'urgence. Là aussi, on reste prudent. Et puis, même configuration dans la vallée du Rhône, sur la 7, en direction de Lyon, après Bourg-les-Valence, échangeur 14, voie de droite neutralisée, un camion en panne sur bande d'arrêt d'urgence au kilomètre 57. Allez, bah tiens, du côté de Lyon, c'est les bretelles de bifurcation qui permettent de passer de la 7 direction Paris et la 46 direction Marseille à la 47 pour poursuivre en direction de Saint-Étienne qui sont fermées. Vous pouvez sortir à Pierre Bénite sur la 7 et poursuivre sur la 450 pour ensuite rejoindre la 47 à la Madeleine numéro 11. D'ailleurs, je vous rappelle que la 47 est fermée en direction de Lyon entre la Madeleine numéro 11 et Givors centre 9.1. Et puis également à Lyon, la bifurcation qui permet de passer de la 46 direction Paris à la 43 direction Lyon est fermée. Vous pouvez poursuivre sur la Nationale 346 et faire demi-tour à Mi-Plaine numéro 10 pour reprendre l'autoroute en direction de Marseille et Lyon. La bifurcation avec la 43 reste ouverte dans ce sens. Allez, vous savez tout à cette heure-ci. Le prochain point, trafic, 21h30. Dans un instant, la première partie de votre guide de vacances au programme de la musique classique inspirée de l'univers d'Yves Saint-Laurent à Nice. La tournée gratuite, ça c'est le Sud avec Julie Zenati et le Cœur du Sud. Ou encore une fête médiévale au château de Tallard entre chevalier, animation et spectacle, son et lumière. Trois idées de sortie à découvrir juste après Manon Lisa.

0: Manon Lisa sur le 107.7, allez, tout va bien cette heure-ci. Place à la première partie de votre guide de vacances. Pour commencer, direction Nice, où le Nice Classic Festival propose cette année un voyage musical inspiré de l'univers d'Yves Saint-Laurent. Raphaël Vallée.
1: Vous serez ravis de découvrir entre autres le magnifique cloître de Cimiez pour ce Nice Classic Festival 2026. Une nouvelle édition qui s'inspire de l'univers d'Yves Saint-Laurent entre élégance, créativité et audace. Les détails avec Marie-Joseph Jude, elle est la directrice artistique du Nice Classic Live.
2: Oui, cette année c'est original, c'est un thème qu'on a partagé avec le musée Matisse de Nice. Ils font une exposition autour de Yves Kessel et Yves Saint-Laurent. Et c'est vrai qu'Yves Saint-Laurent, de toute façon, a toujours revendiqué beaucoup la musique dans son inspiration de créateur. Ça m'a amusé, moi, d'imaginer un programme en m'inspirant des musiques qu'il a utilisées pour ses défilés. Et puis en faisant un peu le rapprochement entre le chic, l'élégance française et le répertoire de la musique française qui est énorme et qu'on va mettre beaucoup en valeur dans cette édition.
1: De la musique française, mais aussi les classiques de Beethoven, Schumann ou Chopin pour les mélomanes et dans un lieu somptueux.
2: Oui, le lieu, il est toujours aussi hors du temps. Hein. C'est le cloître du monastère de Cimiez. C'est vraiment un lieu extrêmement inspirant pour nous et je pense très très propice à l'écoute et à la, voilà, à la communion du public et des artistes.
1: C'est jusqu'au 9 août et pour atteindre Cimiez sur l'autoroute A8, c'est la sortie 50 ou 55. Autre ambiance avec la tournée gratuite, ça c'est le Sud. Julie Zenati, Bande à part et le Cœur du Sud vous donnent rendez-vous pour un grand spectacle festif de plus de 2 heures. Rendez-vous par exemple ce samedi à Pierrefeu dans le Var et les autres dates à retrouver sur maregionsud.fr. Enfin, direction le château de Tallard dans les Hautes-Alpes pour une immersion médiévale entre chevaliers, musique d'époque et grands sons et lumières. Un été placé sous le signe de la musique, du partage et de l'évasion.
0: Merci Raphaël. D'autres idées de sortie, de découverte vous attendent dans la seconde partie de votre guide de vacances sur le 107.7. Et d'ici là, évidemment, un nouveau point trafic qui arrive, Calvin Harris, mais aussi T.Y.O. pour nous y emmener. À tout de suite.

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1: 21h31, l'infotrafic sur un très large quart sud-est. Au niveau du trafic, c'est très fluide, ça se passe très bien. Quelques infos tout de même à prendre en considération, notamment dans l'Hérault, information récente sur l'A9 en direction d'Orange. Après la bifurcation A9 à 709 Est, un feu de végétation, c'est ce qui est signalé non loin des voies de circulation du kilomètre 80. Restez bien vigilants, avec peut-être de la fumée, avec évidemment les services de secours qui se rendent sur place. Du côté de l'Aude, sur la 61 en direction de Toulouse, après Lézignan, échangeur 25, voie de droite neutralisée, une seule voie pour circuler, la voie la plus à gauche, il y a un camion en panne sur la bande d'arrêt d'urgence. Absolument partout ailleurs, tout va pour le mieux. Et quelques travaux à évoquer, notamment au nord d'Aix-en-Provence, c'est l'A51 qui est fermée entre les sorties 14 et 15, dans les deux sens. En direction de Gap, vous quittez l'A51 à Pertuis 14, vous cheminez sur le réseau secondaire pour prendre l'autoroute au numéro 15, et en direction d'Aix-en-Provence, c'est le contraire, vous sortez à Pertuis numéro 15, vous cheminez sur le réseau secondaire pour reprendre l'autoroute à l'échangeur numéro 14. Du côté de Lyon, les bretelles de bifurcation qui permettent de passer de l'A7 direction Paris et l'A46 direction Marseille à l'A47 pour poursuivre en direction de Saint-Étienne sont fermées. Vous pouvez sortir à Pierre-Bénite sur l'A7 et poursuivre sur l'A450 pour ensuite rejoindre l'A47 à la Madeleine numéro 11. Et du côté de Lyon, la bifurcation qui permet de passer de l'A46 direction Paris à l'A43 direction Lyon est fermée. Vous pouvez poursuivre sur la Nationale 346, faire demi-tour à Mi-Plaine, numéro 10, pour reprendre l'autoroute en direction de Marseille et Lyon. La bifurcation avec la 43 reste ouverte dans ce sens. Vous savez tout à cette heure-ci, le prochain point trafic, 21h45.
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1: Dans un instant, la musique sera à l'honneur de la seconde partie de votre guide de vacances, avec deux rendez-vous dans le Var, les soirées musicales de l'Abbaye de la Selle et les Nuits Blanches du Thoronnais. Un détour également par le Nice Jazz Festival qui fait vibrer la Côte d'Azur cet été. Les détails juste après George Michael.

0: George Michael sur le 107.7, tout va pour le mieux à 7h06 sur un très large quart sud-est. Ah, donc sans plus tarder, place à notre tour d'horizon des festivals de l'été dans le quart sud-est. La musique est à l'honneur en ce mois de juillet. Direction d'abord le Var avec sa 33e édition des soirées musicales de l'abbaye de la Selle, organisée en partenariat avec Radio Massy Autoroute. Aurélie Mignonne.
1: Émotion et virtuosité pour les soirées musicales de l'abbaye de la Selle entre le 24 juillet et le 8 août. Solistes, récitals, sérénades. Quelques-uns des meilleurs musiciens de notre époque vous donnent rendez-vous, comme le directeur de l'événement, Philippe de Petris, flûtiste de renom.
2: Les soirées musicales de l'abbaye de la Selle, c'est d'abord une rencontre avec un patrimoine extraordinaire, qui est ce lieu magnifiquement restauré par le département du Var. Mais c'est aussi un rendez-vous artistique privilégié avec des musiciens de grand talent, comme mes amis les solistes de Milan, Nelson Gerner ou Edgar Moreau, et bien d'autres. C'est de la musique classique, du baroque, du jazz au cœur des vignes ou dans un cloître magnifique. Et c'est aussi et surtout cette immersion dans les magnifiques paysages de cette Provence verte varoise où chantent le soleil et les cigales. Et enfin, la convivialité de nos dîners ou pique-nique-concerts préparés par l'hostellerie de l'abbaye avec une seule ambition, donner du bonheur à notre public.
1: Soirée musicale-lacelle.com pour en savoir plus. Pour ces soirées dans un cadre enchanteur, vous rejoignez l'abbaye de la Selle en quittant l'autoroute A8 à Brignoles. Sortie 35. Concert sous les étoiles assuré aussi au Toronnet, au cœur du Var. Les Nuits Blanches, c'est ce festival toujours plus chaleureux et convivial, avec en tête d'affiche Louisa, la Delio Valdez et Stéphane Echer, mais aussi d'autres artistes et des spectacles dès la fin d'après-midi dans tout le village. Enfin, un mot du Nice Jazz Festival, qui propose cette année pas moins de 18 concerts sur deux scènes entre la Place Masséna et le Théâtre de Verdure. Du 23 au 25 juillet, Sting, Lola Young, Busta Rhymes, Naïka et beaucoup d'autres. Alors, bon concert et bonnes vacances.
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1: À 21h45, l'infotrafic sur un très large car sud-est, ça se passe très bien à cette heure-ci. Pas de grosses difficultés, je vais vous parler de travaux dans un instant. Avant cela, je vous rappelle que des piétons, et c'est confirmé, sont non loin des voies de circulation. C'est dans les Alpes-Maritimes, sur l'autoroute A8, dans le secteur de Menton, échangeur 59. Restez vigilants dans les deux sens de circulation. Puis du côté de l'Aude, sur la 61, en direction de Toulouse, après Lézigny en 25, eh bien c'est une circulation qui s'effectue uniquement sur la voie de gauche, car celle de droite est neutralisée, il y a un camion en panne sur la bande d'arrêt d'urgence. Partout ailleurs, tout va bien. Je vous rappelle quelques travaux, notamment que la 47 à l'ouest de Lyon est fermée en direction de Lyon entre la Madeleine numéro 11 et Givors Centre 9.1. Qu'à Lyon même, la bifurcation qui permet de passer de la 46 direction Paris à la 43 direction Lyon est fermée. Vous pouvez poursuivre sur la Nationale 346 et faire demi-tour à Mi-Plaine numéro 10 pour reprendre l'autoroute en direction de Marseille et de Lyon, et qu'à Lyon, les bretelles de bifurcation qui permettent de passer de l'A7 direction Paris et l'A46 direction Marseille à l'A47 pour poursuivre en direction de Saint-Étienne sont fermées. Vous pouvez sortir à Pierre-Bénite sur l'A7 et poursuivre sur l'A450 pour ensuite rejoindre l'A47 à la Madeleine numéro 11. Allez, voilà pour ce point trafic. Vous savez déjà tout, le prochain 22h02, 22h03 après la météo et les infos. Madonna pour reprendre le trajet en musique. Bonne route.

Marguerite, la bosse, 177.7. Tout va bien à cette heure-ci. Un prochain point trafic après la météo et les infos. Termine cette heure tranquillement avec The Weeknd, Fest, mais aussi Alpha et Manu. Ciao.

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1: Priorité à l'infotrafic pour vous qui roulez sur la 8 en direction d'Axe de Marseille après la bifurcation à 8 à 57, kilomètre 76 de la 8, un feu de végétation signalé non loin des voies de circulation. Prudence.

0: Alpha et Manu Chao pour refermer cette heure. Restez à l'écoute, on reparle du trafic juste après la météo. Avancez les infos, il est 22h.
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2: Bonsoir à tous. Plus d'un million de personnes dans les rues de Madrid ce soir. Un million d'heureux pour fêter le retour des héros, les champions du monde espagnol. Ils ont été reçus d'abord par la famille royale et le Premier ministre. Les festivités se poursuivent en ce moment avec une parade dans un bus à Impérial. Au milieu donc d'un million de supporters d'après les chiffres des autorités. Le Royaume-Uni endeuillé après la mort de l'une de ses légendes du football, l'un des meilleurs attaquants des années 70, Kevin Keegan. Il avait 75 ans et a succombé à un cancer, a annoncé sa famille. Double ballon d'or, vainqueur de la Coupe d'Europe avec Liverpool. Il s'était ensuite reconverti comme entraîneur. Le Royaume-Uni qui a également un nouveau Premier ministre depuis ce midi. Andy Burman a promis un plan sur 10 ans pour redresser le pays. Sa nomination a été saluée chez nous en France par Emmanuel Macron qui espère, je cite, impulser un nouvel élan dans les relations entre les deux pays. Le ministre des Affaires étrangères Jean-Noël Barrot dénonce une action d'intimidation extrêmement grave. On a appris ce soir que deux diplomates français ont été arrêtés en Iran. Ils ont été détenus plusieurs heures avant d'être libérés. Interrogés sans raison, dit ce soir le Quai d'Orsay. L'Union européenne tape fort sur AliExpress avec une amende record, 550 millions d'euros infligés au site internet chinois. Bruxelles accuse la plateforme d'avoir vendu des produits interdits par sa réglementation, comme des jouets dangereux ou encore des vêtements contrefaits. AliExpress dénonce de son côté une amende disproportionnée. Et puis incendie toujours en cours ce soir dans le Var. Une dizaine de maisons a été touchée autour des communes de Tarado et des Arcs. Le Var qui demain sera encore en vigilance rouge canicule, rouge feu de forêt, pardonnez-moi, tout comme ses voisins des Bouches-du-Rhône, du Vaucluse, du Gard, l'Aude également en alerte rouge feu de forêt. Voilà pour l'essentiel de l'actualité. Dans un instant, le trafic, ce sera après la météo.
0: Et oui, la météo pour ce mardi, en journée, les conditions restent estivales, le plus souvent très ensoleillées. Sur les massifs du sud, des nuages bourgeonnent dans l'après-midi et peuvent conduire à quelques averses orageuses sur l'est des Pyrénées et les Alpes du Sud. Partout ailleurs, le ciel est bien bleu ou légèrement voilé par moments. Sur le sud-est, le Mistral se renforce un peu pour atteindre 70 km/h en basse vallée du Rhône. Concernant les températures, la chaleur résiste dans le sud. Les températures minimales sont comprises entre 17 et 22 degrés en général, entre 22 et 26 sur le pourtour méditerranéen. Les maximales grimpent entre 30 et 35 dans le sud-ouest, entre 34 et 38 du Languedoc-Roussillon à la Provence, voire 39 degrés dans le Var. Des départements encore en alerte pour les feux de forêt. Ne jetez pas vos mégots par la fenêtre de votre véhicule, cela pourrait dévaster des hectares de végétation en seulement quelques minutes.
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0: 22h03, l'infotrafic sur un très large quart sud-est et globalement ça se passe très très bien cette heure-ci. Il y a quand même quelques infos à évoquer, notamment les travaux, et ça, ce sera dans une poignée de secondes. Allez, direction les Alpes-Maritimes, pour vous qui roulez sur l'A8 dans le secteur de Menton, échangeur 59. Un piéton ou plusieurs piétons confirmés au kilomètre 223, on reste vigilant dans les deux sens de circulation. Dans le Var, sur l'autoroute A8 en direction d'Aix et de Marseille, un feu de végétation signalé après la bifurcation A8 à 57, hein, aux alentours du kilomètre 76 de la 8, on reste bien vigilant. Là aussi, c'est une première information. Les pompiers qui vont aller se rendre sur place. Pour vous qui circulez dans l'Aude, sur la 61 en direction de Toulouse, après Lézigny, en changeant 25, c'est un camion qui est sur la bande d'arrêt d'urgence. La voie de droite est neutralisée, kilomètre 332. Des obstacles signalés, même confirmés, ça y est, sur la 89 en direction de Lyon. Après Noir-Étable, échangeur 31, c'est des cônes qui ont été percutés. Et puis, pour vous qui circulez toujours sur la 89, en direction de Bordeaux, après Tarare, centre, échangeur 34. Obstacle là aussi confirmé sur voie de gauche. Attention, c'est a priori dans le tunnel au kilomètre 507. Allez, voilà pour ce point concernant le trafic à proprement dit. Des travaux à évoquer, notamment du côté de Lyon. Fermeture de la M7 et M6 dans les deux sens entre Nœud de Valvert et Lyon centre 1.1. La 47 à l'ouest de Lyon est fermée en direction de Lyon entre la Madeleine numéro 11 et Givors centre numéro 9.1. Et puis vous notez qu'à Lyon, la bifurcation qui permet de passer de la 46 direction Paris à la 43 direction Lyon est fermée. Vous pouvez poursuivre sur la Nationale 346 et faire demi-tour à Mi-Plaine numéro 10 pour reprendre l'autoroute en direction de Marseille et Lyon. La bifurcation avec la 43 reste ouverte dans ce sens. Allez, d'autres travaux aux alentours de 22h15.
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0: Et c'est Vianney qui entame cette nouvelle heure. Bonne route.

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1: 22h15, infotrafic sur un très large quart sud-est. Globalement, ça se passe bien. Je vous parle de travaux dans un très court instant. Et avant cela, les infos du moment, notamment dans les Alpes-Maritimes, sur l'autoroute A8, dans le secteur de Menton, échangeur 59. On reste vigilante dans les deux sens. Aux environs du kilomètre 223, il y a un piéton et c'est confirmé non loin des voies de circulation. Du côté du Var, un feu de végétation, c'est ce qui est signalé pour le moment sur la 8 en direction d'Aix et de Marseille après la bifurcation A8 à 57. Du côté de l'Aude, sur la 61 en direction de Toulouse, après Lézignan, changeur 25, c'est un camion qui est en panne sur la bande d'arrêt d'urgence. La voie de droite est neutralisée au kilomètre 332. Enfin, un patrouilleur qui va se rendre sur place pour aller ramasser un obstacle confirmé, c'est sur la 89 en direction de Bordeaux, après Tarare Centre, échangeur 34. Obstacle qui pourrait se trouver sur la voie de gauche. Des travaux à évoquer, des travaux, tiens, du côté de Toulon, on est dans le Var, c'est le tunnel qui est fermé dans les 200. Au nord d'Aix-en-Provence, c'est la 51 qui est fermée entre la sortie Pertuis 14, entre les sorties 14 et 15, dans les deux sens également. Alors en direction de Gap, vous quittez la 51 au numéro 14, vous cheminez via le réseau secondaire pour reprendre l'autoroute au numéro 15, et en direction d'Aix-en-Provence, bah c'est le contraire. Vous sortez à Pertuis numéro 15 et vous récupérez l'autoroute au numéro 14. Du côté de Lyon, les bretelles de bifurcation qui permettent de passer de la 7 direction Paris et la 46 direction Marseille à la 47 pour poursuivre en direction de Saint-Etienne sont fermés. Vous pouvez sortir à Pierre-Bénite sur la 7 et poursuivre sur la 450 pour ensuite rejoindre la 47 à la Madeleine. Numéro 11, vous savez tout à cette heure-ci. Et cet été sur le 107.7, nous vous racontons une histoire faite de musique, de danse, de fêtes et de sueur. Celle des plus grandes discothèques de France. Nouvelle étape dans un instant de notre saga, ce soir on danse. Direction la Camargue pour découvrir la Churrascaïa. Rendez-vous juste après Gavin James.

0: Gavin James sur le 107.7, allez, tout va bien, cette heure-ci, pas de grosses difficultés, mais des patrouilleurs en intervention, hein, quand vous les voyez, respectez bien le corridor de sécurité.
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0: On vous raconte cet été sur le 107.7 dans Ce soir on danse, l'histoire des plus grandes discothèques de France, direction la Camargue, tout de suite avec Francine Thomas.
2: La discothèque qui a les honneurs aujourd'hui de notre saga se mérite. Il faut trouver le bon embranchement au milieu des roseaux sur la départementale 58 entre Aigues-Mortes et Sainte-Marie-de-la-Mer. C'est là, au niveau de la commune de Vauvert, qu'il faut tourner pour remonter un petit chemin et finir par tomber sur la Chouraskaya que les habitués appellent tout simplement la Chou. Inaugurée en 1965, elle accueille les noctambules depuis plus de 60 ans sur sa piste en terre battue. Ici, l'art de la fête confine au sublime.
3: Si tu es celui qui vole le temps des instants d'oubli, qui se méfie des paroles, viens danser le sirtaki.
2: Le sirtaki n'est pas forcément la danse de prédilection, mais toutes les musiques et toutes les cultures sont respectées à la Chouraskaya. C'est même la vocation de cet endroit, tel que l'a voulu le manadier Jean Lafont, premier propriétaire des lieux. Pas d'étiquette sociale qui tienne, pas de préférence sexuelle et pas de chapelle musicale. Tout le monde se côtoie dans le même plaisir de partager la piste. Les habitants du coin dansent avec les stars du showbiz. Les spectacles de travestis sont organisés en alternance avec les concerts, ceux des Rita Mitsuko. Ou des négresses vertes. Un certain nombre de légendes se sont écrites ici. On dit par exemple qu'un jour de panne d'électricité, le célèbre journaliste Yves Mourouzi,
4: bonjour Marie-Laure,
2: a amené sa voiture au centre de la piste et la fête a continué tard dans la nuit au son de son autoradio. Un soir toutefois, les haut-parleurs se sont tus. La Chouraskaya est partie en cendres le 30 décembre 1981. Des mois de travaux ont été nécessaires pour la faire renaître, comme si de rien n'était.
5: Come on, baby, light my...
2: Pour fêter le 46e anniversaire des Lions, on raconte que les taureaux ont été lâchés sur la piste de danse, dont la fermeture définitive a été annoncée en 2013. Mais là aussi, c'est une énième légende, puisque chaque été, les lumières de la Chouraskaya continuent de s'allumer.
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0: Priorité à l'infotrafic pour vous qui roulez sur la 8 en direction de l'Italie après la bifurcation à 8 à 57 sur l'aire de Vidauban Sud. Une voiture signalée en panne sur la voie de décélération.
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1: 22h30, l'infotrafic sur un très large quart sud-est, pas de grosses difficultés à cette heure-ci. Alors, quelques interventions en cours, notamment de la part de patrouilleurs sur l'autoroute A8, pour vous qui êtes dans le secteur de Menton, échangeur 59, kilomètre 223, c'est votre point de repère, hein, et ses environs, un piéton confirmé non loin des voies de circulation, prudence dans les deux sens. Pour vous qui circulez dans le Var, sur l'A8, en direction d'Aix et de Marseille, après la bifurcation A8 à 57, un feu de végétation, c'est bien confirmé, hein, non loin des voies de circulation, kilomètre 75. Il y a les pompiers qui sont sur place. On s'écarte bien, on respecte bien le corridor de sécurité. Je vous rappelle qu'il fait encore de grosses températures, notamment du côté du Var, des Bouches-du-Rhône, du Gard et de l'Hérault, hein, qui sont toujours en orange. Faites des pauses régulièrement pour bien vous hydrater. Puis il y a les quelques travaux à prendre en compte. Du côté de Lyon, la bifurcation qui permet de passer de la 46 direction Paris à la 43 direction Lyon est fermée. Vous pouvez poursuivre sur la Nationale 346 et faire demi-tour à Mi-Plaine, numéro 10, pour reprendre l'autoroute en direction de Marseille et Lyon. Vous notez également que la 47 est fermée en direction de Lyon entre la Madeleine numéro 11 et Givors-Centre entre numéro 9.1, et qu'à Lyon même, eh bien, c'est la fermeture des M7 et M6 dans les deux sens entre le nœud de Valvert et Lyon-Centre numéro 1.2. Allez, vous savez tout à cette heure-ci, le prochain point trafic aux alentours de 22h45. Ah, celui-ci pas totalement terminé. Toute nouvelle info, je la développe immédiatement sur la 8 en direction de l'Italie. Après Brignoles, échangeur 35, il pourrait y avoir un incendie signalé sur l'aire de Roudet. Donc prudence quand vous abordez cette aire, peut-être un incendie dans le secteur ou vraiment tout proche de cette aire. Voilà, vous savez tout, le prochain point trafic, je vous l'ai dit, 22h45.
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1: Jack et Carla, mais aussi Justin Bieber pour les prochaines minutes. Bonne route.

Justin Bieber sur le 107.7. Allez, ça se passe bien cette heure-ci sur un très large quart sud-est. On fait évidemment un point bien complet, bien détaillé sur les travaux et sur les infos du moment. Dans le prochain point, trafic et le bruit de l'autre, mais aussi YouTube pour nous y emmener ou pas. Ce point trafic, à tout de suite.

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1: 22h45, l'infotrafic en détail, des travaux à évoquer dans un court instant et avant cela les deux infos du moment. Pour vous qui roulez sur l'autoroute A7 en direction de Marseille après Avignon-le-Ponté, changeur 23, un animal a priori percuté sur voie droite, kilomètre 190. Et si vous circulez du côté du Var sur l'A8 en direction d'Aix et de Marseille après la bifurcation A8 à 57, il y a bien un feu de végétation non loin des voies de circulation avec les pompiers qui sont sur place, kilomètre 75. On reste bien vigilant, on s'écarte bien, on respecte le corridor de sécurité. Des travaux bâtis, on était dans le Var, on y reste. Du côté de Toulon, c'est le tunnel qui est fermé dans les deux sens. Au nord d'Aix-en-Provence, la 51 est fermée entre les sorties 14 et 15 dans les deux sens. En direction de Gap, vous sortez à Pertuis numéro 14, vous cheminez et vous reprenez l'autoroute à l'échangeur numéro 15 et en direction d'Aix-en-Provence. C'est le contraire, vous sortez au numéro 15 et vous cheminez le réseau secondaire pour reprendre l'autoroute au numéro 14. À Lyon, les bretelles de bifurcation qui permettent de passer de la 7 direction Paris et la 46 direction Marseille à la 47 pour poursuivre en direction de Saint-Étienne sont fermées. Vous pouvez sortir à Pierre-Bénite sur la 7 et poursuivre sur la 450 pour ensuite rejoindre la 47 à la Madeleine numéro 11. Vous savez tout. Prochain point trafic, 23h02, 23h03 après la météo et les infos. À rouler jeunesse, mettre les gaz en voiture Simone, vous les utilisez sans y penser. Mais savez-vous vraiment d'où viennent ces expressions de la route? Cet été, nous vous emmenons au cœur de leur histoire. Coup de projecteur sur l'une d'entre elles, ce sera juste après Pascal Obispo.

0: Pascal Obispo sur le 107.7, ça se passe quand même plutôt très très bien cette heure-ci sur un très large car sud-est.
1: En voiture, Simone,
2: mets la gomme,
3: roule ma poule,
4: pété une durite,
5: allez en route, mauvaise coupe.
0: Eh oui, sur la route des vacances, il y a les kilomètres et puis il y a toutes ces expressions qu'on utilise sans y penser. Tiens, vous avez déjà dit en voiture, Simone, vous, Loïc Alzac nous en parle.
6: Allez, en voiture, Simone.
7: Mais Simone, mais je ne connais pas de Simone, moi.
6: Pourtant, cette femme a bel et bien existé. Il s'agit de Simone de Pinet de Borde des Forêts, l'une des rares femmes à décrocher le permis de conduire en 1929.
7: Wow !
6: La voiture devient alors sa passion, au point de se lancer avec succès dans les courses automobiles et de devenir à l'époque une véritable star. Mais le succès de la formule viendrait surtout de la télévision. Dans les années 60, l'animateur Guy Lux présentait le jeu Interville aux côtés de Simone Garny. Pour lancer l'émission ou relancer l'action, Guy Lux lançait régulièrement
8: « En voiture Simone, en voiture Simone, c'est moi qui conduis et c'est toi qui klaxonne. »
6: La phrase amuse alors les téléspectateurs et entre rapidement dans le langage populaire. Aujourd'hui, plus besoin de s'appeler Simone pour l'entendre. On l'utilise simplement pour dire « on y va, on met les gaz », mais ça, c'est une autre expression.
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0: Joe doit être filé sur le 107.7. Restez à l'écoute. On va reparler du trafic juste après la météo. Car avant, c'est les infos. Il est 23h.
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2: Bonsoir à tous, une nouvelle soirée de frappe au Moyen-Orient sur ordre de Donald Trump. L'armée américaine annonce une nouvelle série d'attaques en Iran pour empêcher l'attaque de navires dans le détroit d'Ormuz, explique Washington. On l'a appris en début de soirée, deux diplomates français ont été arrêtés hier en Iran. Ils ont été détenus plusieurs heures avant d'être libérés. Interrogés sans raison, dit ce soir le Quai d'Orsay. Le ministre des Affaires étrangères, Jean-Noël Barrot, dénonce une action d'intimidation extrêmement grave. Dernière ligne droite pour le projet de loi d'urgence agricole. Il est présenté en ce moment aux députés, puis ce sera au tour demain des sénateurs. Une adoption loin d'être assurée. Le texte divise surtout autour de la question de la réintroduction d'un pesticide. Un nouveau Premier ministre au Royaume-Uni après la démission de l'impopulaire Keir Starmer. Le nouveau chef du gouvernement britannique s'appelle Andy Burnham. Le travailliste promet un plan sur 10 ans pour redresser le pays. Sa nomination a été saluée par Emmanuel Macron. Vous nous écoutez peut-être sur la route des vacances et comme nous, vous avez fait ce constat. Le prix du carburant est reparti à la hausse, plus 12 centimes en une semaine pour le litre de diesel, soit 2,06 € le litre en moyenne. Le sans-plomb 95, lui, s'approche dangereusement de ce seuil symbolique des 2 €. Il a pris 5 centimes en moyenne la semaine dernière. Ce sont les derniers chiffres du ministère de la Transition écologique. Et puis le retour des héros en Espagne. Les héros, ce sont les footballeurs de la Roja qui défilent en ce moment dans les rues de Madrid. La fête n'en finit pas. Plus d'un million de supporters pour saluer le deuxième titre de champion du monde. Avant cela, les joueurs ont été reçus et félicités par la famille royale espagnole. Voilà pour l'essentiel de l'actualité. Dans un instant, le trafic après la météo.
0: Exactement, la météo pour ce mardi. En journée, les conditions restent estivales, le plus souvent très ensoleillées. Sur les massifs du sud, des nuages bourgeonnent dans l'après-midi et peuvent conduire à quelques averses orageuses sur l'est des Pyrénées et les Alpes du Sud. Partout ailleurs, le ciel est bien bleu ou légèrement voilé par moments. Sur le sud-est, le Mistral se renforce un peu pour atteindre 70 km/h en basse vallée du Rhône. Concernant les températures au sud, la chaleur résiste. Les températures minimales sont comprises entre 17 et 22 degrés en général, entre 22 et 26 sur le pourtour méditerranéen. Les maximales grimpent entre 30 et 35 sur le sud-ouest, entre 34 et 38 du Languedoc-Roussillon à la Provence, voire 39 degrés dans le Var, des départements encore en alerte pour les feux de forêt. Ne jetez pas vos mégots par la fenêtre de votre véhicule, cela pourrait dévaster des hectares de végétation seulement quelques minutes.
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0: 23h03, l'infotrafic sur un très large quart sud-est, ça se passe bien à cette heure-ci. Vous notez tout de même que du côté de la vallée du Rhône, sur la 7 en direction de Marseille, après Valence-Romans, échangeur numéro 15, il y a un camion qui est en panne, c'est confirmé sur voie de droite, kilomètre 81. Et puis des pompiers qui sont à pied d'œuvre dans le Var, sur l'autoroute A8 en direction d'Aix et de Marseille, après la bifurcation A8 à 57 avec un feu de végétation non loin des voies de circulation. Je vous demande évidemment de bien vous écarter sur les voies les plus à gauche, respecter le corridor de sécurité au kilomètre 75 et attention, visibilité réduite par moment parce qu'il y a quand même pas mal de fumée. Allez, des travaux à évoquer du côté du Var également, le tunnel de Toulon qui est fermé dans les deux sens. Au nord d'Aix-en-Provence, c'est la 51 qui est fermée entre les sorties 14 et 15 dans les deux sens. En direction de Gap, vous quittez la 51 à Pertuis 14, vous cheminez sur le réseau secondaire pour reprendre l'autoroute à l'échangeur 15 et en direction d'Aix-en-Provence, ben c'est le contraire, hein. Vous sortez à l'échangeur 15 et vous cheminez sur le réseau secondaire pour reprendre l'autoroute à Pertuis numéro 14. Du côté de Lyon, les bretelles de bifurcation qui permettent de passer de l'A7 direction Paris et la 46 direction Marseille à la 47 pour poursuivre en direction de Saint-Etienne sont fermées. Vous pouvez sortir à Pierre-Bénite sur l'A7 et poursuivre sur la 450 pour ensuite rejoindre la 47 à la Madeleine numéro 11. Vous savez tout à cette heure-ci. Prochain point trafic, 23h15.
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0: Léa Patti pour entamer cette nouvelle heure, bonne route.

Taylor Swift sur le 107.7, tout va bien. Cette heure-ci, il n'y a pas de grosses difficultés. On fera évidemment un point bien complet dans les toutes prochaines minutes. Carl Gianni, Hit and Run Lover, un souvenir bien disco. Et le point trafic dans la foulée, à tout de suite.

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1: 23h15, l'infotrafic, tout va bien, cette heure-ci, pas de grosses difficultés, si ce n'est, eh bien, une prudence, demi, sur deux événements, sur l'A7, en direction de Marseille, après Valence-Romans, échangeur 15, il y a un camion en panne, voie de droite, neutralisé, kilomètre 80, on s'écarte bien, et puis toujours les pompiers à pied d'œuvre dans le Var, sur l'A8, en direction d'Aix de Marseille, après la bifurcation A8 à 57, avec un feu de végétation aux environs du kilomètre 75, là aussi, on s'écarte bien. Allez, des travaux à évoquer, du côté de Lyon, c'est la bifurcation qui permet de passer de la 46 direction Paris à la 43 direction Lyon qui est fermée. Vous pouvez poursuivre sur la Nationale 346 et faire demi-tour à Mi-Plaine numéro 10 pour reprendre l'autoroute en direction de Marseille et Lyon. Si vous circulez du côté de Lyon même, fermeture de la M7 et M6 dans les deux sens entre le nœud de Valvert et Lyon centre numéro 1.2 et puis à l'ouest de Lyon, la 47 qui est fermée en direction de Lyon entre la Madeleine numéro 11 et Givors centre 9.1. Allez, voilà pour les infos à prendre en compte à cette heure-ci. Il y aura d'autres travaux dans d'autres secteurs dans le prochain point trafic à 23h30. Cet été, votre rendez-vous Play Replay nous fait voyager. Certaines séries transforment les villes en véritables cartes postales et donnent envie de boucler ses valises sur le champ. Dans un instant, direction New York avec une série culte des années 90, Sex and the City. Ce sera juste après All City.

0: à All City sur le 107.7, tout va bien à cette heure-ci. Comme promis, direction New York. Mathilde Ferrière nous emmène dans l'univers de la série culte Sex and the City qui a fait de Manhattan l'un des décors les plus emblématiques du petit écran.
1: Sex and the City, c'est l'histoire de Carrie, Miranda, Charlotte et Samantha, quatre amies new-yorkaises qui partagent leur vie, leurs amours et leurs questionnements au cœur de Manhattan.
2: Alors, il est bien évident que moi, je finirai par trouver le bonheur. Alors que Big, lui, finira sa vie vieux et sale et je le plains. Ouais, vraiment, j'ai de la peine pour lui.
3: Salut.
4: Comment ça va, bébé?
3: Quoi de neuf à Napa?
4: J'ai mis la maison en vente. Attention, New York.
1: Bienvenue à New York. Avenue animée, terrasse branchée, vitrine élégante et nuit qui ne s'arrête jamais.
5: Il n'y a rien de plus beau qu'un été à New York. Avec ses chaudes journées. Et ces soirées encore plus chaudes. Il y a toujours quelque chose d'inattendu au détour d'une rue.
1: Entre brunch, soirée mondaine et balade dans les rues de la ville, la série transforme la Big Apple en véritable carte postale urbaine, symbole de liberté, de mode et d'effervescence.
6: Carrie, tu as des nouvelles d'Aidan?
7: Oui, j'ai reçu une carte postale aujourd'hui.
6: Super, il t'a écrit quoi?
7: Rien.
6: J'ai de la pitié pour Big, je t'assure que c'est vrai, parce que en réfléchissant bien à tout ça, j'étais la meilleure chose qui lui soit jamais arrivée.
1: Diffusée à travers le monde, la série a marqué toute une génération et a contribué à façonner l'image d'un New York vibrant et accessible, Sex and the City, à découvrir, à redécouvrir, par exemple sur Canal+.
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1: Quasiment 23h30, à une poignée de secondes près, tout va bien à cette heure-ci sur un très large quart sud-est. Je vous rappelle juste qu'un dépannage est en cours sur l'A7 en direction de Marseille après Valence-Romont, échangeur 15, voie de droite neutralisée. Il y a un camion qui est en panne sur la bande d'arrêt d'urgence, kilomètre 81. Et puis les soldats du feu, les pompiers toujours en activité sur l'A8 en direction d'Aix et de Marseille. On est dans le Var après la bifurcation A8 à 57, kilomètre 75. Restez vigilants dans ce secteur, peut-être encore un petit peu de fumée. Allez, pour le reste des infos, ce sera des travaux. Notamment, bah tiens, on reste dans le Var. Du côté de Toulon, c'est le tunnel qui est fermé dans les deux sens. Au nord d'Aix-en-Provence, c'est l'A51 qui est fermé entre les sorties 14 et 15 dans les deux sens. Donc en direction de Gap, hein, vous quittez l'A51 à Pertuis 14, vous cheminez sur le réseau secondaire pour reprendre l'autoroute à l'échangeur 15. Et puis en direction d'Aix-en-Provence, bah, c'est le contraire, hein, vous sortez au numéro 15 et vous cheminez via le réseau secondaire pour reprendre l'autoroute à Pertuis 14. Du côté de Lyon, les bretelles de bifurcation qui permettent de passer de l'A7 direction Paris et l'A46 direction Marseille à l'A47 pour poursuivre en direction de Saint-Étienne sont fermées. Vous pouvez sortir à Pierre-Bénite sur l'A7 et poursuivre sur l'A450 pour ensuite rejoindre l'A47 à la Madeleine numéro 11. Vous savez tout, le prochain point trafic, 23h45.
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1: Christophe Maé, mais aussi Tovlo pour les prochains kilomètres. Bonne route.

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Tove Lo sur le 107.7. Tout va bien cette heure-ci sur un très large quart sud-est. Il n'y a pas de grosses difficultés. On fera évidemment un point sur les travaux et puis sur les infos du moment, bien sûr. Dans 7 minutes, Diziz et Théodora, mais aussi Suzanne Vega pour nous emmener au point trafic. À tout de suite.

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1: 23h45, l'infotrafic sur un très large quart sud-est, ça se passe très très bien. À cette heure-ci, il n'y a pas vraiment de grosses difficultés. Vous notez tout de même que les pompiers sont en intervention, feu maîtrisé, mais on reste vigilant sur la 8 en direction d'Aix-en-Marseille après la bifurcation à 8 à 57, kilomètre 75 de la 8, avec un feu de végétation, donc je vous l'ai dit, bien maîtrisé. Les pompiers toujours sur place, écartez-vous bien. Allez, tout se passe bien, donc je vous l'ai dit, des travaux évoqués, notamment du côté de Lyon, la bifurcation qui permet de passer de la 46 direction Paris à la 43 direction Lyon est fermée. Vous pouvez poursuivre sur la Nationale 346 et faire demi-tour à Mi-Plaine numéro 10 pour reprendre l'autoroute en direction de Marseille et Lyon. Vous notez qu'à Lyon même, fermeture de la M7 et M6 dans les deux sens entre le nœud de Valvert et Lyon centre numéro 1.2 et la 47 qui est fermée en direction de Lyon entre la Madeleine numéro 11 et Givors centre numéro 9.1. Et vous savez déjà tout, à cette heure-ci, le prochain point trafic aux alentours de minuit 2, minuit 3, hein, après la météo et les infos. Dans un instant, tous au parc, l'un de vos rendez-vous de l'été sur le 107.7. Chaque semaine, nous vous faisons découvrir un parc à thème ou de loisirs. Et aujourd'hui, direction l'Aude pour visiter la réserve africaine de Sigean, un parc animalier qui vous fait voyager au cœur de l'Afrique sans quitter l'Occitanie. Visite guidée juste après Soprano.

0: Soprano sur le 107.7, tout va bien cette heure-ci sur un très large quart sud-est.
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0: Allez, tout de suite, direction l'Aude pour notre série consacrée au parc de loisirs. Nous allons découvrir la réserve africaine de Sigean, l'un des plus grands parcs animaliers de France. Le reportage de Mathilde Ferrière.
2: Me voilà arrivé à la réserve africaine de Sigean pour un safari, pas comme les autres. Aujourd'hui, pas besoin de prendre l'avion. Ici, ce sont les animaux qui viennent à notre rencontre. Pour découvrir le site, j'ai rejoint Gabriel De Jésus, le responsable communication de la réserve, pour commencer le safari.
3: Bienvenue sur ce magnifique parc de 360 hectares. Donc là, je vous invite à entamer la partie que l'on appelle safari, qui est la partie voiture, qui dure environ une heure.
2: Eh bien, c'est parti.
3: Nous allons découvrir des buffles nains, il y a aussi des zèbres, il y a des gnous. Nous allons voir aussi des autruches et des girafes.
2: Et dès les premiers mètres, le décor change complètement. La route serpente entre de grands espaces ouverts. Et très vite d'ailleurs, les premiers animaux apparaissent.
3: Alors, réserve africaine de Sigean, on pourrait croire qu'il n'y a que des animaux africains. Mmh. Or, il y a quand même quelques espèces qui viennent d'autres continents. Comme par exemple, ce que nous nous apprêtons à découvrir maintenant, qui est l'ours à collier. Qu'on appelle aussi l'ours du Tibet.
2: Donc à tout moment, on peut se retrouver avec un ours devant la voiture.
3: Oui, je pense que c'est même le cas là.
2: Ah bah, voilà, il fallait poser la question.
3: Voilà un bouchon.
2: Donc, voilà, écoutez, un bouchon avec des ours sur la route, ben, pourquoi pas.
4: J'ai bien aimé le passage avec les ours, parce qu'ils étaient vraiment au milieu du passage avec les voitures. Donc ça, c'était vraiment chouette, on avait l'impression d'être vraiment en safari.
5: Et ben le plus près de la voiture, ça a été les ours.
2: Après le parcours en voiture, il est l'heure pour nous de poursuivre le safari à pied, cette fois avec de bonnes chaussures, c'est préférable. La visite se transforme en véritable aventure familiale.
3: Nous allons découvrir d'autres animaux, comme par exemple les chimpanzés, les guépards, les lycaons. Il y a le vivarium avec les reptiles. Varan, caméléon, crocodile, boa.
6: C'est un caméléon ?
5: Ouais.
6: Regarde, tout là-haut, tu le vois ou pas ?
5: Ah oui.
7: Bon, bah, du coup, il y a un crocodile à côté de nous et il bouge pas du tout. Du coup, on l'observe de très proche et ça, c'est impressionnant.
2: Et voilà, la visite touche à sa fin. Pour faciliter vos recherches, pour ne pas vous perdre dans la réserve, il existe une application gratuite que vous pouvez télécharger, Sigean. Elle vous guidera grâce à votre géolocalisation. La réserve africaine de Sigean est facilement accessible depuis l'autoroute A9, sortie 38, Narbonne Sud, puis suivre la direction de Sigean-Perpignan.
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0: Refugees sur le 107.7, restez à l'écoute. On va reparler du trafic juste après la météo, car avancez les infos, il est minuit.
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2: Bonsoir à tous. Plus d'un million de personnes dans les rues de Madrid. Un million de heureux pour fêter le retour des héros, les champions du monde espagnol. Ils ont été reçus d'abord par la famille royale et le premier ministre. Les festivités se poursuivent en ce moment avec une parade dans un bus à Impérial au milieu donc d'un million de supporters d'après les chiffres des autorités espagnoles. Le Royaume-Uni endeuillé après la mort d'une de ses légendes du foot, l'un des meilleurs attaquants des années 70, Kevin Keegan. Il avait 75 ans, il a succombé à un cancer, a annoncé sa famille cet après-midi. Double ballon d'or, vainqueur de la Coupe d'Europe avec Liverpool. Il s'était ensuite reconverti comme entraîneur. Le Royaume-Uni qui a également un nouveau Premier ministre depuis aujourd'hui. Andy Burnham a promis un plan sur 10 ans pour redresser le pays. Sa nomination a été saluée par Emmanuel Macron. Le ministre des Affaires étrangères Jean-Noël Barrot dénonce une action d'intimidation extrêmement grave. On a appris en début de soirée que deux diplomates français avaient été arrêtés en Iran. Ils ont été détenus plusieurs heures avant d'être libérés, interrogés sans raison, dit ce soir le Quai d'Orsay. L'Union européenne tape fort sur AliExpress avec une amende record, 550 millions d'euros infligés au site internet chinois. Bruxelles accuse la plateforme d'avoir vendu des produits interdits par sa réglementation, comme des jouets dangereux ou encore des vêtements contrefaits. AliExpress dénonce de son côté une amende disproportionnée. Et puis incendie toujours en cours dans le Var. Une dizaine de maisons a été touchée autour de la commune de Tarado et de celle des Arcs. Le Var qui demain sera encore en vigilance rouge, canicule, feu de forêt, tout comme ses voisins des Bouches-du-Rhône, du Vaucluse et du Gard. L'Aude également en alerte rouge face à ces risques de feu de forêt. Voilà pour l'essentiel de l'actualité. Dans un instant, le trafic, ce sera juste après la météo.
0: Et la météo pour ce mardi en journée, les conditions restent estivales, le plus souvent très ensoleillées sur les massifs du sud. Des nuages bourgeonnent dans l'après-midi peuvent conduire à quelques averses orageuses sur l'est des Pyrénées et les Alpes du Sud. Partout ailleurs, le ciel est bien bleu ou légèrement voilé par moments. Sur le sud-est, le Mistral se renforce un peu pour atteindre 70 km/h en basse vallée du Rhône. Concernant les températures au sud, la chaleur résiste. Les températures minimales sont comprises entre 17 et 22 degrés en général, entre 22 et 26 sur le pourtour méditerranéen. Et puis les maximales qui grimpent entre 30 et 35 degrés sur le sud-ouest, entre 34 et 38 du Languedoc-Roussillon à la Provence, voire 39 degrés dans le Var. Des départements encore en alerte pour les feux de forêt. Ne jetez pas vos mégots par la fenêtre de votre véhicule, cela pourrait dévaster des hectares de végétation en seulement quelques minutes.
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0: Allez, minuit 3, tout va bien cette heure-ci, rien à évoquer, si ce n'est évidemment les températures caniculaires, elle ne veut pas redescendre ces températures, même en pleine nuit. Le Var, les Bouches-du-Rhône, le Gard et l'Hérault, toujours en vigilance orange canicule, faites des pauses régulièrement pour bien vous hydrater. Allez, quelques travaux à évoquer, tiens, notamment dans le Var, c'est le tunnel de Toulon qui est fermé dans les deux sens. Au nord d'Aix-en-Provence, c'est la 51 qui est fermée entre les sorties 14 et 15 dans les deux sens. Alors en direction de Gap, vous quittez la 51 à Pertuis 14. Et vous prenez le réseau secondaire pour reprendre l'autoroute au numéro 15, et puis en direction d'Aix-en-Provence, c'est le contraire. Vous sortez au numéro 15, vous passez par le réseau secondaire et vous reprenez l'autoroute à Pertuis 14. Pour vous qui circulez du côté de Lyon, les bretelles de bifurcation qui permettent de passer de l'A7 direction Paris et l'A46 direction Marseille à l'A47 pour poursuivre en direction de Saint-Étienne sont fermées. Vous pouvez sortir à Pierre-Bénite sur l'A7 et poursuivre sur l'A450 pour ensuite rejoindre l'A47 à la Madeleine. Numéro 11 et d'autres travaux à évoquer dans le prochain point trafic. Le rendez-vous est pris à minuit et quart.
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0: Les Chainsmokers pour entamer cette nouvelle heure. Bonne route.

Take a Girlfriend sur le 107.7, tout va absolument pour le mieux à cette heure-ci, pas de difficulté, ça circule tout à fait normalement. On tentera de vérifier ça dans, allez, un petit peu plus de 3 minutes. Men at Work et Point Trafic dans la foulée, à tout de suite.

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1: Minuit et quart, l'infotrafic sur un très large quart sud-est, ça va très très bien à cette heure-ci, il n'y a pas de difficultés. Toujours quelques températures un peu excessives et caniculaires, même en pleine nuit, donc faites des pauses bien régulières. Et puis n'oubliez pas aussi, pour un bon partage de la route, la règle d'or sur l'autoroute, c'est de rouler à droite. Vous dépassez, pensez à bien vous rabattre ensuite en mettant votre clignotant et en respectant les distances de sécurité. Des travaux pour ce qui est de ce point trafic à Lyon, c'est la bifurcation qui permet de passer de la 46 direction Paris à la 43 direction Lyon qui est fermée. Vous pouvez poursuivre sur la Nationale 346 et faire demi-tour à mi-pleine, numéro 10, pour reprendre l'autoroute en direction de Marseille et Lyon. Si vous circulez du côté de Lyon même, eh bien, c'est la fermeture de la M7 et de la M6 dans les deux sens, entre le nœud de Valvert et Lyon-Centre 1.2. Et puis, à l'ouest de Lyon, la 47 est fermée en direction de Lyon, entre la Madeleine, numéro 11, et Givors-Centre, numéro 9.1. Allez, d'autres travaux à évoquer dans le prochain point trafic, aux alentours de minuit. Et dans un instant, on va se régaler dans les Landes où nous vous ferons découvrir le pastis landais, ce symbole des rassemblements festifs mi-gâteau, mi-brioche au doux goût de rhum et de vanille se déguste à tout moment de la journée. C'est l'un de nos desserts de l'été. Un de vos rendez-vous estival sur le 107.7. Reportage juste après M6 Solar.

0: M6 alors sur le 107.7, tout va bien cette heure-ci. Allez, comme promis à l'approche de l'heure du petit déjeuner goûté, on retrouve Christelle Mollon au cœur des Landes de Gascogne.
1: Exact, je suis à Soupros, à mi-chemin entre Dax et Mont-de-Marsan, et ici on fabrique depuis 80 ans le...
2: Pastis landais de Soupros.
1: Alors Mathieu, vous êtes la quatrième génération de cette famille maroc qui a fabriqué cette pâtisserie. D'abord, c'est quoi le pastis landais ?
2: Le pastis landais, c'est la spécialité sucrée de notre département des Landes, qui était autrefois le dessert des mariages et des communions, et qui rassemblait les gens lors d'événements et de fêtes.
1: Donc ça n'a rien à voir avec le pastis marseillais, par exemple.
2: Non, le mot pastis landais, chez nous dans les Landes, c'est un mot patois gascon, le mélange d'un levain naturel avec une pâte à gâteau. Et quand on mélange les deux et que ça fait pousser cette pâtisserie, on appelle ça en patois gascon d'ici le pastis, faire un pastis. Là, comme vous l'entendez, on est en train de pétrir la pâte. Chaque matin, on prépare notre levain dans un premier temps. Par la suite, on enchaîne avec notre pâte.
1: Donc après, on le met dans ces moules là, que votre papa d'ailleurs est en train de trier. Comment on appelle cette forme-là ?
2: C'est un moule conique qui a la forme du pastis landais traditionnel que tous les jours on beurre à la main et que une fois la pâte bien poussée et bien levée, on va commencer à remplir ces mêmes moules avec ce geste traditionnel. Tout est fait à la main, le même geste que mes arrière-grands-parents pratiquaient au quotidien chaque jour, et on a gardé ce savoir-faire-là également.
1: Puis juste à côté, il y a aussi des perles de sucre qu'on met dessus ?
2: Voilà, on a une manière propre à nous de retravailler le sucre en morceaux, et c'est à la forme de ces sucres-là que les clients aussi nous reconnaissent. C'est le geste signature également de la maison.
1: Alors, en quoi c'est un dessert d'été ?
2: C'est surtout un dessert qui rassemble autour de moments de partage et de convivialité. Et ces moments-là, ils se retrouvent beaucoup l'été, avec nos fêtes traditionnelles qui sont ancrées dans la culture locale ici dans les Landes. Donc c'est ça qui fait que c'est un dessert d'été, qu'on est capable également de proposer avec une boule de glace et une petite fraise ou des fruits.
1: Alors on va justement passer en boutique là maintenant pour voir ce qu'en pensent les clients.
3: Ben, c'est un petit peu la pâtisserie de l'enfance. Et pour le goûter ou un dessert, c'est parfait à offrir, quoi.
1: Et vous le mangez nature ? Vous mangez avec une petite boule de glace ?
3: Moi, je le trouve très parfumé ici, donc je préfère le manger nature. Avec un petit café, c'est parfait.
4: Ben, moi, ça fait des années que je viens avec mes parents et même mes grands-parents à l'époque. On s'arrêtait sur la route des vacances pour aller sur la côte landaise. Et donc, je prends plaisir maintenant à venir en acheter pour manger avec les copains ou avec mes enfants.
5: Petit déjeuner.
1: Avec un petit café ?
5: Oui, café ou thé. Et l'après-midi même. Des fois au goûter.
1: Si vous aussi vous voulez déguster ce bon pastis landais, la maison Maroc vous accueille à Soupros, donc dans les Landes de Gascogne. Régalez-vous bien et puis bonnes vacances.
2: Bonnes vacances à tous et bonne route.
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priorité à l'infotrafic pour vous qui roulez sur la 8 en direction d'Aix et de Marseille. Après la bifurcation, la 8 à 52, des cônes de chantier renversés, percutés sur voie de droite au kilomètre 30.

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1: Minuit et demi, l'infotrafic sur un très large quart sud-est, ça se passe bien cette heure-ci, hein. On parle de grosses difficultés, tous les voyants sont au vert où vous circuliez, que vous vous rendiez, uniquement des travaux à évoquer, notamment dans le Var, c'est le tunnel de Toulon qui est fermé dans les deux sens, au nord d'Aix-en-Provence, la 51 est fermée entre les sorties 14 et 15, hein, dans les deux sens de circulation, en direction de Gap, vous sortez, vous quittez la 51 à Pertuis 14, vous cheminez sur le réseau secondaire pour reprendre l'autoroute au numéro 15 et en direction d'Aix-en-Provence. Eh bien, c'est l'inverse, vous quittez la 51 au numéro 15, vous cheminez sur le réseau secondaire, vous reprenez l'autoroute à Pertuis 14. Et puis du côté de Lyon, les bretelles de bifurcation qui permettent de passer de l'A7 direction Paris et l'A46 direction Marseille à l'A47 pour poursuivre en direction de Saint-Étienne sont fermées. Vous pouvez sortir à Pierre-Bénite sur l'A7 et poursuivre sur l'A450 pour ensuite rejoindre l'A47 à la Madeleine numéro 11. Et vous savez presque tout déjà à cette heure-ci, puisque j'ai une toute nouvelle info qui me parle. Parvient et qui nous emmène du côté de l'Hérault. Sur la 9 en direction d'Orange, après la bifurcation A9 à 709 Ouest, un accident signalé, kilomètre 97. C'est une première information, vous restez évidemment bien vigilants.
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1: Mylène Farmer, mais aussi Womack & Womack pour les prochains kilomètres. Bonne route.

Womack & Womack sur le 107.7, tout va bien 7h06, mais je vous rappelle cette info récente et confirmée maintenant sur l'autoroute A9 en direction d'Orange. Après la bifurcation A9 à 709 ouest, une voiture est accidentée sur la bande d'arrêt d'urgence. Écartez-vous bien, kilomètre 98, et puis attention aux orages sur l'autoroute A7 du côté d'Orange, hein, avec des cellules orageuses qui pourraient amener le lot de pluie. Donc prudence, allez, Tamim Pala, mais aussi M. Pokora, le point trafic dans la foulée. À tout de suite.

priorité à l'infotrafic pour vous qui roulez sur l'autoroute A50 entre Olioule et Bandol, entre donc les échangeurs 12.1 et 12. Prudence, piétons signalés. On reste vigilant dans les deux sens.

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1: Minuit 45, l'info trafic, des orages du côté d'Orange sur l'autoroute A7, restez vigilants, et puis toujours des départements en vigilance orange, canicule, le Var, les Bouches-du-Rhône, le Gard et l'Hérault. Faites des pauses très régulièrement pour bien vous hydrater. Allez, eh ben je vais rester dans l'Hérault sur la 9 en direction d'Orange après la bifurcation A9 à 709 ouest. Sur la 9, votre point de repère c'est le kilomètre 98, une voiture accidentée sur bande d'arrêt d'urgence, écartez-vous bien. Et puis sur la Côte d'Azur, sur l'autoroute A50, entre Olioul, échangeur 12.1 et Bandol, échangeur 12. On reste vigilant dans les deux sens. Un piéton signalé aux abords des voies de circulation. Donc prudence dans les deux sens sur la 50 aux environs du kilomètre 60. Des travaux à évoquer notamment du côté de Lyon. C'est la bifurcation qui permet de passer de la 46 direction Paris à la 43 direction Lyon qui est fermée. Vous pouvez poursuivre sur la Nationale 346 et faire demi-tour à Mi-Plaine, numéro 10, pour reprendre l'autoroute en direction de Marseille et de Lyon. Du côté de Lyon, fermeture de la M7 et L de la M6 dans les deux sens, donc entre Neude-Valvert et Lyon-Centre numéro 1.2. À l'ouest de Lyon, la 47 est fermée en direction de Lyon entre la Madeleine numéro 11 et Givors-Centre numéro 9.1. Vous savez tout à cette heure-ci, le prochain point trafic aux alentours de 1h02, 1h03 après la météo, les infos. Et tout de suite, absolument, BO, c'est votre rendez-vous consacré aux plus grandes bandes originales de films, avec comme promis des couleurs, des paillettes et toute la joie de vivre de petits personnages chevelus sur un rythme up-tempo, Charlotte Latour.
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3: Au tout début, il y a les trolls, ces petites figurines créées en 1959 par un designer danois. Des petites poupées dont se sont inspirés les studios DreamWorks pour créer leur film d'animation, Les Trolls, sorti en 2016. La chanson du film a été le tube de l'été 2016, Can't Stop the Feeling, de celui qu'on surnomme le prince de la pop, Justin Timberlake. Le titre est arrivé à la première place des meilleures ventes de singles dans plus de 17 pays et a même obtenu en 2017 le Grammy Award de la meilleure chanson écrite pour un média visuel. Le rythme disco-pop aux accents funk, cher à Justin Timberlake, est parfait pour accompagner le cocktail survitaminé qu'est ce film d'animation coloré, débordant d'énergie, dans lequel la star est aussi, d'ailleurs, la voix d'un des personnages principaux, Branch. Branch est l'ami de l'héroïne, Poppy, optimiste invétéré.
4: Je sais très bien que tout n'est pas que cupcake et arc-en-ciel, mais moi je préfère vivre en pensant que c'est comme ça la plupart du temps, plutôt qu'être comme toi.
3: Ensemble, Poppy et Branch vont sauver leurs amis des griffes des Bergen, ces êtres sombres et tristes qui mangent des trolls pour trouver le bonheur. Et la symbiose film-musique est telle que Justin Timberlake a assuré la bande-son des deux épisodes suivants, Les Trolls 2 et 3, sortis respectivement en 2020 et 2023. Can't Stop the Feeling est dans Absolument BO.

Can't Stop the Feeling de Justin Timberlake dans Absolument BO. Vous retrouvez d'autres bandes originales sur notre site internet et notre application. Nous, on va terminer cette heure en musique, notamment avec Vanessa Paradis, avec Babylon Zoo aussi, Angèle et Justice. Et puis après, la météo et les infos, ce sera changement de copilote. Et toute la nuit, vous serez en compagnie de Mathis. Et tout va bien à cette heure-ci, hein, sur un très large quart sud-est. Allez, la musique, la météo, le point trafic, tout ça dans la foulée. Bonne route.

0: Angèle et Justice pour refermer 7h. Restez bien à l'écoute, on va reparler du trafic très vite, juste après la météo et avant c'est les infos car il est 1h.
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2: Bonsoir à tous, c'est l'information de la nuit. Après des mois et des mois de débats, le projet de loi d'urgence agricole vient d'être adopté par l'Assemblée nationale. Un vote assez serré, 296 voix pour, 224 contre. Dans ce texte figure bien la réintroduction de pesticides très décriés. Texte qui sera désormais envoyé ce mardi au Sénat en vue de son adoption définitive. Mais les députés socialistes qui s'y sont opposés annoncent qu'ils saisiront le Conseil constitutionnel. Une nouvelle soirée de frappe au Moyen-Orient sur ordre de Donald Trump. L'armée américaine annonce une nouvelle série d'attaques en Iran pour empêcher, je cite, l'attaque de navires dans le détroit d'Ormuz. On l'a appris en début de soirée, deux diplomates français ont été arrêtés hier en Iran. Ils ont été détenus plusieurs heures avant d'être libérés. Interrogés sans raison, dit ce soir le Quai d'Orsay. Le ministre des Affaires étrangères, Jean-Noël Barrot, dénonce une action d'intimidation extrêmement grave. Un nouveau Premier ministre au Royaume-Uni après la démission de l'impopulaire Keir Starmer. Le nouveau chef du gouvernement britannique s'appelle Andy Burman. Le travailliste promet un plan sur 10 ans pour redresser le pays. Vous nous écoutez peut-être sur la route de vos vacances et vous avez fait ce constat. Le prix du carburant est reparti à la hausse, plus 12 centimes en une semaine en moyenne pour le litre de diesel qui dépasse donc la barre des 2 euros symboliques. On s'en approche dangereusement également pour le samplon 95 qui lui a pris 5 centimes en moyenne d'après les derniers chiffres officiels du gouvernement. Et puis le retour des héros en Espagne. Les héros, ce sont les footballeurs de la Roja qui ont défilé dans les rues de Madrid, plus 1 million de supporters d'après les autorités, pour saluer le deuxième titre de champion du monde. Avant cela, les joueurs ont été reçus et félicités par la famille royale et le Premier ministre. Voilà pour l'essentiel de l'actualité qui sera de retour dans 1 heure avec Raphaël Bardona. Le trafic dans un instant, après la météo.
3: 7 nuits, le temps est agité par endroits avec de la pluie et les températures sont douces. Ce matin, le soleil sera au rendez-vous. Le mercure affichera au lever du jour 18 degrés à Lyon, 23 degrés à Avignon et Arles, 25 degrés à Marseille. Au meilleur de la journée, le thermomètre affichera de 25 à 35 degrés. Météo France a placé 13 départements en vigilance jaune, canicule et orage. 6 départements en vigilance orange, canicule, dont l'Hérault, le Gard, les Bouches-du-Rhône et le Var. Vous pouvez dès maintenant retrouver la carte de ces vigilances sur notre site internet radio-vinci-autoroute.com. Enfin, je vous rappelle également que le 177 est partenaire de la grande campagne de prévention de feux de forêt lancée par le ministère de la Transition écologique. Pour ce mardi, l'Aude, le Gard, le Vaucluse, les Bouches-du-Rhône et le Var sont placés en risque élevé feux de forêt.
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3: Il est 1h, passé de 3 minutes sur Radio Vinci Autoroute pour parler de vos conditions de circulation et des travaux pour ce soir. On commence, eh bien, si vous êtes à Lyon, au plus tard jusqu'à 5h du matin, la bifurcation qui permet de passer de l'autoroute A46 direction Paris à l'A43 direction Lyon est fermée pour effectuer des travaux au-delà du réseau Vinci Autoroute. Vous pouvez poursuivre sur la route nationale 346 et faire demi-tour à mi-plaine numéro 10 pour reprendre l'autoroute en direction de Marseille et Lyon. La bifurcation avec l'A43 et reste ouverte dans ce sens. Toujours à Lyon, mais au plus tard jusqu'à 6h du matin, les bretelles de bifurcation qui permettent de passer de l'autoroute A7 direction Paris et l'A46 direction Marseille à l'A47 pour poursuivre en direction de Saint-Étienne sont fermées pour effectuer des travaux au-delà du réseau Vinci Autoroute. Vous pouvez sortir à Pierre-Bénite sur l'A7 et poursuivre sur l'A450 pour ensuite rejoindre l'A47 et à la Madeleine numéro 17. Au nord d'Aix-en-Provence, Au plus tard jusqu'à 6h du matin, l'autoroute A51 est fermée entre la sortie Pertuis numéro 14 et numéro 15 dans les deux sens de circulation pour des travaux de fauchage en direction de Gap. Vous devez obligatoirement quitter la 51 à Pertuis numéro 14, cheminer sur le réseau secondaire pour prendre l'autoroute au numéro 15. En direction d'Aix-en-Provence, vous devez obligatoirement quitter la 51 à Pertuis numéro 15, cheminer sur le réseau secondaire pour prendre l'autoroute à Pertuis numéro 14. Ça vous concerne. Une info aussi, si vous êtes sur la 50 dans le Var, à partir de 22h ce soir et au plus tard jusqu'à 6h du matin sur l'autoroute A50, le tunnel de Toulon sera fermé dans les deux sens de circulation pour effectuer des travaux d'entretien. Suivez les déviations mises en place et privilégiez un passage par le centre-ville. Autre information à vous donner aussi, si vous roulez sur l'autoroute A8 dans la région, sur l'autoroute A8 dans la région d'Aix-en-Provence, en direction d'Aix et de Marseille, un accident a eu lieu, ça vous concerne, c'est entre deux poids lourds. La voie la plus à droite et la bande d'arrêt d'urgence est neutralisée, l'homme en jaune est sur place. Faites attention à vous si vous êtes sur ce secteur. Et toujours sur la 8 au kilomètre 30, c'est un petit peu avant cet accident que j'ai cité pour vous. Pour votre sécurité, des cônes ont été mis sur place et au kilomètre 30, ça vous concerne en direction d'Aix et de Marseille, toujours dans la région de Aix-Marseille. Sur l'autoroute A50, vous roulez sur cette autoroute en direction de Marseille comme en direction de Toulon entre la sortie 12 Bandol et la sortie 12.1 Olioul. C'est 3 km après cette sortie. Eh bien, un piéton est sur les voies et peut vous gêner dans les deux sens de circulation. Et si je n'ai pas parlé de vous, c'est que tout se passe bien sur 107.7.
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Naika avec One Track Mind à l'instant sur Radio 20 sur autoroute, une heure passée de 11 minutes pour parler de vos conditions de circulation. Tout est au vert pour vous qui nous écoutez sur les autoroutes du quart sud-est du pays, sur Radio 20 sur autoroute, avec toujours cet accident en cours sur l'A8 en direction d'Aix et de Marseille dans la région d'Aix-en-Provence. La voie la plus à droite, pour rappel, est toujours neutralisée avec la bande d'arrêt d'urgence également. C'est au kilomètre 36. On en reparle dans quelques instants, juste après Laura Branigan sur Radio 20 sur autoroute.

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1: 11h passées de 16 minutes pour vos conditions de circulation. Tout est au vert pour vous qui roulez dans le quart sud-est du pays. À noter quand même des infos et surtout, eh bien, des travaux pour ce soir, vous qui roulez sur le réseau Vinci Autoroute dans le quart sud-est du pays. D'ailleurs, si vous êtes à Lyon, au plus tard jusqu'à 5h du matin, la bifurcation qui permet de passer de l'autoroute A46 direction Paris à la 43 direction Lyon est fermée. Vous pouvez poursuivre sur la route nationale 346 et faire demi-tour à mi-plaine numéro 10 pour reprendre l'autoroute en direction de Marseille et Lyon. La bifurcation avec la 43 reste ouverte dans ce sens. Toujours à Lyon, mais sur la 7, au plus tard jusqu'à 16h du matin, les bretelles de bifurcation qui permettent de passer de l'autoroute A7 direction Paris et la 46 direction Marseille à la 7 pour poursuivre en direction de Saint-Étienne sont fermées. Vous pouvez sortir à Pierre-Bénite sur la 7 et poursuivre sur la 450 pour ensuite rejoindre les 47 à la Madeleine numéro 11. Au nord d'Aix-en-Provence, au plus tard jusqu'à 6h du matin, l'autoroute A51 est fermée entre la sortie Pertu numéro 14 et numéro 15 dans les deux sens pour effectuer des travaux de fauchage. En direction de Gap, vous devez obligatoirement quitter la 51 à Pertu numéro 14, cheminer sur le réseau secondaire pour reprendre l'autoroute à Pertu numéro 15. En direction d'Aix-en-Provence, vous devez obligatoirement quitter la 51 à Pertu numéro 15, cheminée sur le réseau secondaire pour reprendre l'autoroute Pertuis numéro 14. Si vous êtes toujours dans la région d'Aix-en-Provence, mais cette fois-ci sur l'autoroute A8 en direction de Aix et Marseille, au kilomètre 36, un accident a eu lieu il y a quelques instants. La voie la plus à gauche est neutralisée. Conséquence, eh bien, vous allez pouvoir retrouver toujours au kilomètre 36 des obstacles sur les voies. Ces obstacles sont sécurisés sur la bande d'arrêt d'urgence, mais peut vous gêner sur la voie la plus à droite. Et aussi au kilomètre 30, toujours en direction d'Aix et de Marseille, un kilomètre après la jonction A8 A52, ça vous concerne également, des obstacles sur les voies pour sécuriser. Eh bien, cet accident sur la voie la plus à droite. On continue toujours sur ces autoroutes pour vos conditions de circulation, mais cette fois-ci sur l'A50, on change de région. Dans le Var, à partir de 22h ce soir et au plus tard jusqu'à 6h du matin, sur l'autoroute A50, le tunnel de Toulon sera fermé dans les deux sens pour effectuer des travaux d'entretien. Suivez les déviations mises en place et privilégiez un passage par le centre-ville. Et si j'en ai pas parlé de vous à 1h19 soir du Vinci Autoroute, c'est que tout se passe pour le mieux. Dans un instant, l'un de vos rendez-vous de l'été, les voitures mythiques, ces modèles cultes qui ont marqué le petit ou le grand écran. Aujourd'hui, direction Marseille avec un taxi blanc qui fait là tout à l'heure sur le Vieux-Port. Vous voyez de quoi je parle, bien évidemment. La célèbre Peugeot 406 de taxi sera à l'honneur juste après The Prince Karma. Voici Les Tiers de Bêtises sur le 107.7.
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0: The Prince Karma à l'instant sur Radio 20 sur Autoroute, une heure passée de 22 minutes et une information eh bien, à vous donner qui vient de me parvenir. Si vous êtes eh bien, sur l'autoroute A8 en direction de Lyon et de l'autoroute A7 ou en direction de l'Italie, c'est au kilomètre 12. Un piéton est sur les voies, c'est 6 km après la sortie A8 A51 et ça peut vous gêner dans les deux sens de circulation. Soyez prudents. Comme promis, voici votre rendez-vous de l'été consacré aux voitures qui ont marqué leur époque. Retour à la fin des années 90, quand on payait encore en francs et qu'un chauffeur de taxi marseillais devenait une star du grand écran. Accrochez vos ceintures, quant à la chaise, nous embarque à bord de la mythique Peugeot 406 de taxi.
1: Au milieu de l'agitation bien connue de Marseille, il y a en 1998 un taxi qui ne passe pas inaperçu.
2: 306.
3: Sans votre respect, chef, je crois plutôt que c'était une 406. Hein.
1: À son volant, Daniel Morales, interprété par Samina Seri, livreur de pizza, troquant son scooter pour une Peugeot 406 qui, à première vue, n'a rien d'extraordinaire.
4: Vous avez commandé un taxi, Emilien ?
5: Ah non, mais celui-là, je le connais.
1: Mais après quelques manipulations et un changement de volant, c'est un vrai taxi de course.
6: Dites-moi, elle fait plutôt un joli bruit pour un taxi.
4: Connaisseur ?
1: Prise d'air sur le toit, aileron, essieu variable et un V6 parfois boosté d'un produit à base de pastis, le bolide permet un trajet vieux port, aéroport de Marignane en un temps record.
7: 14 minutes 30.
4: Eh ben ça vous laisse le temps de prendre les journaux et peut-être même un petit café. Bon voyage monsieur.
1: D'autres modifications seront apportées dans Taxi 2 avec des ailes dans la voiture pour planer sur quelques mètres.
8: J'ai un objet non identifié en approche sur la piste numéro 1.
1: Vous remarquerez d'ailleurs que l'on ne voit que l'aile droite se déployer. L'une des voitures modifiées pour ses plans précisément n'avait pas assez de place à bord pour accueillir le mécanisme des deux ailes.
9: Vous pourriez la noter celle-là parce qu'elle est bien.
1: Taxi connaîtra 4 films supplémentaires avec un petit changement de modèle pour le 5. On passe à une 407. La voiture originale, elle, vous attend au musée de l'aventure Peugeot. C'est à Sochaux.
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1: Il est une heure passée de 30 minutes sur Radio Vinci Autoroute pour parler de vos conditions de circulation. Je peux vous le dire, tout est au vert pour vous qui roulez dans le quart sud-est du pays sur le réseau Vinci Autoroute. À noter quelques informations à vous donner sur la 8, mais on commence dès maintenant par des travaux. Et oui, dès maintenant par des travaux sur la 46 à Lyon, au plus tard jusqu'à 5h du matin. La bifurcation qui permet de passer de l'autoroute A46 direction Paris à la 43 direction Lyon est fermée. Vous pouvez poursuivre sur la route nationale 346 et faire demi-tour à mi-plaine numéro 10 pour reprendre l'autoroute en direction de Marseille et Lyon. La bifurcation avec la 43 reste ouverte dans ce sens. Toujours sur la 7 à Lyon, au plus tard jusqu'à 6h du matin, les bretelles de bifurcation qui permettent de passer de l'autoroute A7 direction Paris et la 46 direction Marseille à la 47 pour poursuivre en direction de Saint-Étienne sont fermées. Vous pouvez sortir à Pierre-Bénite sur l'autoroute A7 et poursuivre sur l'autoroute A450 pour ensuite rejoindre la 47 à la Madeleine numéro 11. Je quitte la région de Lyon pour vous rejoindre en Provence, au nord d'Aix-en-Provence, au plus tard jusqu'à 6h du matin. L'autoroute A51 est fermée entre les sorties Pertuis numéro 14 et 15 dans les deux sens de circulation. En direction de Gap, vous devez obligatoirement quitter la 51 à Pertuis numéro 14, cheminer sur le réseau secondaire pour reprendre l'autoroute à Pertuis numéro 15 en direction d'Aix-en-Provence. Vous devez également obligatoirement quitter la 51 à Pertuis numéro 15, cheminer également sur le réseau secondaire pour reprendre l'autoroute à Pertuis numéro 14. Toujours dans cette région d'Aix-en-Provence, sur l'autoroute A8, 6 km après la jonction A8 à Saint-Quentin, en direction de l'Italie, comme en direction de Lyon et de l'A7, un piéton a été signalé, il peut vous gêner, entre la sortie 28 Coudou, Lafare-les-Oliviers, ou entre la sortie 28 Coudou, Lafare-les-Oliviers et la jonction A8 à 51, ça peut vous gêner dans les deux sens de circulation, donc faites attention à vous si vous êtes sur ce secteur, sur le kilomètre 12. Toujours sur l'A8. En direction de Marseille, dans la région d'Aix-en-Provence, c'est 11 km après la sortie 33 à Traits, au kilomètre 36. Un accident a eu lieu il y a quelques instants entre deux poids lourds. La voie la plus à gauche est neutralisée. Ça vous concerne sur ce secteur, car il y a aussi des obstacles un peu en amont sur les voies pour sécuriser cet accident, car le dépanneur est sur place et également l'homme en jaune et aussi les forces de l'ordre sont sur place. On continue avec ces travaux dont je vous parlais tout à l'heure, mais cette fois-ci on change complètement de département. On va chez nos amis du 83 dans le Var à partir de 22h ce soir et au plus tard jusqu'à 6h du matin sur l'autoroute A50. Le tunnel de Toulon sera fermé dans les deux sens pour effectuer des travaux d'entretien. Suivez les déviations mises en place et privilégiez un passage par le centre-ville.
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James Morrison et Nelly Furtado à l'instant sur Radio Vinci Autoroute. Une heure passée de 41 minutes pour vos conditions de circulation. Vous qui roulez, eh bien, partout dans le quart sud-est sur le réseau Vinci Autoroute, tout se passe pour le mieux. On en reparle dans quelques instants. Juste après, Boney M avec Daddy Cool sur Radio Vinci Autoroute. 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
1: Et il est une heure passée de 44 minutes sur Radio Vinci Autoroute pour parler de vos conditions de circulation. Je peux vous le dire, tout se passe bien pour vous dans le quart sud-est du pays. À noter quand même des informations et surtout des travaux. Et oui, à vous signaler, par exemple, sur la 46 à Lyon, au plus tard jusqu'à 5h du matin, la bifurcation qui permet de passer de l'autoroute à 46 direction Paris à la 43 direction Lyon est fermée. Vous pouvez poursuivre sur la route nationale 346 et faire demi-tour à mi-plaine numéro 10 pour reprendre l'autoroute en direction de Marseille et de Lyon. La bifurcation avec la 43 reste ouverte dans ce sens. Sur l'A7, mais toujours dans la région de Lyon, au plus tard jusqu'à 6h du matin, les bretelles de bifurcation qui permettent de passer de l'autoroute A7 direction Paris et l'A46 direction Marseille à l'A47 pour poursuivre en direction de Saint-Etienne sont fermées. Vous pouvez sortir à Pierre-Bénite sur l'A7 et poursuivre sur l'A40, l'A450 pour ensuite rejoindre l'A47 à la Madeleine numéro 11. Je quitte la région de Lyon pour vous rejoindre en Provence, au nord d'Aix-en-Provence, au plus tard jusqu'à 6h du matin. L'autoroute A51 est fermée entre les sorties Pertuis numéro 14 et numéro 15 dans les deux sens de circulation pour des travaux de fauchage. En direction de Gap, vous devez obligatoirement quitter l'A51 à Pertuis numéro 14, cheminer sur le réseau secondaire pour reprendre l'autoroute à Pertuis numéro 15. En direction d'Aix-en-Provence, vous devez également obligatoirement quitter la 51 à Pertuis numéro 15, cheminer sur le réseau secondaire pour reprendre l'autoroute numéro 14. Et si vous roulez d'ailleurs sur l'autoroute A7 en direction de Marseille, à l'entrée de cette autoroute A7, à l'entrée numéro 24, un véhicule est en panne, ça vous concerne et ça peut vous gêner. Si vous voulez rentrer dans cette autoroute A7, l'entrée numéro 24. Également une deuxième info à vous donner, c'est une info qui nous a été signalée car un piéton aurait peut-être été aperçu sur les voies de circulation entre Lyon et la 7 et l'Italie. C'est 6 km après la jonction A8 à 51. Ce piéton peut vous gêner dans les deux sens de circulation. Donc je vous demande d'être vigilant sur ce secteur. Et d'ailleurs, toujours sur l'autoroute A8, dans la région d'Aix-en-Provence en direction de Marseille, au kilomètre 36, 11 km après la sortie 33, Tretz, ça vous concerne. Deux véhicules ont été accidentés, ces deux camions. La voie la plus à gauche est neutralisée. Les forces de l'ordre sont sur place avec, bien évidemment, le patrouilleur également. Des obstacles aussi ont été signalés sur les voies de circulation, toujours sur la 8, mais un peu avant cet accident, au kilomètre 30. Ça vous concerne 1 km après la sortie, après la jonction de la 8 et de la 52 en direction de Aix et de Marseille. Des cônes ont été signalés sur la voie la plus à droite, donc ça vous concerne bien évidemment si vous êtes sur ce secteur. On continue toujours avec ces travaux bien sûr, car sur la 50 dans le Var, à partir de 22h ce soir, et au plus tard jusqu'à 6h du matin, sur l'autoroute A50, le tunnel de Toulon sera fermé dans les deux sens. Suivez les déviations mises en place et privilégiez un passage par le centre-ville. Dans un instant, votre rendez-vous cinéma avec première partenaire du 107.7. Tout l'été, Thierry Chaise vous guide dans les salles obscures avec ses coups de cœur de la semaine. Aujourd'hui, une comédie qui a tout pour marquer l'été et une adaptation de Marcel Pagnol réunissant un prestigieux casting. À découvrir juste après l'anomalie de M sur le 107.7. 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

0: L'anomalie de M, à l'instant sur Radio Vincennes Autoroute avec Solidarité, vos conditions de circulation dans quelques instants, juste après votre chronique estivale. Et oui, c'est l'heure de C'est à voir, votre rendez-vous cinéma. Yvan Mouton et avec Thierry Chaise, le rédacteur en chef de Première. Voici tout de suite son coup de cœur de la semaine.
1: Et la sortie de la semaine traite des difficultés de monter une pièce de théâtre. Ça s'intitule De la comédie française avec, évidemment, Thierry, j'imagine, des comédiens de la comédie française.
2: Avec uniquement des comédiens de la troupe de la comédie française. Alors, il y a encore 15 ou 20 ans, si on disait comédie française, et ça faisait un peu compassé, oui. Si on avait l'impression qu'il n'y allait que des gens d'un certain âge, et puis ça s'est ouvert, et puis un Pierre Niney est venu par exemple dans cette institution et a amené un autre public, et aujourd'hui, et on l'a vu encore lors des derniers Césars, avec Benjamin Laverne, qui est un membre de la troupe, qui avait invité plein de gens de la troupe à faire des sketchs, dont Pauline Clément et Marina Hans, et ben c'est totalement déboussiré. Cette comédie, c'est ça, Pauline Clément doit mettre en scène une pièce, évidemment rien ne va se passer comme prévu.
3: Dans 2h30, vous me levez ce rideau.
4: Ça va être une cata.
5: Ouvre-moi cette porte, putain !
6: Pierre, intrusion ! On n'entend rien, vous parlez tous en même temps !
2: C'est une comédie catastrophe, comme on les aime, et donc toute la troupe est là, Guillaume Gallienne, mais aussi Benjamin Laverne que je citais. Tout est absolument formidable et ça prouve, outre le fait qu'on rit beaucoup, ce film a eu un prix au Festival de la Comédie de l'Alpe d'Huez, à quel point ces comédiens sont tous démons, qu'ils aient quatre scènes à jouer ou un film entier. C'est un régal, c'est pour moi la comédie de l'été, vraiment.
1: Et maintenant, comme tout au long de cet été, le film génial à voir ou à revoir pendant les vacances. Il y en a deux en fait, Manon des Sources et Jean de Florette, 1986, Claude Berry à la réalisation, Montand, Auteuil, Béart et Depardieu à l'interprétation.
2: Alors c'est un film totalement d'actualité, puisque dans cette adaptation de Marcel Pagnol, la tragédie vient du manque d'eau. Le manque d'eau qui va permettre à certains de gagner beaucoup d'argent et à d'autres d'être totalement ruinés et d'en mourir. Bah, c'était tout le cinéma français de cette époque-là. C'est-à-dire le cinéma de Claude Berry, cette ambition qu'il avait, c'est toutes les stars de l'époque, c'est une manière de raconter tellement romanesque, et puis c'est le film qui a n'ont pas fait connaître Daniel Auteuil, qui était connu pour Les Souris notamment, mais qui a lancé sa carrière dramatique. Et on sait aujourd'hui, 40 ans plus tard, où il en est. Ça se déguste comme à l'époque. C'est un régal, ce film.
1: Et du côté du box-office, 14 millions d'entrées pour les deux films. Un triomphe, accessible donc sur toutes les bonnes plateformes. Et vous nous conseillez également de la comédie française en salle cette semaine, à retrouver également dans l'excellent magazine Première et sur première.fr.
0: Merci Yvan Mouton et Thierry Chaise pour toutes ces informations de C'est à voir qui est à retrouver sur radio-vinci-autoroute.com. Dans quelques instants, l'infotrafic, il sera 2h du matin. On vous passe Shakira, Burna Boy, Die Die en attendant 2h du matin.

0: Pascal Obispo et Icar à l'instant avec Viens sur Radio 20 sur l'autoroute. Il est bientôt 2h du matin, l'information. Et la météo dans quelques instants. Et là, je peux le dire, il est 2h du matin sur Radio 20 sur l'autoroute.
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2: Bonsoir à toutes et à tous. L'Assemblée nationale a donné son feu vert cette nuit au projet de loi d'urgence agricole dans une ambiance particulièrement tendue. Le texte doit encore être définitivement adopté par le Sénat cet après-midi. Son adoption à l'Assemblée était incertaine, notamment en raison d'une dérogation concernant l'utilisation de pesticides controversés. Un texte qui suscite la colère des écologistes et de plusieurs associations environnementales. À l'étranger, une 10e nuit consécutive marquée par des frappes au Moyen-Orient. L'armée américaine a annoncé hier avoir lancé une nouvelle série de frappes contre l'Iran afin de l'empêcher d'attaquer des navires dans le détroit d'Ormuz. L'armée iranienne dit-elle avoir visé une base américaine au Koweït. Des tensions également entre la France et l'Iran. Deux agents de l'ambassade de France à Téhéran ont été détenus pendant plusieurs heures dimanche soir, sans raison selon le ministre français des Affaires étrangères. Jean-Noël Barrot dénonce une action d'intimidation extrêmement grave. Paris a demandé des explications aux autorités iraniennes. Les réseaux sociaux bientôt interdits aux moins de 15 ans en France. L'Assemblée nationale doit définitivement adopter aujourd'hui un texte en ce sens. Une première en Europe. Emmanuel Macron souhaite que cette mesure soit appliquée dès la rentrée de septembre afin de mieux protéger la santé et les jeunes utilisateurs. Le texte ne précise toutefois pas encore comment les plateformes devront vérifier l'âge des internautes. Dans le Var, l'incendie qui a parcouru près de 200 hectares s'est réactivé à Tarado avant d'être fixé hier soir en début de soirée. En Loire-Atlantique, au nord-est de Nantes, un autre feu a détruit une dizaine d'hectares près d'un bidonville. Les flammes ont été fixées peu avant 23h. Et puis du football, pour terminer, près de 2 millions de personnes ont célébré hier les champions du monde espagnol dans les rues de Madrid. Au lendemain de leur victoire 1-0 contre l'Argentine, la Roja a également été reçue par le roi Felipe VI et le premier ministre Pedro Sanchez. Il est 2h02, c'est la fin de votre flash, l'info revient dans une heure. On fait un point sur vos conditions de circulation après la météo.
0: Cette nuit, le temps est calme et les températures sont douces. Ce matin, le ciel sera au rendez-vous. Le mercure affichera au lever du jour 18 degrés à Lyon, 23 degrés à Avignon et Arles, 25 degrés à Marseille. Au meilleur de la journée, le thermomètre affichera de 25 à 35 degrés. Météo France a placé 13 départements en vigilance jaune, canicule et orage. 6 départements sont en vigilance orange canicule, dont l'Hérault, le Gard, les Bouches-du-Rhône et le Var. Vous pouvez dès maintenant retrouver la carte de ces vigilances sur notre site internet radio20surautoroute.com. Enfin, je vous rappelle également que le 177 est partenaire de la grande campagne de prévention de feux de forêt lancée par le ministère de la Transition écologique. Pour ce mardi, l'Aude, le Gard, le Vaucluse, les Bouches-du-Rhône et le Var sont placés en risque très élevé feux de forêt.
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